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2: Il est 6h à Paris et à Bounia, à 5h à Kinshasa. 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Avec Gaëtan Plenet pour un nouveau point complet sur l'information. Gaëtan, bonjour.
3: Bonjour Edouard, bonjour à tous.
2: Votre journal est l'épidémie d'Ebola qui inquiète et qui s'étend en République démocratique du Congo.
3: Un premier cas confirmé dans le sud Kivu. On sait gérer, mais il faut des financements internationaux, dit l'épidémiologiste Jean Kaseya, directeur d'Africa CDC. Vous l'entendrez dès le début de cette édition. Autre témoignage à suivre, celui d'un des militants de la flottille pour Gaza. Il raconte les coups pendant sa détention en Israël. Reportage ensuite à Cuba. Entre peur et incrédulité pour les habitants de la Havane alors que les pressions américaines s'accentuent sur l'île. On parlera aussi des additifs alimentaires dangereux pour la santé, c'est ce que disent à nouveau plusieurs études françaises publiées hier. Et puis on vous emmène au Brésil où le football est roi mais où l'engouement est timide. À moins de 3 semaines du coup d'envoi de la Coupe du Monde masculine, les supporters ne croient pas franchement à la victoire. En République démocratique du Congo, la FCM23 confirme un premier cas positif à Ebola dans le sud Kivu. Ça fait donc désormais 3 provinces concernées, avec celle de l'Ituri et du nord Kivu. Selon le dernier bilan donné hier par le ministère congolais de la Santé, on en est à 671 cas suspects et 160 décès probables. L'épidémie progresse et Africa CDC est en première ligne auprès des patients. C'est l'agence sanitaire de l'Union africaine et son directeur, le médecin congolais Jean Kaseya, s'est rendu hier dans la ville de Bounia, en Ituri, la province la plus touchée. Il le dit sans rougir, la RDC sait comment gérer une épidémie d'Ebola. Ce n'est pas la première, mais la 17e. Mais l'expérience n'efface pas les besoins. Et pour Jean Kaseya, l'aide internationale, notamment en termes de financement, est plus que bienvenue.
4: La RDC a des experts, et je peux même le dire sans me tromper, les plus grands experts d'Ebola au monde se trouvent en RDC. Tout ce que la RDC manquait, c'est les médicaments et les vaccins, et puis des financements adéquats. Ce que je demande aux pays occidentaux, c'est d'abord de se dire, fermer les frontières, ce n'est pas ça ce qui doit être fait. Deuxièmement, de se dire, nous avons, nous pays occidentaux, failli pendant 19 ans, nous n'avons pas aidé à développer les vaccins, les médicaments contre cette maladie qui tue des centaines et des centaines de personnes, parfois des milliers de personnes. La troisième action, comme je vous ai dit, les mesures de santé publique coûtent cher. Les pays africains veulent bien investir, commence à investir, mais on aura besoin de beaucoup plus de moyens. Et donc, si les pays autres peuvent venir pour mettre la main aux investissements des pays africains, c'est cela qui sera la voie de sortie.
3: Des propos recueillis par Sofiane Amazian, Jean Kaseya qui confirme également l'organisation ce samedi par Africa CDC d'une réunion transfrontalière du côté de Kampala en présence des ministres de la Santé congolais, sud-soudanais et ougandais. L'Ouganda, où un seul cas a été rapporté, pas de foyer d'épidémie locale signalé pour l'instant et les autorités tiennent à ce que ça reste comme tel. Alors elles prennent des mesures, 11 pour être précis, elles ont été dévoilées hier avec notamment l'arrêt temporaire des vols entre le pays et la RDC, celui aussi des ferries sur la rivière Semliki ou encore des bus transfrontaliers, le tout pour une durée de 4 semaines. Et puis l'Inde aussi joue la prudence. Le pays et l'Union africaine ont annoncé reporter le sommet Inde-Afrique qui devait se tenir la semaine prochaine à New Delhi. L'Inde reporte également un autre sommet prévu lui début juin sur la conservation des grands félins. Espérons que ça fera avancer les choses, dit Marco Rubio, le chef de la diplomatie américaine, qui a envie de croire à des progrès diplomatiques pour mettre fin à la guerre avec l'Iran. Alors que le chef de l'armée pakistanaise, Asim Munir, pourrait se rendre à Téhéran aujourd'hui. Le Pakistan, qui est le médiateur dans ce dossier et qui a d'ailleurs transmis la dernière proposition de paix américaine, les Iraniens disent l'étudier, mais menacent, comme Washington d'ailleurs, de reprendre les combats à tout moment. Au Liban, les combats sont censés s'être arrêtés depuis mi-avril à la faveur d'un cessez-le-feu qui continue pourtant d'être quotidiennement violé. Encore 9 blessés hier dans le sud du pays, selon les autorités libanaises qui affirment qu'un hôpital a été visé par une frappe israélienne. Et puis l'armée israélienne annonce ce matin avoir tué 2 hommes près de sa frontière, toujours côté libanais, des individus armés qui se déplaçaient de façon suspecte, nous dit-on. Israël, où les 430 militants d'une flottille pour Gaza ont été expulsés, d'abord arrêtés lundi dans les eaux internationales, ils avaient ensuite été amenés dans l'État hébreu. Et une vidéo avait fait polémique, publiée par le ministre d'Extrême l'extrême droite Itamar Ben-Gvir, des images témoignant de conditions de détention musclées, pour ne pas dire franchement violentes. Après les images, les témoignages, et celui-ci notamment, un militant séparé des autres juste après leur arrivée au centre de détention israélien. Il a été rapidement rapatrié en Italie et il raconte Anne Lenir.
5: Il s'agit du député du mouvement 5 étoiles, Dario Carotenuto, dont voici un extrait de son témoignage à l'aéroport de Rome-Fiumicino.
6: Nous avons été enchaînés, les yeux bandés et contraints de rester dans des positions horribles. J'ai reçu un coup de poing dans l'œil, des coups de pied partout, mais moi je suis sorti debout de la salle des horreurs. Il y avait des personnes avec des fractures, des violences sexuelles. Ce qu'il faut bien comprendre, c'est que Ben-Gvir est un ministre du gouvernement Netanyahou et qu'il le représente.
5: Une précision qui prend tout son sens en Italie, où le gouvernement Meloni a certes haussé le ton contre Israël, mais jamais critiqué ouvertement Benjamin Netanyahou. D'ailleurs, le chef de la diplomatie, Antonio Tajani, a demandé à l'Union européenne d'imposer des sanctions uniquement aux ministres israéliens de la sécurité nationale. Et cela fait d'autant plus réagir les contestataires comme Alessandro et Lucia, qui ont participé à un sitting pro-Gaza devant la Chambre des députés.
7: Nous demandons des sanctions contre les autorités israéliennes et pas seulement un ministre pris comme un bouc émissaire, ainsi que la suspension de toute relation avec Israël.
8: La flotille a été un moyen de parler de la Palestine. En fait, elle a permis de mettre en lumière plus clairement le génocide.
5: La mobilisation pour Gaza se poursuivra ces prochains jours dans tout le pays. Anne Lenir, Rome, RFI.
3: Gaza, où la situation humanitaire est toujours aussi catastrophique selon trois ONG dont Oxfam, qui l'ont dit hier lors d'une conférence de presse au siège des Nations Unies à New York. Ces ONG dénoncent le fait qu'Israël continue de refuser l'entrée de fournitures nécessaires dans l'enclave, exposant notamment les Gazaouis à des risques sanitaires élevés. C'est le grand jour pour Kevin Warsh. Tout à l'heure, à la Maison Blanche, il prêtera serment en tant que nouveau président de la Fed, la réserve fédérale américaine. Sa candidature a été validée par le Sénat il y a quelques jours, candidature soumise par Donald Trump, qui cache de moins en moins son intention de peser sur la politique monétaire. Les relations pourraient bien être moins tendues qu'avec celui qui occupait le poste jusqu'à présent, Jérôme Powell, qui lui refusait d'abaisser les taux directeurs de la Fed, contrairement à ce que réclamait le locataire de la Maison Blanche. Les États-Unis qui annoncent l'arrestation d'une ressortissante cubaine, la sœur d'une haute responsable de l'île communiste. Elle a été placée en détention par les services de l'immigration. Ça fait suite à l'inculpation par la justice américaine, toujours de l'ex-président cubain Raúl Castro, dont on vous parlait hier, inculpé, mais pas arrêté lui, puisqu'il se trouve toujours dans son pays. En tout cas, les pressions américaines s'accentuent. Washington veut un changement de régime à Cuba et le dit ouvertement. Dans les rues de la Havane, on ne sait plus trop quoi en penser, entre peur et incrédulité aussi. Reportage de Marco Davier.
9: La vie quotidienne suit lentement son cours sur l'emblématique place de la Fraternité. Un sac rempli d'emplettes payées à prix d'or, Mercedes admet tout ignorer des récentes menaces américaines.
10: Moi, je pensais, comme je vois les rues très calmes, une sorte de tranquillité et de paix ambiante. Je ne me suis souciée de rien, mais tout ça me fait très peur. Ça me fait très peur, n'est-ce pas ?
9: La sexagénaire ne reçoit guère les nouvelles, privée de connexion Internet.
10: Nous n'avons pas d'électricité, alors je ne m'informe pas. Mais je le vois comme quelque chose d'absurde. Et par ailleurs, je ne pense pas que ce soit la vérité. Je ne pense pas que ça ne va pas arriver. J'ai l'impression que ce sont des mensonges et en réalité je n'ai pas envie qu'il se passe quelque chose à Cuba. Je ne veux pas que ça arrive.
9: Un voisin, Alberto, passe par là et s'immisce dans la conversation. Lui doute des intentions réelles de l'administration de Donald Trump.
11: Je ne sais pas, parce qu'à la fin de l'histoire, ces gens répètent toujours la même chose. Ce sont des menaces par ici, des menaces par là, des menaces de tous les côtés. Mais au final, rien. Nous vivons toujours pareil. Et à la fin, ceux qui souffrent, eh bien c'est nous.
9: Il revient sur la capture de Nicolas Maduro, l'ex-leader vénézuélien.
11: Qu'est-ce qu'ils ont fait ? Rien. Ils n'ont résolu aucun problème. S'ils interviennent quelque part, c'est pour arranger les choses. Alors si c'est pour faire pareil ici, qu'ils ne viennent pas.
9: À demi-mot, tous deux confient toutefois espérer une amélioration de leurs conditions de vie. Margot Davier, La Havane, RFI.
3: Et hier, la chef de la diplomatie européenne, Kaya Kallas, a appelé à la fin, je cite, du contrôle et de l'isolement du peuple cubain qui mérite, selon elle, des opportunités et la liberté. Une déclaration faite depuis Mexico où elle participe à un sommet UE-Mexique. C'est en marge de ce sommet que doit être signé un accord de libre-échange. Il prévoit notamment la levée de la plupart des droits de douane qu'ils s'imposent mutuellement. Le Mexique et l'Union européenne cherchent ainsi à réduire leur dépendance vis-à-vis des États-Unis, surtout dans le contexte international actuel. Et c'est aussi dans ce contexte que les ministres des Affaires étrangères de l'OTAN se réunissent depuis hier dans le sud de la Suède. C'était prévu avant la guerre au Moyen-Orient, mais forcément l'agenda a un petit peu changé. Le chef de la diplomatie américaine, Marco Rubio, est attendu sur place aujourd'hui, alors que les États-Unis reprochent aux Européens de ne pas suffisamment les soutenir dans le conflit qui les oppose à l'Iran. Et les craintes d'un désengagement américain en Europe sont de plus en plus fortes. On vous en parlera avec notre spécialiste défense dans le journal de 6h en temps universel. Pour l'instant, il est 6h10 à Paris. La France, où le Premier ministre Sébastien Lecornu a annoncé hier soir de nouvelles mesures pour faire face à la crise des prix de l'énergie, une conséquence directe là aussi de cette crise au Moyen-Orient. Des aides seront prolongées et amplifiées, mais ça veut dire qu'il faut compenser par des économies faites ailleurs, a prévenu le chef du gouvernement. Et des économies, la France en cherche un petit peu partout, notamment en faisant payer certains de ses voisins. Ainsi, après des années d'âpres négociations, Paris est en passe d'obtenir une victoire sur la question des travailleurs frontaliers. Reportage à Thionville, dans le nord-est de la France, près de la frontière luxembourgeoise. Aurélien Devernois.
12: À Thionville, la moitié de la population travaille dans le pays voisin où les salaires sont bien plus élevés. Installée route du Luxembourg, l'agence pour l'emploi local est bien placée pour le savoir, surtout que nombre de ces travailleurs frontaliers viennent un jour ou l'autre cogner à la porte de Sébastien Collonge, son directeur.
13: On a 5 conseillers qui accompagnent spécifiquement les demandeurs d'emploi frontaliers. Donc répartis dans ces 5 portefeuilles, on va retrouver environ 800 demandeurs d'emploi.
12: Car les travailleurs français du Luxembourg, mais aussi de Belgique ou de Suisse, sont indemnisés en France quand ils perdent leur emploi. Un gouffre financier, explique le ministre du Travail, Jean-Pierre Farandou, en visite sur place ce jour-là.
14: Bonjour.
15: Au total, l'enjeu d'économie, c'est 860 millions d'euros par an. Il n'est pas normal que cet argent ne reste pas dans les caisses de l'assurance chômage française, donc là la réglementation va évoluer.
12: En effet, il ne manque plus qu'un vote du Parlement européen pour que les indemnités chômage soient prises en charge par le pays de cotisation. Stéphane, qui vient tout juste de perdre son emploi de chef de projet informatique au Luxembourg, est partagé.
16: L'indemnité au Luxembourg est plus importante. D'un autre côté, pour le moyen et long terme, ça peut être plus intéressant de rester en France parce que l'indemnité est donnée de façon plus longue.
12: Les calculettes vibrent déjà, mais le gouvernement français le jure, la réforme sera bénéfique pour les travailleurs frontaliers. Le Luxembourg a toutefois d'ores et déjà demandé un délai supplémentaire pour appliquer cette directive prévue pour 2028.
3: Aurélien Devernois. En France, toujours, ces 3 études publiées hier dans plusieurs revues médicales, elles montrent que consommer des aliments avec des colorants et des conservateurs s'accompagne d'un risque accru de cancer, de diabète et de maladies cardiovasculaires aussi. Les explications de Juliette Pietraszewski.
17: Des colorants dans les confiseries, les sauces ou les plats préparés et des conservateurs dans certaines charcuteries, sodas ou yaourts. Derrière cette liste, les scientifiques se sont intéressés aux habitudes alimentaires de près de 100 000 personnes depuis 2009. Résultat, les grands consommateurs d'alimentation transformée ont un risque plus important de développer certains problèmes de santé. Mathilde Touvier, épidémiologiste et directrice de recherche à l'Institut national de la santé et de la recherche médicale.
18: On voyait que les personnes qui étaient les plus exposées aux colorants alimentaires avaient un risque plus élevé de développer au cours du suivi un diabète de type 2 ou encore un cancer. Et pour ce qui était des conservateurs, on s'intéressait ici au risque de maladies cardiovasculaires et d'hypertension. Et les plus exposés aux conservateurs avaient plus de risques de développer ces pathologies.
17: Au niveau mondial, 93 études montrent les effets délétères sur la santé des aliments ultra transformés. Il faut donc agir, Mathilde Touvier.
18: On espère que ces études vont déjà servir à réévaluer la sécurité sanitaire de ces substances, de manière à intégrer ces nouvelles connaissances scientifiques et à éventuellement retirer du marché des substances additives qui pourraient être problématiques ou à diminuer les doses autorisées.
17: Autre levier d'action en France, mieux informer les consommateurs en précisant la présence de colorants et conservateurs dans le Nutri-Score, un système qui indique la qualité nutritive des aliments sur leur emballage.
3: Lens contre Nice, c'est ce soir, finale de la Coupe de France de football au Stade de France près de Paris. Coup d'envoi à 19h10 en temps universel. L'autre grand rendez-vous, et cette fois pour la planète football tout entière, c'est la Coupe du monde masculine. Ça approche, premier match le 11 juin avec trois pays organisateurs, les États-Unis, le Mexique et le Canada. Le Brésil, lui, espère soulever la coupe. Pourtant, les supporters brésiliens ne semblent pas trop y croire. Il faut dire que la dernière fois, c'était il y a 24 ans. Alors pour l'instant, l'heure n'est pas franchement à l'engouement. Reportage à Sao Paulo de Sarah Cozzolino.
14: Dans le quartier de Pinheiros, des élèves peignent la façade de leur école pour le mondial. Julio, 13 ans, ne s'est pas réjoui de voir la convocation de Neymar.
19: Ce n'est plus un si bon joueur. Je pense qu'il aurait fallu convoquer des jeunes qui se démarquent, pas seulement ceux qui ont été bons par le passé.
14: Avec son camarade Gilles et sa classe, ils ont pensé l'œuvre comme une critique sociale.
20: Il y a un motif où on a réuni des symboles. Il y a une croix, un dollar et un ballon. On parle de ces trois thèmes. Le foot, c'est comme une religion et ça fait tourner beaucoup d'argent.
14: L'omniprésence de l'argent, c'est justement l'un des sujets qui éloigne le football des supporters, selon leur professeur d'art plastique Victor.
21: Le foot dépasse le terrain, le commerce ou la corruption qu'on retrouve dans tous les secteurs. Je pense qu'il faut rappeler ce sens de communauté et d'amitié propre au football.
14: En cette année électorale, même s'ils peinent à y croire, les supporters reconnaissent qu'une victoire du Brésil pourrait faire oublier les tensions, même momentanément. Sarah Cozzolino, Sao Paulo, RFI.
3: Merci d'écouter RFI, il est 6h15 à Paris.
0: Gaëtan Plenet.
3: Le retour de l'actualité africaine dans 15 minutes. D'ici là, on va rejoindre notre correspondant aux États-Unis. Il va nous parler de ce fonds d'indemnisation créé il y a quelques jours par le ministère de la Justice à la demande de Donald Trump, qui se fait un petit peu plaisir parce que ce sont ses proches qui devraient majoritairement en bénéficier. On va voir ce que ça fait polémique, même dans les rangs républicains. On sera à Cannes aussi, au Festival international de cinéma dans le sud de la France. Et puis on va parler de cardiologie interventionnelle. Ce sera notre conseil santé du jour. Mais d'abord, on part en Allemagne pour parler de la situation compliquée des étudiants étrangers dans les écoles privées. Ces élèves, souvent des Indiens, arrivent dans le pays avec un visa étudiant, mais une fois sur place, les obstacles sont nombreux. Des frais de scolarité élevés, des petits boulots mal payés, quand ce n'est pas la suppression de leur visa avant même la fin de leur cursus. Reportage de Nathalie Versu.
22: My name is Pramod Kumar.
23: Pramod nous a donné rendez-vous dans un café de Charlottenburg, le quartier de Berlin, où il a trouvé un petit job, 20 heures par semaine, un peu plus de 1000 euros par mois dans la cuisine d'un burger. Pramod, un étudiant indien de 30 ans, est arrivé en 2023 à Berlin avec son rêve d'Allemagne, le pays de Mercedes et BMW, de la technique et de la protection sociale. 2 ans et demi plus tard, il ne cache pas son amertume envers le système des écoles privées pour étudiants étrangers, des écoles qui attirent des milliers de jeunes anglophones à travers le monde, le plus souvent des Indiens.
24: La qualité de l'enseignement était très mauvaise. Nous n'avions que 2 à 3 cours par jour, soit 1h30 à 2h quotidiennement. Certains professeurs étaient très bien, mais globalement, la qualité n'avait rien à voir avec ce à quoi je m'attendais.
23: 60 000 Indiens ont obtenu un visa étudiant en Allemagne. C'est de loin la plus grosse communauté parmi les étudiants étrangers. L'Allemagne, qui a un criant besoin en main-d'œuvre qualifiée, avait signé en 2022 un accord migratoire facilitant l'arrivée d'informaticiens ou d'étudiants. Pour ces derniers, c'est souvent la douche froide une fois sur place. Un engrenage de frais élevés et de jobs mal payés qui les empêchent d'assister à leurs cours, comme l'explique Ayu John de l'université Humboldt de Berlin.
25: Les étudiants étrangers ont des emplois tels que la livraison de repas à domicile, dans les entrepôts d'Amazon ou dans des restaurants de fast-food. Parce qu'ils sont étrangers, ils ne sont soutenus par aucun syndicat. Et les douanes, qui contrôlent normalement le respect du droit du travail, n'interviennent pas non plus. Les douanes et les syndicats, ce sont normalement en Allemagne les deux leviers pour faire appliquer le droit du travail.
1: In solchen Bereichen gibt es nie.
23: Yeah. Plus angoissant encore pour ces étudiants, l'administration berlinoise a commencé à retirer leurs visas à certains étudiants engagés dans des cursus mêlant cours en ligne et en présentiel. Cela ne justifierait pas leur présence sur le sol allemand. Promad, dont la famille s'est endettée pour financer ses études, n'a pas complètement renoncé à son rêve d'Allemagne, mais il a quitté son école privée pour une école internationale public des environs de Berlin. Nathalie Versieux, Berlin, RFI.
3: Un reportage à retrouver sur RFI.fr. À peine mis sur pied, déjà contesté. On part aux États-Unis avec ce nouveau fonds d'indemnisation créé il y a quelques jours seulement par le ministère de la Justice à la demande de Donald Trump, mais qui choque déjà une partie de la population et des élus, qu'ils soient démocrates ou républicains d'ailleurs. Bonjour Gwendal Lavina.
2: Bonjour.
3: Correspondant de RFI à New York, ce fonds d'indemnisation de près de 1,8 milliard de dollars, il est destiné aux personnes qui estiment avoir été injustement poursuivies par la justice sous l'administration Biden. Et ses détracteurs dénoncent un cadeau taillé sur mesure pour les partisans de Donald Trump. Et l'existence même de ce fonds pose d'ailleurs question.
2: Oui, les conditions de la création du fonds ont d'ailleurs de quoi faire bondir. L'administration Trump a en effet annoncé qu'il est le résultat d'un accord passé par Donald Trump avec le ministère de la Justice en échange du retrait d'une plainte déposée par le président contre le fisc américain. Ce fonds voit le jour. Dans cette affaire, Donald Trump réclamait 10 milliards de dollars de dommages et intérêts au fisc après la publication de ses déclarations d'impôts. Il obtient aussi au passage pour lui et sa famille la garantie de ne pas être poursuivi pour d'éventuels arrières et d'impôts. Voilà pour la naissance du fonds. On sait tout juste qu'il sera composé de 5 membres nommés par le ministre de la Justice et que le président pourra les révoquer. On est donc loin d'une institution indépendante, d'autant qu'elle cessera de traiter les demandes en décembre 2028, dernière année du second mandat de Trump.
3: Alors, qui pourra demander une indemnisation et sur quelle base ?
2: Officiellement, toute personne qui estime avoir été poursuivie injustement lors du mandat de Joe Biden, indique le ministère de la Justice. Mais dans les faits, ce sont bien les alliés politiques de Donald Trump qui devraient en bénéficier, notamment les centaines de partisans MAGA qui avaient participé à l'assaut contre le Capitole en janvier 2021. Condamnés par la justice, un millier d'entre eux ont déjà été graciés par le président. Ce serait donc une étape supplémentaire pour les remercier de leurs bons et loyaux services, en quelque sorte. Deux policiers qui ont tenté de défendre le Capitole ont d'ailleurs porté plainte contre Donald Trump pour empêcher la création du fonds destiné, je cite, à financer des insurgés. De leur côté, les démocrates dénoncent pêle-mêle une caisse noire alimentée par l'argent public et de la corruption au grand jour.
3: Mais les démocrates indignés, mais ce ne sont pas les seuls, Gwendal. Même les républicains, le camp du président, dénoncent la création de ce fonds. Ça ne passe pas, ils l'ont fait savoir hier.
2: Oui, cela pourrait être une énième lubie annoncée par un Donald Trump qui ne fait plus la différence entre ses intérêts et ceux des États-Unis. Mais le ministère de la Justice a besoin de financer la mesure. Et hier, les sénateurs républicains ont clairement fait comprendre qu'ils ne comptaient pas servir de tiroir-caisse. Le vote d'un texte budgétaire contenant le financement de la police aux frontières, celui de la salle de bal de la Maison-Blanche et du fonds d'indemnisation a tout simplement été reporté par crainte de ne pas avoir suffisamment de voix en réserve. De ces deux derniers points, des doutes qui font tache au sein du camp républicain à 6 mois des élections de mi-mandat lors desquelles les élus devront défendre la guerre en Iran et tenter d'expliquer pourquoi les prix de l'essence et de l'alimentation ne cessent d'augmenter.
3: Merci à vous, Gwendal Lavina, correspondant de RFI à Washington. Le Festival de Cannes, c'est bientôt fini. La Palme d'Or de cette 79e édition sera décernée demain. Une édition marquée par une pétition dès le début des festivités avec des professionnels du cinéma qui s'inquiétaient de l'influence sur le 7e art de l'ultra-conservateur Vincent Bolloré, propriétaire entre autres de Canal+, très grand financeur du cinéma français. Ça aurait pu en rester là, mais le président du directoire de Canal+, Maxime Saada, avait ensuite appelé son groupe à ne plus travailler avec les signataires. Eh bien, ça n'a pas forcément eu l'effet escompté pour l'instant, puisque ces signataires, ils sont de plus en plus nombreux, et pas seulement en France d'ailleurs. À Cannes, Sophie Torlotin.
4: Ils étaient 600 signataires le 12 mai et se retrouvent désormais 3640. Au nom de Juliette Binoche, Jean-Pascal Zadi ou Raymond Depardon, le collectif Zappé Bolloré a joué

0: enrichir son catalogue de diffusion. Sophie Torlotin, Cannes, RFI.
1: Et à Cannes comme à Paris, il est 6h24.
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1: Et aujourd'hui, on parle de cardiologie interventionnelle avec Caroline Paré, son invitée.
3: Professeur Roland Guetta, bonjour.
4: Bonjour.
3: Vous êtes cardiologue interventionnel à l'Institut de cardiologie d'Abidjan, où vous êtes également chargé de la recherche, de l'innovation et de la formation. Dans certains cas, une opération du cœur ne nécessite pas de chirurgie. C'est ça, la cardiologie interventionnelle. Pour quel type de problème, de maladie cardiaque, est-ce que cette cardiologie interventionnelle est recommandée ?
4: Mais la première maladie, c'est l'infarctus du myocarde, la crise cardiaque, où vraiment la cardiologie interventionnelle a permis de modifier le pronostic des patients qui vont boucher leur artère coronaire à l'occasion d'un cet infarctus. Et donc avec les outils de la cardiologie interventionnelle, on arrive au niveau du cœur et on réussit à réouvrir l'artère qui est bouchée. Il y a aussi aujourd'hui le remplacement des valves cardiaques sans ouvrir le thorax des patients. C'est une avancée majeure qui permet aux cardiologues interventionnels, à partir d'un abord périphérique, donc une artère périphérique, d'arriver au niveau de la valve et d'implanter une nouvelle valve au patient qui a une pathologie valvulaire.
3: Est-ce qu'on peut dire quelques-uns des grands avantages de cette technique opératoire pour le patient ?
4: Premier grand avantage, c'est que le patient, il passe juste 48 heures, 72 heures à l'hôpital. Donc ça, c'est déjà important. Deuxième avantage, c'est que l'environnement anesthésique est moins lourd. Et donc, les risques opératoires sont amoindris. Et donc, ça permet au patient de moins souffrir de cette intervention et de pouvoir regagner son domicile le plus tôt possible.
3: Merci, professeur Roland Guetta. 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
1: À tout à l'heure, Caroline Paré. Merci d'être avec nous sur RFI. Dans 4 minutes, le retour de l'actualité africaine. Mais d'abord de la musique, c'est dans notre playlist du mois sur RFI avec ce groupe, chef de file d'une nouvelle vague caribéenne, Soft, un quartet acoustique qui chante le quotidien des Guadeloupéens, leur joie, leur peine, et puis le souvenir aussi douloureux de l'esclavage des Africains. Voici Misé si pays là, Soft sur RFI. Bye,

0: Moi sur RFI Musique, à suivre le journal Afrique en français, sauf si vous nous écoutez en Swahili en Afrique de l'Est, là vous avez rendez-vous, avec 30 minutes d'information en Swahili. Je vous souhaite une excellente journée à l'écoute de la Radio du Monde.
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0: Il est 6h30 à Paris, merci d'écouter RFI, 4h30 en temps universel. Afrique Matin avec vous, Sébastien Duhamel, bonjour.
3: Bonjour Gaëtan, bonjour à toutes et à tous.
0: 30 minutes d'actualité africaine et direction pour commencer la RDC. La RDC où l'épidémie d'Ebola continue d'inquiéter les autorités sanitaires.
4: Oui, le bilan a été revu à la hausse hier par le gouvernement congolais alors que le groupe armé AFC M23 a annoncé la présence d'un cas au sud Kivu, troisième province touchée. Et sur place, la riposte sanitaire se heurte parfois à des résistances, vous l'entendrez avec un incident constaté hier en Ituri dans un centre de traitement. La RDC toujours frappée par ailleurs par l'activité des groupes armés. Vous entendrez l'appel d'un représentant de la société civile du territoire de Mambasa où les ADF sont accusés d'un nouveau massacre cette semaine. Un appel ensuite lancé par 18 ambassades occidentales à destination du gouvernement de Salva Kiir au Soudan du Sud, invité à ne pas modifier l'accord de paix conclu en 2018 avec son rival Riek Machar, aujourd'hui en résidence surveillée. Parole de Ghanéens, des Ghanéens impatients qui devaient quitter l'Afrique du Sud hier. Accra a proposé des rapatriements face à la vague de violence xénophobe constatée dans la nation arc-en-ciel, mais le premier vol prévu a été reporté. La stratégie anticorruption malgache approuvée par la primature, un plan à laquelle une partie de la société civile malgache a participé en amont de la concertation nationale annoncée le 3 juin. Le début d'une série de reportages après le journal, elle nous emmènera au Nigeria, plongé dans l'enfer des victimes d'enlèvement. Rencontre avec le personnel de l'école Sainte-Marie, victime d'un kidnapping de masse en fin d'année dernière. Les traumatismes sont nombreux. Des terrains beaucoup plus légers et également, l'actu sport est au programme. Comme tous les jours, vous êtes tous les bienvenus sur la Radio du Monde. L'épidémie d'Ebola gagne donc du terrain dans l'est de la RDC. Le groupe armé AFC M23 qui contrôle certaines parties du territoire sur place a annoncé la présence d'un cas dans la province du sud Kivu. Après l'Ituri et le nord Kivu, c'est la troisième province touchée désormais. Le dernier bilan communiqué par le ministère de la Santé fait état au total de 160 décès probablement liés au virus et quelques 671 cas suspects. Et la riposte sanitaire a été émaillée hier d'un incident sur le terrain dans la province de l'Ituri à Rwampara plus précisément. Les proches d'un malade manifestement décédé d'Ebola ont incendié les tentes d'un centre de traitement pour récupérer son corps. Récit de patient Ligodi.
5: Un patient arrive très fatigué à l'hôpital de Rwampara. Quelques temps après, il décède. Un cas probable d'Ebola. Ses proches et ses amis dans des motards veulent récupérer le corps. L'équipe médicale tente d'expliquer que ce n'est pas possible et la situation dégénère. Luc Malembe était sur place.
6: Et c'est comme ça qu'ils ont commencé à jeter des projectiles sur l'hôpital. Ils ont même incendié deux tentes qui servaient de salles d'isolement. À l'intérieur d'une des tentes, il y avait même un corps qui a été calciné, un corps décédé d'Ebola.
5: Pourquoi les familles ne peuvent-elles pas récupérer le corps? Le ministre congolais de la Santé, Roger Kamba, explique.
7: On n'empêche pas le deuil des familles, mais on ne veut pas que le mort entraîne avec lui d'autres personnes dans la tombe parce qu'ils sont contaminés en manipulant mal le corps.
5: Et concrètement, pourquoi le corps d'un malade décédé d'Ebola reste-t-il dangereux?
7: Ebola, ça contamine par les sécrétions. Tous les liquides qui peuvent sortir du corps contiennent le virus, que ce soit les urines, que ce soit le sang, que ce soit les selles, que ce soit les vomissures, que ce soit même la transpiration, tous ces liquides-là peuvent contenir le virus.
5: De son côté, l'ONG Alima, qui appuie les équipes congolaises à Rwampara, regrette l'incident. Mais des mesures ont été prises rapidement, réorganisation des espaces de soins, sécurisation des activités médicales et redéploiement des équipements essentiels.
4: Patient Ligaudy, et face à cette épidémie qui, rappelons-le, représente une menace élevée pour la RDC et l'Afrique centrale, selon l'OMS, les pays de la sous-région prennent également des mesures. On évoquait le cas du Gabon hier, et bien l'Ouganda a aussi annoncé une série de mesures préventives, parmi lesquelles notamment la suspension des commémorations culturelles près de la frontière, arrêt temporaire des vols depuis et à destination de la RDC pour 4 semaines, entre autres. Sur la scène internationale, notons par ailleurs que l'Inde et l'Union africaine ont reporté le sommet Inde-Afrique qui devait se tenir la semaine prochaine à New Delhi. L'Inde qui annonce également le report d'un sommet sur la conservation des grands félins, initialement prévu les 1er et 2 juin. La RDC, on y revient, confrontée donc à plusieurs situations complexes. Outre Ebola qui sévit de nouveau dans l'Est, il y a aussi sur place l'activité des groupes armés qui perdurent. Et en Ituri, justement, les éléments des ADF affiliés à l'organisation État islamique sont accusés d'avoir tué 30 civils à la machette dans la nuit de mardi à mercredi dans la localité d'Alima sur le territoire de Mambasa. En première ligne, Jospin Paloukou de la société civile locale a le sentiment que la population est quelque peu livrée à son sort. Il déplore une forme d'abandon des autorités. Je vous propose de l'écouter.
8: C'est une situation très choquante. On ne voit pas l'armée faire son travail convenablement. Et la population ne sait plus vraiment quoi faire. Depuis 11 mars dernier, nous comptons 195 civils tués dans différentes incursions. Et ici, c'est la 14e incursion des ADF dans l'espace de 2 mois et 9 jours. Cela n'étonne même pas nos autorités. Commençons au niveau local, au niveau provincial, pire encore au niveau national à Kinshasa. Les débats qui est en train de battre record, c'est sur les changements de la constitution, mais chez la population, ce sont des massacres à répétition. Aujourd'hui, les ADF sont à la base des crimes contre la paix, la sécurité de l'humanité. Encore que nous sommes sous un régime spécial de l'état de siège, nous ne voyons presque rien. On se demande que fait l'armée, que font les autorités.
4: Voilà les mots de Jospin Paloukou de la société civile de Mambasa en RDC. En Centrafrique, 6 jours après sa reconduction à la tête du gouvernement, le Premier ministre Félix Moloua a publié la composition de sa nouvelle équipe gouvernementale hier. Une équipe qui compte 32 ministres d'État, dont 5 femmes, 10 nouvelles personnalités qui font leur entrée. Plusieurs ministres conservent toutefois leur portefeuille, notamment à la justice, aux mines et à la défense. Aucun changement enregistré. Parmi les principales nominations, on note toutefois celle de l'ancien vice-président de l'Assemblée nationale, Évariste Ngamana. Il devient ministre de la Communication et porte-parole du gouvernement. Un appel lancé d'une même voix par 18 ambassades occidentales, dont l'Union européenne, les États-Unis et la Grande-Bretagne. Cet appel concerne la situation politique au Soudan du Sud, théâtre de tensions à nouveau entre les forces du président Salva Kiir et celles du vice-président, actuellement en résidence surveillée, Riek Machar. Or, à Djouba, le gouvernement envisage de modifier l'accord de paix conclu en 2018 pour mettre fin à la guerre civile et à la faveur duquel Riek Machar avait été nommé vice-président. Un accord qui prévoyait aussi des élections, maintes fois reportées depuis et désormais annoncées pour décembre de cette année. Et aujourd'hui, les ambassades occidentales appellent à ce que ce texte, cet accord de paix, reste inchangé, Florence Mietto.
9: Signé par 19 pays, le communiqué appelle à une reprise immédiate du dialogue entre toutes les parties à l'accord de paix et alerte que toute modification unilatérale de l'accord est contraire à sa lettre et à son esprit et ne permettra pas d'instaurer la paix au Soudan du Sud. Fin de citation. Et ce, alors que le parti du président Salva Kiir a présenté la semaine dernière des amendements à l'Assemblée nationale visant à modifier le texte afin de permettre l'organisation des élections sans finaliser certaines tâches comme la rédaction de la constitution permanente ou encore le recensement de la population. Les amendements proposés visent aussi à annuler la suprématie de l'accord de paix sur toute autre législation, un point qui passe mal auprès de l'opposition comme des observateurs régionaux et internationaux. 47 députés membres du parti de Riek Machar ont été limogés par Salva Kiir le 15 mai après qu'ils aient quitté leur siège pour protester contre les amendements 4 jours plus tôt. Mercredi, la commission de surveillance de l'accord de paix a souligné que, je cite, « tout amendement devait préserver l'intégrité la légalité et la continuité du texte. Florence Mietto, Djouba, RFI.
4: Le rapatriement a finalement été reporté face à la nouvelle vague de violences xénophobes récemment constatée en Afrique du Sud. Le Ghana avait alerté l'Union africaine et proposé à ses ressortissants des vols de retour vers Accra. Le premier avion devait justement décoller hier depuis l'aéroport de Johannesburg, mais l'opération est finalement reportée de quelques jours, annonce du ministère des Affaires étrangères ghanéen. Mais en Afrique du Sud, certains candidats au départ s'impatientent, Valentin Hugues.
10: Un premier groupe de 300 Ghanéens devait décoller jeudi matin. Et après 14 ans en Afrique du Sud, Ernest Yeboah se réjouissait de partir.
11: Je me suis inscrit il y a 2 semaines. Ensuite, on m'a confirmé que ma demande avait été acceptée. Depuis, je suis prêt. Ma valise est faite. S'ils m'appellent et qu'ils me disent « Ernest, viens à l'ambassade du Ghana ou rejoins-nous demain à Johannesburg », j'irai. Je ferai tout ce qu'ils me diront. Mais pour l'instant, je n'ai toujours pas d'informations sur mon départ.
10: Si Ernest Yeboah veut fuir, et vite, c'est parce qu'il vit dans la province du KwaZulu-Natal, épicentre des manifestations xénophobes. Là-bas, les manifestants anti-immigration ont récemment posé un ultimatum. Les étrangers à qui ils attribuent tous les maux de la société doivent quitter le pays d'ici la fin du mois de juin.
11: Ils nous ont dit qu'à partir du 30 juin, ils utiliseraient des armes pour nous affronter violemment. Et je crois qu'ils sont sérieux, qu'ils sont capables de le faire. On doit donc impérativement être aidés avant que ce jour funeste n'arrive.
10: Dans un communiqué, le ministère des Affaires étrangères du Ghana a invoqué un délai trop court pour remplir les formalités administratives, notamment les autorisations de vol et le contrôle d'identité des plus de 800 candidats au départ. Mais Accra assure que l'opération de rapatriement débutera bien dans les prochains jours. Valentin Hugues, Johannesburg, RFI.
4: À Madagascar, la primature a approuvé cette semaine la mise en œuvre de la stratégie anticorruption. Son lancement intervient avant la concertation nationale du 3 juin, pilier de la refondation promise par les autorités. Les organisations de la société civile ont participé à l'élaboration de ce plan. Elles en reconnaissent des avancées, mais elles posent tout de même des conditions, Aurélie Couman.
12: Première condition, voter la loi sur l'accès à l'information à caractère public. Sans ce texte, qui attend toujours d'être adopté à l'Assemblée nationale, aucun citoyen ne peut légalement contraindre une institution à rendre des comptes. Pour Mialissou Randriamampian, directrice de Transparency International Madagascar, c'est le préalable à toute avancée sérieuse.
13: Il faut que le texte sur la loi sur l'accès à l'information à caractère public passe et soit voté, parce que c'est une loi qui permet vraiment d'avancer de façon importante dans notre lutte contre la corruption. Et c'est tout de même étrange qu'un pays qui veut autant affirmer sa lutte contre la corruption et qui demande une refondation et qui demande de vraiment renouveler son engagement pour la transparence et pour l'intégrité ait autant d'hésitation pour faire voter un texte qui est en fait la base en matière de lutte contre la corruption.
12: Sur le fond, l'ONG Touloutsou retient une rupture de méthode dans ce plan, précise son coordinateur Timipi Andrea Mazarive.
14: La nouvelle stratégie est vraiment plus centrée sur l'effectivité et les résultats plutôt que, on va dire, tout ce qui est mis en place de cadres ou de normes en matière de lutte contre la corruption. Aujourd'hui, les citoyens sont plus en demande de résultats et d'actions fermes. Parce qu'il ne s'agira vraiment plus de parler pour ne rien faire, mais vraiment d'agir et poser des actions qui parleront d'eux-mêmes.
12: Madagascar est aujourd'hui 148e sur 182 pays dans l'indice de perception de la corruption de Transparency International. Aurélie Couman, Antananarive, RFI.
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4: Restez avec nous, bien sûr. Avant RFI Matin et Clotilde Dumay dans un petit peu plus de 17 minutes, on ira au Nigeria pour débuter une série de reportages immersion dans l'enfer des enlèvements. Rencontre avec le personnel de l'établissement Sainte-Marie dans l'état du Niger, victime d'un enlèvement de masse en fin d'année dernière. Notre invité ce matin, le député français Bruno Fuchs, qui était aux côtés d'Emmanuel Macron à Nairobi la semaine passée pour le sommet Africa Forward. Notre dossier Afrique Éco, comment les entreprises réagissent aux diverses crises. Illustration avec la société française Olvea, implantée au Kenya pour produire de l'huile végétale. Mais d'abord, c'est l'heure des sports, bien sûr. Bonjour Antoine Grenier.
15: Bonjour Sébastien.
4: Du foot avec vous et le Sénégal qui a dévoilé sa liste pour la Coupe du Monde de foot.
15: Une liste de 28 joueurs dont 2 ne verront pas le mondial, le règlement n'en autorisant que 26. Les cadres sont là, Sadio Mané, Kalidou Koulibaly, Idrissa Gueye, Pap Thiaw. Le sélectionneur a par ailleurs tranché, pas de Malang Sarr, auquel il a préféré Moustapha Mbo, le défenseur du Paris FC. Le Sénégal qui, pour rappel, entrera en lice au mondial le 16 juin contre la France.
4: La France qui n'a pour l'instant Dieu que sur la finale de sa Coupe, et c'est ce soir entre Lens et Nice.
15: Les Lens soit deuxième de Ligue 1 et grand favori face à des Niçois 16e du championnat et qui devront jouer leur maintien dans quelques jours en barrage contre Saint-Etienne. Mmh. Alors déjà en confiance, les 100 et or de Mamadou Sangaré, le Malien tout récent pris Marc-Vivien Foé compteront sur un soutien massif de leur public. Les supporters lensois ont fait des pieds et des mains pour décrocher un billet pour cette finale. Résultat, ils seront environ 50 000 dans les tribunes et le capitaine lensois Adrien Thomas, on s'en réjouit.
16: C'est vrai que ça peut être un avantage supplémentaire. Après, ça reste un match de football. Moi, j'ai été surpris. Justement, j'ai posé la question juste avant de savoir comment autant de supporters lensois se sont procurés des places. Donc, tant mieux. C'est vrai que ça va être une belle fête, j'espère, même avec les supporters niçois. Et ensuite, après, nous, sur le terrain, faire le nécessaire avec autant de public, autant de gens qui vont nous soutenir, que ce soit à Lens ou ici au Stade de France. On aura à cœur de leur rendre cette confiance.
15: Lens-Nice, coup d'envoi 19h10 temps universel. Un match à suivre, soit au Stade de France, comme vous Sébastien, en fil rouge dans les journaux sur RFI.
4: On sera en tout cas au rendez-vous. On termine avec le basket, Antoine, et le début de la Basket Africa League à Kigali.
15: AFC Ville de Dakar, à l'Arlée du Caire, et FUS Rabat, RSSB Tigers, voilà les affiches des premiers matchs. Les 8 meilleurs clubs du continent sont présents dans la capitale rwandaise pour succéder à l'Al Ahly Tripoli. Une 6e édition de la balle, parrainée par la NBA, lancée en 2021. Une compétition qui trouve son rythme de croisière, estime le président de la Basketball Africa League, Amadou Galofal.
17: D'année en année, on a vu la compétition sur le terrain s'améliorer et c'est l'essentiel parce que nous sommes une ligue professionnelle de basketball. Quand je vois les deux conférences qu'on a jouées cette 6e saison, on a eu de super beaux matchs de basketball à Pretoria sur 15 matchs. Il y a 11 sur les 15 matchs qui ont fini avec au moins une équipe qui a inscrit 100 points. 100 points dans un match, c'est toujours quelque chose à admirer. Mais c'est parce que les équipes de plus en plus font des efforts pour recruter, mais surtout aussi le talent de l'Afrique qui reste sur le continent, ou qui revient en tout cas pour jouer pendant la Basketball Africa League. Ça veut dire que le produit est en train de vraiment d'arriver à son heure et nous nous en réjouissons parce que c'est le focus. Nous sommes une ligue de basket, il nous faut jouer du beau basket. Nous pensons que nous sommes sur un chemin, quoi.
15: Amadou Galofal avec Lucie Mouillot, première entre deux de cette phase finale de la balle à 14h, temps universel.
4: Le journal des sports signé Antoine Grenier sur RFI, merci beaucoup, on vous retrouve tout à l'heure.
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4: 4h45 en temps universel, c'est l'heure de jeter un coup d'œil sur l'actualité internationale de ce vendredi 22 mai 2026. Et les ministères des Affaires étrangères des pays de l'OTAN, tout d'abord, qui se retrouvent aujourd'hui en Suède dans un contexte de tension entre Européens et États-Unis. Le président états-unien ne décolère pas depuis que les Européens ont refusé de s'engager à ses côtés dans la guerre qu'il a lancée avec Israël contre l'Iran hier. Donald Trump a toutefois annoncé l'envoi de 5000 militaires en Pologne, justifiant cette décision par sa bonne relation avec le président nationaliste Karol Navrokier, lui, il y a près d'un an. En ce qui concerne la guerre avec l'Iran, le secrétaire d'État états-unien Marco Rubio a exprimé son espoir que la visite attendue du chef de l'armée pakistanaise à Téhéran fasse avancer les efforts diplomatiques, affirmant ici que des progrès avaient été réalisés. En Turquie, la justice annule le congrès qui avait mené en 2023 à l'élection d'Özgür Özel à la tête du principal parti d'opposition, le CHP, pour des irrégularités officiellement. Un nouveau coup dur porté aux adversaires politiques du président Recep Tayyip Erdogan. Özgür Özel dénonce un jour noir pour la démocratie turque. Il indique que son parti va se tourner vers la Cour suprême. En France, face à la crise qui sévit au Moyen-Orient, le Premier ministre Sébastien Lecornu prolongé amplifie les aides à hauteur de 710 millions d'euros pour faire face à la hausse des prix des carburants. Les aides existantes pour les agriculteurs, les transports, la pêche ou le bâtiment public vont être prolongées jusqu'à l'été et les entreprises sont invitées à verser une prime carburant augmentée à leurs salariés. Et puis SpaceX qui a reporté hier soir le lancement très attendu de la dernière version de sa fusée Starship. La société d'Elon Musk tentera un nouveau décollage aujourd'hui. Ce vol test est capital pour SpaceX, disons-le. SpaceX qui prépare une entrée en bourse retentissante le mois prochain. Et allez, on débute maintenant sur RFI une série de reportages au Nigeria. 6 mois après la libération des élèves et du personnel de l'école Sainte-Marie à Papiri dans l'état du Niger, eh bien, la zone reste sujette à ces enlèvements de masse. Ils sont légions et ils font vivre un enfer aux populations. Sur place, l'établissement scolaire n'a pas rouvert ses portes le temps que la blessure se referme et que le traumatisme soit digéré. C'est Moïse Gomis qui nous emmène sur place.
18: Depuis janvier 2026, l'évêque Boulou Suana vit en dehors de son diocèse de Kantagoura. Le propriétaire de l'école Sainte Mary se sent ciblé par les factions d'Akni et de l'État islamique, ces groupes terroristes hostiles à l'éducation formelle. Alors pour éviter un nouveau kidnapping comme celui de novembre 2025, l'évêque Boulou Siohana maintient fermée l'école de Papiri.
19: Il y a des menaces. Le personnel doit être en sécurité. Et même les enfants, en particulier ceux qui ont été enlevés, je ne pense pas qu'ils souhaitent revivre une telle expérience. Cela ne concerne pas seulement les élèves, mais tout le monde. Comme l'endroit n'est pas sûr, nous avons décidé de fermer jusqu'à ce que la situation sécuritaire s'améliore considérablement.
18: Gretley, l'école Sainte Mary, accueille plus de 650 élèves du primaire et du secondaire. La majorité est chrétienne, mais de nombreuses familles musulmanes y ont inscrit leurs enfants. Les frais de scolarité y sont très bas pour que l'école soit accessible aux familles vivant dans le nord de l'État de Niger. L'évêque Boulou Siohana.
19: Ce sont des paysans. Ils n'ont pas les moyens de scolariser leurs enfants dans de grandes villes. Au moins, il y a une école ici. Comme ces paysans, je viens de l'État du Niger. Je suis originaire de Aguara. Sans les missionnaires, je ne serais jamais allé à l'école. Je ne peux donc pas rester silencieux, alors que je sais les bienfaits de l'éducation. Cette école doit absolument continuer. Sinon, ce sera la fin de l'éducation dans cette région.
18: Reste que cette fermeture prolongée depuis fin 2025 de l'école Sainte-Marie est dramatique. Seulement une vingtaine d'élèves ont réintégré un autre établissement, loin de Papiri. Vêtu en blanc et mauve, avec son uniforme de son école d'origine, Promise Amos est soulagé de pouvoir s'asseoir dans une classe.
20: Je suis très contente parce que je ne savais pas si j'allais pouvoir continuer l'école car j'étais très inquiète. Comment j'allais faire pour passer mon bac? Comment j'allais faire pour reprendre ma scolarité?
18: L'évêque Boulou Siohana veut croire aux promesses sécuritaires des autorités fédérales. Pourtant, la communauté scolaire de Sainte Mary reste en danger, vivant toujours sous la menace des attaques des salafistes dans le secteur de Papiri. Moïse Gomis, de retour de Papiri, RFI.
4: Le premier épisode de notre série de reportages au Nigeria sur les victimes d'enlèvement à retrouver sur Internet. Ce premier épisode et demain, de nouveaux témoignages dans le second volet qui sera diffusé sur notre antenne. Les Russes sont en train de négocier leur départ du Mali et la junte au pouvoir à Bamako va tomber dans quelques semaines ou quelques mois. Ça, c'est du moins ce qu'affirme sur RFI le député français Bruno Fuchs, qui est centriste et qui préside à l'Assemblée nationale la Commission des Affaires étrangères. La semaine dernière, il a accompagné justement le président français Emmanuel Macron au sommet Africa Forward de Nairobi, au Kenya. Et Christophe Boisbouvier lui a d'abord demandé pour nous ce qu'il pense, Bruno Fuchs, de l'offensive lancée au Mali le 25 avril dernier par les djihadistes du Jnim et les rebelles Touareg du FLA.
21: Les Sahéliens en général, parce que la situation au Burkina et au Niger n'est pas non plus extraordinaire en termes sécuritaires en général, s'aperçoivent finalement que d'avoir sorti, chassé le partenaire français, finalement aujourd'hui c'est contre-productif. Parce que la junte malienne pense à quelques jours à vivre ou quelques semaines à vivre et qu'aujourd'hui elle est en position de faiblesse par rapport au FLA et au Jnim. Et donc le régime au Mali va changer dans quelques semaines, quelques mois. Ça, c'est inéluctable.
22: Et quel est, à votre avis, le scénario le plus probable dans les mois qui viennent au Mali ?
21: Il y a plusieurs scénarios. J'en ai donné deux pour être rapide. Le premier, si la junte, et donc le président Goïta, est à peu raisonnable, il ouvre les négociations. Et il y a une période de transition, 3-6 mois, avec un des militaires de la transition, bon, on ne peut pas donner de nom là, qui ne serait pas Goïta, et qui va jusqu'aux élections. Et alors, la question qui va se poser, c'est nous, Européens ou Français, qu'est-ce qu'on fait ? Est-ce qu'on supporte cette transition dans laquelle le Jnim a un rôle politique ou on ne la supporte pas ? Je n'ai pas la réponse, mais c'est un vrai problème de conscience et un problème politique. Et deuxième scénario, c'est que la junte veut résister, absolument, ne discute pas. Et à un moment ou à un autre, ils sont en position de faiblesse. Les Russes sont en train de négocier leur départ, etc. Contrairement à ce qu'ils disent, mais j'ai comme des éléments montrant qu'ils regardent les conditions de leur départ. Et là, à un moment, la junte tombera. Et si ce n'est pas négocié, ce sera certainement pire que s'il y avait une négociation.
4: Entretien de Christophe Boisbouvier avec le député français Bruno Fuchs, notre invité ce matin. Son interview est à retrouver plus en longueur dans une cinquantaine de minutes. pour l'heure. C'est notre dossier Afrique Économie qui nous attend. Et il est consacré ce matin à une entreprise française d'huile végétale, Olvea, qui s'est installée au Kenya pour y produire plus précisément de l'huile d'avocat. Une entreprise confrontée aux différents chocs géopolitiques de ces deux dernières années. Les attaques houthis, les droits de douane états-uniens, le détroit d'Hormuz. Et chaque crise, évidemment, a des conséquences sur l'activité de la filiale kenyane, Alexis Bédu.
0: Alors on est dans l'entrepôt d'Olvea Kenya, à quelques encablures de Nairobi, et il y a face à nous plusieurs tonnes d'avocats qui sont en train d'attendre la transformation en huile d'avocat. Bonjour.
2: Bonjour, je m'appelle Jean-Arnaud Janvier, enchanté. Aujourd'hui on a à peu près 1000 tonnes de fruits en période de maturation et qui seront mis en production dans les jours qui viennent.
0: Ces avocats seront transformés en huile, un produit en très forte demande sur le marché américain où il se vend à prix d'or. Emmanuel Petiot, directeur des huiles végétales chez Olvea.
3: C'est une huile qui est consommée quotidiennement par les Américains, huile de table, inclue dans la mayonnaise, et qui sert à fabriquer les snacks aux États-Unis. Donc en tant que société PME ETI normande, déjà impliquée dans la fabrication d'huile en Afrique, on s'est dit qu'on devait participer à la fête de l'huile d'avocat.
0: Une fête qui aurait pu être gâchée par l'augmentation des droits de douane décidée par l'administration Trump.
3: On est désavantagé par rapport à un pays qui est le Mexique. Le Mexique est le plus gros producteur d'huile d'avocat. Eux n'ont pas de droits de douane pour aller aux États-Unis, alors que nous on subit 10%. Donc on a de facto un désavantage de 10% étant européen. Donc c'est clairement un problème, mais on ne peut pas y faire grand-chose. Donc l'idée c'est qu'il faut qu'on soit meilleur ici en Afrique, il faut qu'on arrive à tirer ce qu'on appelle les rendements de notre production les meilleurs possibles et si possible meilleurs qu'au Mexique.
0: Autre conséquence des marasmes géopolitiques avec la guerre au Moyen-Orient et le blocage du détroit d'Hormuz, les prix du transport maritime ont explosé, les avocats kényans frais s'exportent moins bien, ça en fait plus à transformer sur place. Jean-Arnaud Janvier, directeur d'Olvea Kenya.
2: Le goulot d'étranglement à l'export pour les fruits frais a un petit peu augmenté la disponibilité des fruits pour l'huile. Et alors ensuite, pour l'aspect négatif, et c'est un petit peu comme pour tous ceux qui sont dans la logistique internationale, le coût du fret, lui, a doublé, parfois triplé.
0: Et avant le blocage d'Hormuz, les attaques houthis en mer Rouge avaient déjà poussé le groupe à faire passer son huile d'avocat par le cap de Bonne-Espérance. Emmanuel Petiot.
3: C'est du gâchis, c'est tout. Ça met quelques obstacles sur notre chemin. Il est bien évident qu'investir est plus compliqué. Donc on réfléchit plutôt deux fois qu'une avant d'investir dans un projet X ou Y. Ce qu'on fait aujourd'hui, c'est une situation temporaire, il faut aller de l'avant.
0: D'autant que l'huile d'avocat offre un faible rendement. L'installation a une capacité de traitement de 160 tonnes de fruits par jour pour une production de seulement 16 000 litres d'huile. Alexis Bédu, de retour de Nairobi, RFI.
4: 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Il est 6h55 à Paris. Avant RFI Matin avec Clotilde Dumay, dans un peu moins de 5 minutes, c'est l'heure de retrouver Charlotte Ntamack, comme tous les vendredis. Charlotte, vous nous dites aujourd'hui que certains amis disparus réapparaissent pour renouer avec une vieille amitié, comme s'ils avaient retrouvé la vie.
23: Oui, il y en a qui disparaissent de vos vies du jour au lendemain sans que vous ne sachiez le comment ni le pourquoi de leur disparition. Deux inséparables dont l'un se perd de la vue de l'autre à la grande déception de tous ses admirateurs d'une amitié jadis prise en exemple et qui apparemment fait désormais partie du passé. C'est comme si Poupina et Amélie ne sont plus amies. Hein. Maintenant, tu croises l'une sans voir l'autre. Un ou une amie disparaît du jour au lendemain, non pas qu'il ou elle meure de sa belle mort, mais tout simplement parce qu'il ou elle a juré que vous auriez été la cause de sa mort. Mako, tu as même fait quoi à Annabelle pour qu'elle t'évite comme ça? Je vais te dire quoi, Mako. Il paraît que son marabout lui a dit qu'une de ses amies allait l'empoisonner et que pour elle, ça ne pouvait être que moi. Gars, tu as même les nouvelles d'Alain. Je ne vous vois plus ensemble. Man, je sais qu'il est où. Depuis là, je l'appelle, il ne décroche pas. Je lui ai laissé les messages fatigués sans réponse. Man, je ne supplie pas l'amitié. Hein. Qu'il reste donc dans son coin. Un ou une amie s'éloigne du jour au lendemain sans au revoir, ni adieu, ni même la moindre explication. Tu fais le deuil de votre amitié et un beau matin, ton téléphone sonne. Tu as l'impression d'entendre un mort vivant. Man, tu vis. C'est comment alors? qu'est-ce que tu deviens? Ceux qui reviennent donnent l'impression d'être sans nouvelles de vous. Pourtant, il n'y a pas plus informé sur vous qu'un ou une amie disparue qui prend de vos nouvelles via des amis en commun, votre fil d'actualité Facebook ou votre story WhatsApp. Lorsqu'un ami longtemps disparu réapparaît alors qu'il a été déclaré amicalement mort, vous le voyez exactement comme un revenant. Pourquoi pensez-vous qu'un revenant, un vrai, provoque le sauve qui peut ou suscite la grande méfiance? L'ami revenant fait peur, comme Dracula, parce qu'on ne sait jamais comment et pourquoi il ou elle revient, si ce n'est pour vous zombifier. Mako, je te demande pardon. On m'avait dit des choses sur toi et j'avais cru. Comment baisser la garde désormais face à un ou une amie disparue dans des circonstances troubles et suspectes et qui te croit si dupe de n'avoir pas compris qu'il ou elle a disparu de ta vue parce que ses yeux ne supportaient plus la vue de ton évolution, comme si tu étais la cause de son échec. Celle-ci me demande pardon que c'est maintenant que je ne vais plus voler ses chances. À l'ami qui revient alors que tu l'as déjà rip de ta vie, si tu veux vivre, mon ami, dis-lui seulement pardon, reste une piste là où tu étais. À vendredi.
5: Eh oui, bien sûr, à vendredi prochain, Charlotte Ntamack. Car du lundi au jeudi, je vous rappelle que c'est Maman qu'on retrouve sur la radio du monde. Merci à Thierry Le Saint qui était à la réalisation de cette Afrique Matin. Pierre Pinto à la rédaction en chef. Et puisqu'RFI existe pour ses auditeurs, bien sûr, eh bien, on salue ce matin Jacques Massanzi qui nous écoute depuis 1987 à Lubumbashi en RDC. Il nous a écrit sur l'adresse africematin@rfi.fr. On le remercie, ça fait toujours plaisir. Restez avec nous dans une minute. RFI Matin avec Clotilde Dumay.
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25: Il est 5h en temps universel, 7h ici à Paris.
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25: Bonjour à tous, merci d'être avec nous à l'écoute de la Radio du Monde. En français, on va parler justement de cette langue ce vendredi avec notre grand invité international. Notez bien ce rendez-vous, ce sera dans un peu plus d'une heure. Dacian Ciolos, ancien Premier ministre roumain, candidat au poste de secrétaire général de l'Organisation internationale de la francophonie. On écoutera ses arguments après ceux de la Congolaise Juliana Lumumba, qui était notre invitée hier, qui est également candidate donc pour prendre la tête de l'OIF. Rendez-vous à 8h20, heure de Paris. En attendant, on commence avec le journal international. Bonjour Julien Coquel-Rohem.
27: Bonjour Clotilde. À la une, le risque d'un statu quo permanent dans la bande de Gaza. Le haut représentant pour Gaza du Conseil de la paix créé par Donald Trump présentait hier son premier rapport devant les Nations Unis. Le quotidien dans l'enclave loin de s'améliorer, comme nous le racontent des Palestiniens dans un instant. À la une également les critiques de Marco Rubio contre l'OTAN. Avant sa rencontre aujourd'hui avec ses homologues de l'Alliance Atlantique, il fustige notamment l'effort inégal dans le soutien à l'Ukraine. Et nous sommes dans ce journal à quelques kilomètres de la ligne de front avec une unité anti-drone de l'armée ukrainienne. Dans ce journal aussi, la suite et la fin de notre série de reportages dans le Cabo Delgado où les civils continuent de fuir les attaques des Chebabs. Et puis 710 millions d'euros de plus, le gouvernement français annonce de nouvelles aides pour faire face à la hausse des prix du pétrole.
25: Au moins 6 morts hier lors d'attaques distinctes de l'armée israélienne dans la bande de Gaza.
27: La réalité du cessez-le-feu qui n'a pas empêché les frappes israéliennes de tuer plus de 800 personnes depuis le mois d'octobre, selon le ministère de la Santé de l'enclave. Sous autorité du Hamas, la bande de Gaza où la situation humanitaire reste catastrophique. On déplorait hier 3 ONG internationales, une réalité qu'a aussi évoqué hier le haut représentant pour Gaza du Conseil de la paix créé par Donald Trump, Nikolai Mladenov, qui présentait son premier rapport. rapport devant le Conseil de sécurité de l'ONU. Il y présente le Hamas comme le principal obstacle au plan de paix, mais souligne aussi que sa mise en œuvre ne dépend pas que des Palestiniens. Nikolaï Mladenov pointe du doigt les restrictions israéliennes à l'aide humanitaire, le nombre de morts qui continue d'augmenter et alerte sur le risque d'un statu quo permanent. Aujourd'hui, rien ne s'améliore vraiment dans la bande de Gaza, c'est ce que confirment les Palestiniens qu'Alif Froussard a pu joindre sur place.
10: Chaque jour passe et se ressemble. Voilà ce qu'écrit Saloua, mère de famille, dans la ville de Gaza lorsqu'on lui demande des nouvelles. Le cessez-le-feu n'en est pas un, la nourriture est loin d'affluer, les prix sont toujours exorbitants et les bombardements continuent, dit-elle.
11: Parfois la réalité est mieux décrite avec des mots simples. Ma fille, la plus jeune, me dit souvent « Maman, la guerre n'est pas terminée ». Elle me dit qu'elle n'y croirait qu'une fois que les tentes auront disparu des rues, que les débris et les gravats seront retirés et que nous pourrons reconstruire notre maison à nouveau. Et honnêtement, elle a raison, car les gens peuvent être tués à chaque instant et nous ne nous sentons pas en sécurité.
10: Un sentiment partagé par l'ensemble des Gazaouis, explique Saloua, car les améliorations sont minces et même les rares personnes qui ont encore une maison en dur, un toit où dormir, ne sont pas épargnées. La maison de Ritam, dans le camp d'Al-Mahrazi, a été bombardée il y a quelques semaines. À l'intérieur, plusieurs membres de sa famille, sa mère et trois de ses frères et sœurs ont été tués. Aujourd'hui, elle est blessée à la main, vit dans une tente au milieu des décombres.
11: Il n'y a plus rien, nous sommes fatigués. Chaque jour est plus fatigant que les précédents, même psychologiquement. Israël m'a pris tout ce qui était beau.
10: À quoi bon espérer, dit-elle, si personne ne fait rien pour que cela change ? Et, évoquant les dirigeants, elle soupire. Ils nous ont tous oubliés.
27: Témoignage de Palestiniens avec Alice Froussard, alors qu'hier, Israël a annoncé de son côté l'expulsion des militants de la flottille pour Gaza. Arrêtés dans les eaux internationales lundi, emmenés de force en Israël, certains sont arrivés hier soir à l'aéroport d'Istanbul. Chacun de nous a été battu, déclare l'un d'entre eux. Ils étaient apparus poings liés, face contre terre, dans une vidéo publiée mercredi par le ministre israélien d'extrême droite Itamar Ben-Gvir. L'Italie et l'Espagne ont demandé hier des sanctions de l'Union européenne contre lui.
25: À la une également, 5000 soldats américains bientôt envoyés en Pologne.
27: L'annonce surprise de Donald Trump hier soir qui met en avant sa bonne relation avec le président nationaliste Karol Nawrocki, élu il y a près d'un an. Une annonce qui intervient surtout trois semaines après l'annonce du retrait du même nombre de soldats en Allemagne et alors que le Pentagone avait remis en cause la semaine dernière le déploiement en Pologne de 4000 militaires. On ne sait pas pour l'instant si le président américain l'a rétabli ou s'il parle de troupes supplémentaires.
25: Ça n'empêche pas Donald Trump d'être très déçu par ses alliés de l'OTAN.
27: Les mots hier de son chef de la diplomatie Marco Rubio qui donne le ton avant sa rencontre avec les ministres des Affaires étrangères de l'Alliance Atlantique. Aujourd'hui, il fustige leur manque de soutien dans la guerre des États-Unis contre l'Iran et s'interroge sur l'intérêt pour Washington de rester dans l'OTAN. Marco Rubio qui dénonce aussi le partage inégal du soutien à l'Ukraine entre les pays membres.
25: Du côté de la Russie, le ministère de la Défense dit avoir intercepté hier une centaine de drones ukrainiens en 5 heures.
27: Kiev intensifie ses attaques et la guerre entre les deux pays est plus que jamais une guerre des drones. La Russie continue elle aussi de lancer par centaines sur l'Ukraine des drones Shahed, initialement importés d'Iran mais désormais équipés de moteurs à réaction. Un défi considérable pour les unités en charge de les intercepter. Notre correspondant Lucas Lazo a pu passer la soirée avec l'une d'entre elles à quelques kilomètres de la ligne de front. Reportage.
12: La mission des hommes du commandant Foura de la 37e brigade de marine est simple.
13: Notre objectif, c'est de détruire tous ceux qui volent dans cette direction ou qui passent dans notre zone. Si nous avions suffisamment de ressources, je pense qu'aucun de ces Shahed n'atteindrait les villes ukrainiennes.
12: Les yeux rougis par la fatigue, le commandant ne quitte pas du regard la carte de l'Ukraine affichée sur sa tablette.
13: Nous sommes actuellement positionnés ici et les Shahed arrivent par là. Il est donc probable qu'ils entrent bientôt dans notre zone de responsabilité.
12: Repéré par les stations radar, un Shahed s'affiche sur la carte en direction de Zaporijja. Les deux pilotes sont prêts à faire décoller leur drone pour éliminer la cible, mais le commandant est inquiet, le ciel est nuageux et la nuit sans lune.
13: Avec cette météo, c'est justement là qu'ils volent le plus. Ils savent que c'est plus difficile pour nous, alors ils passent et ils atteignent beaucoup plus facilement notre secteur de la ligne de front.
12: C'est finalement une autre équipe qui part en chasse du projectile. Foura peut se détendre. s'étendre.
13: C'est moins dangereux que l'infanterie, mais nous restons une cible prioritaire. La peur est omniprésente. Mais comme vous pouvez le voir, les gars sont jeunes et motivés. Pour moi, c'est différent. Ça fait trop longtemps que je combats. Aujourd'hui, c'est devenu un travail banal.
12: Un travail banal devenu le dernier rempart pour protéger les villes ukrainiennes des raids aériens russes. Certaines nuits, la petite équipe de Foura peut abattre plus d'une dizaine de cibles. Lucas Lazo, Kiev, RFI.
25: Dans l'actualité aussi, Julien, l'épidémie d'Ebola qui continue de sévir en République démocratique du Congo.
27: 671 cas suspects et 160 décès probables selon le dernier pointage du ministère de la Santé. La propagation du virus qui s'étend désormais au sud Kivu. Le groupe armé AFC-M23 a confirmé hier un cas positif dans la province de l'est du pays. La journée d'hier marquée aussi par cet incident à Rwampara dans l'Ituri, des proches d'un malade décédé ont incendié les tentes d'un centre de traitement pour récupérer son corps de force. Les corps des patients décédés restent contagieux après la mort. Dans ce contexte, l'Ouganda annonce une série de mesures et notamment la suspension des transports publics entre les deux pays pour au moins un mois.
25: Sur RFI, on termine aussi ce matin notre série de reportages au Mozambique.
27: Dans le Cabo Delgado, région du Nord, en proie depuis près de 10 ans à la violence des Chebabs, groupe armé qui a prêté allégeance à l'État islamique. Ces attaques continuent aujourd'hui. L'ONG ACLED a dénombré plus de 15 incidents violents ces deux dernières semaines. Et les habitants du Cabo Delgado continuent de les fuir. Plus de 1500 personnes déplacées depuis le début du mois, selon l'Observatoire international des migrations. Des exilés plongés dans des conditions très précaires. Reportage à Pemba, capitale du Cabo Delgado. Sur place, notre envoyé spécial, Gaël Lalex.
1: Cela fait plus de 2 ans que Faki Ahmad Touélé a fui son village qui a été attaqué 2 fois par les Chebabs. Avec sa famille, il vit aujourd'hui à Pemba dans un camp de fortune.
9: Quand on est arrivé, on n'avait rien à manger. Que de l'eau et un peu de manioc sec donné par les communautés voisines. Pendant 1 an, on a dormi dans ce champ, par terre. Puis, j'ai construit un abri en paille et en bâton pour les enfants.
1: Ici, chaque jour, le défi est le même. Trouver de quoi nourrir la famille. Les déplacés sont des agriculteurs, aujourd'hui dépourvus de leurs terres, comme Saïd Ndorabé.
14: Ici en ville, il n'y a pas de champs à cultiver. Les plus proches sont à 20 km. Il faut donc de l'argent pour le transport et aussi pour l'allocation des terres. Je ne vis que de petits boulots. Aujourd'hui, par exemple, je suis allé creuser des latrines pour quelqu'un.
1: L'aide humanitaire étant absolument insuffisante, les déplacés tentent de cultiver où ils peuvent, au risque de créer des conflits fonciers, selon Eduardo Capondé du NUDEC, le noyau pour le développement des communautés du Cabo Delgado.
15: Les communautés autochtones ont déjà du mal à cultiver à cause du changement climatique. Elles-mêmes vont chercher des terres plus riches ailleurs. Ça crée donc des conflits avec les déplacés. Et puis il y a aussi des conflits liés au mode de vie différent.
1: D'après l'ONG ACLED, 26 personnes ont été tuées par les Chebabs ces 2 dernières semaines. Gaël Lalex de retour de Pemba, Nairobi, RFI.
27: Et notre série de reportages au Cabo Delgado cette semaine à retrouver sur RFI.fr.
25: Ursula von der Leyen et Antonio Costa, eux, sont arrivés au Mexique.
27: La présidente de la Commission et le président du Conseil européen rencontreront tout à l'heure Claudia Sheinbaum, la présidente mexicaine, pour signer un accord de libre-échange. Le Mexique et l'UE ont un point commun, ils sont en quête de nouveaux partenaires dans le climat international largement perturbé par Donald Trump. Nathanaël Vitran.
16: Ce 8e sommet entre l'Union européenne et le Mexique a lieu plus de 10 ans après le précédent et suite à une année 2025 marquée par les guerres commerciales à répétition. Or, le Mexique et l'Union européenne ont pour point commun d'avoir les États-Unis comme principal partenaire commercial. Ils voient donc l'un dans l'autre le moyen de réduire leur dépendance à un allié de plus en plus erratique. Ils ne partent pas de zéro. En 2025, les pays de l'UE et le Mexique ont échangé plus de 86 milliards d'euros de biens et de services. Pour renforcer leurs liens, les 3 dirigeants vont signer un accord intérimaire sur le commerce, en fait une mise à jour des accords existants qui prévoit la levée de la plupart des droits de douane. L'accord devra encore être validé par le Parlement européen, mais le Mexique exportant peu de produits agricoles vers l'UE, cela devrait poser moins de problèmes que pour le Mercosur. Les deux blocs en attendent de nouveaux débouchés pour leurs entreprises. Côté européen, on insiste aussi sur le fait que cet accord est un moyen pour l'UE de diversifier ses approvisionnements.
0: d'approvisionnement en minéraux critiques.
27: Nathanaël Vitran et l'économie mondiale que Donald Trump a aussi perturbée en lançant fin février son offensive contre l'Iran. Crise à laquelle la France cherche encore sa réponse. Le Premier ministre Sébastien Lecornu et son gouvernement ont dévoilé hier de nouvelles mesures face à la hausse des prix du carburant. Avec un constat, Charlotte Urien-Tomaca, la guerre s'installe et nécessite de nouvelles réponses pour aider les Français. En l'occurrence, 710 millions d'euros supplémentaires.
2: Sébastien Lecornu prépare les esprits, cette guerre va durer.
3: Le scénario désormais le plus optimiste, ce n'est pas forcément celui que je retiens d'ailleurs, c'est au fond une forme de retour à la normale entre l'été et l'automne.
2: Et le Premier ministre a une obsession, que l'économie tourne. Les aides iront donc aux Français qui travaillent. David Amiel, ministre des Comptes publics.
3: Nous allons aujourd'hui apporter un soutien à hauteur d'1,2 milliard d'euros pour les travailleurs et les entreprises qui en ont le plus besoin. 470 millions d'euros d'aides qui ont d'ores et déjà été annoncées et 710 millions d'euros d'aides nouvelles.
2: Les dispositifs sectoriels existants sont prolongés jusqu'à la fin de l'été. L'aide aux grands rouleurs passera de 50 à 100 euros. Une nouveauté, la prime carburant défiscalisée versée par les employeurs passe de 300 à 600 euros. Et à noter que les bénéficiaires et les professions ciblées sont élargies, à commencer notamment par les aides à domicile. Contrairement à la demande du RN, la fiscalité ne changera pas.
3: Nous refusons toute baisse générale indiscriminée de la fiscalité sur le carburant, parce que déjà, ça coûte très cher pour les finances publiques.
2: Des aides, oui, mais chaque euro dépensé devra être compensé dans le budget de l'État. Sébastien Lecornu espère donc que cette crise économique ne se transformera pas en crise sociale et politique.
27: Et des aides limitées, temporaires et ciblées, c'est ce qu'a préconisé hier le FMI à quelques heures des annonces de Sébastien Lecornu. Le Fonds monétaire international abaisse les prévisions de croissance pour la France en 2026 de 0,9 à 0,7%.
25: Et puis en France, le début des adieux d'un grand tennisman.
27: Gaël Monfils qui raccrochera la raquette à la fin de cette saison et qui disputera dans quelques jours son tout dernier Roland-Garros. Il s'est offert hier soir une belle soirée sur le court central à 3 jours du début du tournoi. Eric Mamrout.
17: Il est la star de cette soirée. Il sourit tout le temps, il se jette, il fait chaud. C'est un amour, c'est notre pote à tous. Gaël Monfils.
18: Et il est venu avec ses amis, Gaël Monfils, et pas des moindres. Sinner, Djokovic, Osaka et Tsitsipas, entre autres, mais aussi son comparse de toujours, Joe Wilfried Tsonga.
19: Merci d'être venu nombreux pour mon pote Gaël. Je crois qu'il aura inspiré des milliers de jeunes. Voilà, moi je suis juste ravi d'être là et avec mes potes.
18: Les potes qui ont livré un tournoi de double mixte, remporté évidemment par Gaël Monfils et son épouse Elina Svitolina, avec la bénédiction d'un autre de ses copains mousquetaires, Richard Gasquet.
19: C'est l'hôte de la soirée, donc vaut mieux quand même le laisser gagner, mais en tout cas c'est toujours un plaisir d'être ici pour lui, d'avoir tous ses joueurs autour du court, c'est exceptionnel.
18: Une soirée ambiancée par Martin Solveig et Matt Pokora, qui n'est pas la toute dernière de Gaël Monfils à Roland-Garros.
20: Je voudrais vraiment tous vous remercier, voir un central plein un jeudi soir. Merci d'être venu, merci d'avoir répondu présent. Merci beaucoup. À lundi tout le monde.
18: À lundi pour peut-être cette fois ses adieux définitifs à Roland-Garros.
27: Éric Mamrut, Gaël Monfils, affrontera donc lundi soir son compatriote Hugo Gaston au premier tour de son 19e et ultime tournoi de Roland-Garros.
25: Merci beaucoup Julien Coquelroem. 5h15 en temps universel, les Européens attendent donc d'en savoir davantage sur le soutien américain au sein de l'OTAN. Les ministres des Affaires étrangères de l'Alliance Atlantique attendent la visite aujourd'hui en Suède de Marco Rubio, le secrétaire d'État américain, qui a d'ores et déjà critiqué avant son arrivée les pays de l'OTAN, refusant selon lui de faire quoi que ce soit pour soutenir les États-Unis au Moyen-Orient. Mais le secrétaire général de l'OTAN, Mark Rutte, veut rassurer ses alliés.
21: L'Europe se mobilise, le Canada se mobilise et nous dépensons davantage. Nous assumons davantage la responsabilité de notre propre défense et mettons fin à notre dépendance excessive vis-à-vis d'un seul allié.
25: On va y revenir dans un peu moins d'une heure dans la Fabrique du Monde avec Guillaume Nodin et puis juste après dans le prochain journal international avec notre spécialiste défense. Dans RFI Matin également, les dernières évolutions de l'épidémie d'Ebola en République démocratique du Congo. On l'a dit, l'épidémie touche désormais le Sud Kivu. 671 cas probables, dont 160 décès possiblement liés à la maladie selon un dernier bilan. Le prochain journal Afrique, c'est dans une vingtaine de minutes. À suivre aussi le premier épisode d'une série de reportages au Nigeria dans l'école Saint-Marie. empathie auprès des victimes de l'enlèvement de masse perpétré en novembre dernier. L'établissement n'a toujours pas repris les cours.
4: Il y a des menaces. Le personnel doit être en sécurité. Et même les enfants, en particulier ceux qui ont été enlevés, je ne pense pas qu'ils souhaitent revivre une telle expérience. Cela ne concerne pas seulement les élèves, mais tout le monde.
25: Un reportage à écouter vers 7h45 en temps universel. Mais d'abord, l'armée israélienne poursuit ses opérations au Liban. 9 personnes ont été blessées hier dans une frappe qui a endommagé un hôpital du sud du Liban. Malgré la trêve toujours officiellement en vigueur, plus de 3000 personnes ont été tuées dans le pays depuis le début des bombardements en mars. Israël dit officiellement viser le Hezbollah, le mouvement chiite libanais pro-iranien, qui a aussi revendiqué plusieurs attaques. Et ces affrontements suscitent évidemment beaucoup de désinformation en ligne. Bonjour Grégory Genevrier.
5: Bonjour Clotilde.
25: Des comptes pro-Hezbollah multiplient les infox pour exagérer les pertes israéliennes au Liban.
5: Oui, le dernier exemple en date, c'est une courte vidéo vue des millions de fois sur les réseaux sociaux. On y voit un véhicule transportant des soldats pris dans une embuscade. Les militaires assis à l'arrière du pick-up n'ont pas le temps de s'enfuir ou de riposter. Au moins 6 d'entre eux semblent avoir été tués par balle. La légende parle à tort d'une embuscade tendue par le Hezbollah à un groupe de soldats israéliens.
25: Mais sauf que ces images n'ont rien à voir avec la situation en cours au Liban.
5: Absolument rien, puisqu'en réalité ces images sont datées. Grâce à une recherche par image inversée, nous avons retrouvé leurs traces sur le compte d'un journaliste pakistanais en octobre 2022. La légende parle d'une attaque terroriste du mouvement libanais-pakistanais contre l'armée pakistanaise. On est donc assez loin du Liban. Impressionnante et difficile à géolocaliser, cette vidéo est régulièrement détournée dans différents contextes.
25: Au-delà des images sorties de leur contexte, est-ce qu'il y a aussi des contenus générés par intelligence artificielle ?
5: Eh bien oui, c'est le cas de cette photo censée montrer un ballon d'espionnage israélien abattu par le Hezbollah. On pense y voir une sorte de gros dirigeable blanc en feu dans un cratère sous le regard de plusieurs soldats. Les commentaires parlent d'une grande victoire pour le Hezbollah qui aurait détruit, je cite, un système radar géant d'une valeur de 230 millions de dollars. Sauf que tout est faux, le mouvement islamiste chiite lui-même n'a jamais revendiqué une telle attaque.
25: Concrètement, dans ce cas-là, qu'est-ce qui vous a permis, Grégory, de détecter justement l'usage d'un outil d'intelligence artificielle ?
5: Visuellement, d'abord, plusieurs éléments posent problème. On note des effets de flou étranges, des distorsions au niveau des militaires et des incohérences avec des objets métalliques inconnus posés sur le sol. Et puis en faisant une recherche sur Google, le navigateur indique que c'est son outil d'IA qui a généré cette image. Ce que confirment les logiciels de détection que nous avons utilisés.
25: Et qui est à l'origine de toute cette désinformation ?
5: Alors on retrouve un écosystème de comptes persanophones, arabophones et anglophones ouvertement pro-iraniens. La plupart arborent fièrement le drapeau de la République islamique d'Iran en photo de profil. Ce réseau, actif sur X, Facebook et Instagram, fait la propagande de l'Iran et de ses proxys, dont les Houthis au Yémen et le Hezbollah au Liban. Cette guerre de l'information en ligne passe par la décrédibilisation de l'adversaire, avec, comme on vient de le voir, la multiplication d'infox ciblant principalement Israël, mais aussi les États-Unis.
25: Les dessous de l'infox avec Grégory Genevrier. À 7h20, ici à Paris, la guerre au Liban et plus largement la situation au Moyen-Orient, le blocage du détroit d'Ormuz, la crise énergétique qui en découle et qui contraint le gouvernement français à prendre des mesures. Le Premier ministre prépare la France à une crise et un budget difficile face au conflit iranien. Voilà ce que titre ce matin le Figaro. Convaincu que cette guerre va durer sans retour à la normale à attendre d'ici l'été ou l'automne, Sébastien Lecornu a donc annoncé 710 millions d'euros de nouvelles aides, résume le journal, des mesures surtout pour les Français qui travaillent. Les aides déjà prévues sont prolongées de 3 mois pour les pêcheurs, agriculteurs et gros rouleurs. Les taxis seront aussi soutenus pour acheter des voitures électriques. Le chef du gouvernement promet des économies en contrepartie, mais pas de hausse d'impôts. Sébastien Lecornu, qui voit arriver, souligne le Figaro, un débat budgétaire s'annonçant long et douloureux cet automne, et qui malgré ses efforts, résume le journal, voit sa popularité s'éroder. Pendant ce temps, le président français lui participait hier aux commémorations concernant la loi Taubira, 25 ans après l'entrée en vigueur de ce texte, reconnaissant la traite et l'esclavage comme crimes contre l'humanité. Et c'est une première, note Le Monde. Emmanuel Macron a mentionné la nécessité de réparation de ces crimes. Sans doute les élus d'outre-mer attendaient-ils des mesures plus concrètes, tempère Le Quotidien, notamment pour lutter contre les inégalités socio-économiques héritées de l'esclavage. Pour autant, ce premier geste constitue une avancée aux yeux de certains défenseurs des réparations. Le Monde qui précise également qu'Emmanuel Macron a aussi évoqué l'abrogation définitive du Code noir, ces textes royaux qui organisaient l'esclavage. Du sport aussi, ce vendredi, avec plusieurs rendez-vous importants en basket, hein, notamment la suite des finales de conférence en NBA aux États-Unis, avec les Knicks de New York face aux Cavaliers de Cleveland à l'Est et les Spurs qui vont encore affronter Oklahoma City la nuit prochaine à l'Ouest, alors que les deux équipes ont pour l'instant remporté chacune un match dans cette finale. À suivre aussi aujourd'hui les demi-finales d'Euroleague, Olympiakos-Fenerbahçe et Valence contre Madrid. Et puis en France, le match retour de la finale de Ligue 2 féminine entre La Tronche-Mélan et Montbrison. Ce sera donc sans Monaco Basket Association et l'une des basketteuses qui a pourtant fait forte impression ces derniers mois, Julie Tétard, une joueuse transgenre qui, au-delà de ses performances, eh bien, doit faire face aux attaques transphobes partagées en ligne. Siam Spencer l'a rencontrée pour RFI.
6: Alors, je m'appelle Julie Tétard, j'ai 33 ans, bientôt 34. Je suis basketteuse professionnelle au MBA depuis 2 ans maintenant et je suis une joueuse transgenre.
7: Le MBA, c'est le Monaco Basket Association, un club qui évolue en Ligue 2 féminine.
6: Là, on sera dans la cave de mon immeuble. C'est là où je viens m'entraîner régulièrement.
7: Une cave bien équipée.
6: Un rack à squat, quelques haltères, un banc, une poulie. Il y a ce qu'il faut pour travailler tout le corps.
7: Vous venez combien de fois par semaine?
6: Tous les jours. 6 jours sur 7.
7: Sans compter les entraînements quotidiens avec son équipe monégasque rejointe il y a 2 ans.
6: Quand je suis arrivé l'année dernière à Monaco, je débarquais clairement de nulle part. Il n'y a personne qui me connaissait. Pour moi, le basket, c'était clairement fini.
7: Julie Tétard abandonne tout espoir d'être joueuse pro lorsqu'elle fait son coming out et entame sa transition. Mais cette mordue de basket finit par y revenir, poussée par l'élan sportif national des Jeux Olympiques de 2024. Elle est recrutée par Monaco dans la foulée et doit s'adapter aux spécificités de sa transition.
6: Les entraînements sont les mêmes, que l'on soit trans ou pas. C'est moi par rapport à avant transition, mes capacités physiques, c'est plus du tout les mêmes. La capacité respiratoire, c'est là où je suis vraiment hyper impacté. Ça s'entend d'ailleurs à ma voix, etc.
7: Il faut aussi s'adapter sur d'autres points, car son travail de joueuse professionnelle lui confère aussi un statut de personnalité publique dont la transidentité déclenche un certain nombre de critiques.
6: Ça fait 2 ans où il y a un prépa physique, mais j'ai également un prépa mental. On fait un travail énorme dessus pour justement se servir de ça comme force pour pouvoir performer. Donc c'est aussi pour ça que je pense que j'ai beaucoup performé cette saison.
7: Meilleure marqueuse de la saison en Ligue 2, Julie Tétard déplore encore une certaine transphobie persistante dans le sport.
6: On a

0: continuer de voir évoluer à Monaco pour la saison 2026-2027.
1: Un reportage de Sam Spencer, le cas de Julie Tétard, exemple hein, donc parmi d'autres des difficultés auxquelles doivent faire face les sportifs transgenres. C'est ce qu'explique Cassandre, militante de l'association Toutes des Femmes.
2: C'est déjà tout d'abord l'inscription, concrètement, le fait d'être reconnue comme une sportive et donc de pouvoir concourir au sein des compétitions féminines qui sont donc conformes à leur identité de genre. Et puis on voit aussi qu'il y a une difficulté ensuite à être accueilli au sein de clubs ou de structures d'entraînement, d'avoir accès à donc des entraîneurs qualifiés, d'être soutenu par des sponsors, donc avoir accès à des financements qui leur permettent de vivre concrètement de leur pratique sportive. Les sportives transgenres, elles sont stigmatisées, tout comme le fait que les personnes trans sont stigmatisées dans la société. Il y a un continuum entre le monde du sport et le monde social. Et on le voit très bien dans la stigmatisation en ce moment avec le retour des tests de féminité pour les Jeux Olympiques, donc en prévision des Jeux de 2028.
1: La Cassandre de l'association Toutes des Femmes, interrogée par Laurence Théo pour ce dossier sur le cas des sportifs transgenres en France. Dans le sud de la France, on est à la veille de la remise de la Palme d'Or au Festival de Cannes. Alors que la journée d'hier a été marquée par les suites de la polémique autour de Canal+, et par la projection aussi de films queer, compte rendu avec Lisa Giroldini sur place.
3: Les langues se délient sur la croisette après la publication d'une tribune de professionnels du cinéma contre l'emprise de l'extrême droite via Vincent Bolloré sur Canal+. La réponse du patron du groupe Maxime Saada, qui a menacé de boycotter les signataires, commence à être critiquée. L'acteur et réalisateur français Alain Chabat.
4: Je trouve que, en tout cas, la réaction, je sais pas, épidermique ou je sais pas quoi de Maxime Saada est naze, je trouve. Je peux comprendre qu'il soit touché et touché pour les équipes de Canal, puisqu'effectivement, le studio Canal produit des films. Il y a une vraie diversité dedans, donc de rajouter ce coup de pression à deux balles, je trouve, à des gens qui, tu vois, donnent une opinion ou en tout cas qui ont une inquiétude. Et puis toujours pareil, j'ai l'impression qu'on est coincé entre Pigas et Bolloré. T'es coincé entre LFI et le RN. Il faut choisir en permanence et moi je suis d'accord avec rien. Alors.
3: De son côté, le groupe Canal+ a redit son engagement en faveur d'un cinéma pluriel et en a profité pour réaffirmer son soutien à la Queer Palme. Créée en 2010 par le journaliste cinéma Franck Finance Madurera, elle visibilise et récompense le meilleur film queer selon un jury parallèle, co-présidé cette année par l'actrice Anna Mouglalis et le metteur en scène Thomas Joly.
5: Moi, ce qui me tient à cœur, c'est la joie. Je trouve heureux qu'on puisse parler de ces récits queer, de ces personnages, ces parcours, aussi dans la lumière, dans la joie, et pas que dans la souffrance. Et puis aussi la place laissée à la diversité aussi des personnages. Moi, ça m'intéresse, ça, de voir aussi comment, par exemple, sont traités les personnages féminins. On va devoir aussi définir ce qu'on veut en faire entendre par queer cette année, parce qu'en fait, queer, c'est un très large éventail de définitions, et c'est tant mieux.
3: Et si on ne décomptait que 5 films queer à Cannes en 2010, aujourd'hui pas moins de 21 longs métrages sont en lice, un record. Parmi ceux en compétition, La Bola Negra des cinéastes espagnols Javier Calvo et Javier Ambrosi raconte l'histoire de l'Espagne à travers 3 hommes gays à 3 époques différentes, tous liés grâce à leurs désirs, leurs douleurs et leur héritage commun.
6: Il y a 2 sujets importants dans ce film. Le premier, c'est que le manque de communication nous mène à la violence. Et le second, le fil rouge, c'est l'importance des objets comme les œuvres d'art. C'est ça qui se passe de génération en génération en réalité. L'art est ce qui peut être hérité. Les émotions, non. Les émotions meurent avec nous. Mais l'art, une œuvre de théâtre, un disque, un film, c'est ce qui peut se transmettre.
7: Oui, Corinne, on fait une traquée, oui.
3: Souvent encore moins représentés à l'écran que les hommes gays, les femmes lesbiennes ont cette année, elles aussi, toute leur place à Cannes, avec 4 films lesbiens en lice pour la Palme d'Or. Lisa Gérardini, Apolline Verlon, Cannes, RFI.
8: Je comprends que vous ayez d'autres choses à faire. Allez-y.
1: Voilà, le Festival de Cannes qui va donc se terminer demain avec donc notamment la remise de la Palme d'Or. On fera le bilan de cette 79e édition justement demain sur RFI, émission spéciale dès 19h en temps universel. En attendant, restez avec nous, l'actualité africaine à suivre.
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0: Il est 5h30 en temps universel. Merci d'écouter RFI. L'actualité africaine, bonjour Edouard Dupénoit.
1: Bonjour Clotilde, bonjour à tous.
0: La lutte contre Ebola à la une de votre journal et le besoin criant de pédagogie autour de ce virus.
1: Avec cette éruption de violence hier à Rwampara, dans la province RD congolaise, épicentre de la maladie, des proches d'un homme décédé qui ne comprennent pas qu'on leur refuse le droit de récupérer le corps. Ils incendient le centre de traitement et pourtant, martèle le ministre de la Santé, c'est une mesure impérative pour limiter la transmission. Suite des mesures internationales aussi contre Ebola, l'Ouganda voisin restreint fortement les liaisons avec la RDC. Les États-Unis canalisent les voyageurs vers un aéroport unique pour des contrôles approfondis. La République démocratique du Congo et la mort violente d'un ressortissant qui émeut l'Irlande. Manifestation hier à Dublin pour réclamer justice. Succès Massra condamné à 20 ans de réclusion et c'est définitif. La Cour suprême rejette le pourvoi en cassation déposé par les avocats de l'opposant tchadien. Plus de 800 000 moutons importés en Algérie ou en passe d'arrivée sur place, 200 000 de plus à faire venir dans les prochains jours. Alger importe en masse ses ovins en essayant de contrôler les prix, alors que l'Aïd se tient dans moins d'une semaine. 160 personnes sont probablement mortes de la fièvre Ebola. 671 cas suspects sont désormais comptabilisés. Voilà les derniers chiffres ce matin du ministère de la Santé pour cette nouvelle épidémie qui touche tout particulièrement le nord-est de la République démocratique du Congo. Un premier cas a été confirmé hier dans la province du Sud Kivu, à plusieurs centaines de kilomètres de l'épicentre. Épicentre qui se trouve dans la province de l'Ituri, où un centre de traitement a donc été incendié hier à Rwampara. Les proches d'un malade très certainement décédés d'Ebola, ont laissé éclater leur colère quand on leur a refusé de récupérer la dépouille. Patient Ligodi, c'est vous qui revenez sur ces événements.
2: Un patient arrive très fatigué à l'hôpital de Rwampara. Quelques temps après, il décède. Un cas probable d'Ebola. Ses proches et ses amis dans des motards veulent récupérer le corps. L'équipe médicale tente d'expliquer que ce n'est pas possible et la situation dégénère. Luc Malembe était sur place.
3: Et c'est comme ça qu'ils ont commencé à jeter des projectiles sur l'hôpital. Ils ont même incendié deux tentes qui servaient de salles d'isolement. À l'intérieur d'une des tentes, il y avait même un corps qui a été calciné, un corps décédé d'Ebola.
2: Pourquoi les familles ne peuvent-elles pas récupérer le corps? Le ministre congolais de la Santé, Roger Kamba, explique.
4: On n'empêche pas le deuil des familles, mais on ne veut pas que le mort entraîne avec lui d'autres personnes dans la tombe parce qu'ils sont contaminés en manipulant mal le corps.
2: Et concrètement, pourquoi le corps d'un malade décédé d'Ebola reste-t-il dangereux?
4: Ebola, ça contamine par les sécrétions. Tous les liquides qui peuvent sortir du corps contiennent le virus, que ce soit les urines, que ce soit le sang, que ce soit les selles, que ce soit les vomissures, que ce soit même la transpiration, tous ces liquides-là peuvent contenir le virus.
2: De son côté, l'ONG Alima, qui appuie les équipes congolaises à Rwampara, regrette l'incident. Mais des mesures ont été prises rapidement, réorganisation des espaces de soins, sécurisation des activités médicales et redéploiement des équipements essentiels.
1: Un patient Ligodi, l'Ouganda communique une série de mesures contre la propagation d'Ebola. Parmi elles, la suspension de toute commémoration culturelle qui attirerait du monde près de la frontière avec la RDC, l'arrêt temporaire des vols entre les deux pays, mais aussi des ferries sur la rivière Semliki ou encore des bus transfrontaliers, et cela pour une durée de 4 semaines. Les États-Unis font de même d'ailleurs. Toutes celles et ceux qui ont voyagé en RDC, en Ouganda et au Soudan du Sud ces trois dernières semaines doivent désormais obligatoirement atterrir dans un aéroport unique dans l'état de Virginie, tout proche de Washington, là où seront pratiquées des procédures poussées pour s'assurer que ces voyageurs ne sont pas porteurs du virus. Explication Gwendal Lavina.
5: Depuis hier matin, ces voyageurs ne peuvent entrer aux États-Unis que par l'aéroport international Washington Dulles, tout proche de la capitale fédérale. Ils y seront soumis à des procédures renforcées, aussi bien des interrogatoires que des prélèvements médicaux. Dans un premier temps, le règlement publié au journal officiel par l'Agence des douanes et de la protection des frontières évoquait spécifiquement les Américains et les résidents permanents légaux. Mais une version mise à jour du texte a semblé élargir la mesure à toutes les personnes s'étant rendues en RDC, en Ouganda, Ouganda ou au Soudan du Sud lors des 21 derniers jours. Sollicitées par RFI, les autorités américaines indiquent que les mesures prises en début de semaine sont toujours appliquées. En clair, toute personne qui n'est pas américaine ou résidente permanente légale ne peut pas entrer aux États-Unis si elle était ces trois dernières semaines dans l'un de ces trois pays. Avant-hier, un vol Air France Paris-Détroit a ainsi dû être dérouté vers Montréal pour débarquer un ressortissant de République démocratique du Congo en raison des mesures appliquées par les États-Unis. Gwendal Lavina, New York, RFI.
1: Et par ailleurs, l'Inde et l'Union africaine annoncent le report du sommet qui devait se tenir la semaine prochaine à New Delhi. À propos encore de la République démocratique du Congo, tout autre chose cette fois. Avec la mort violente en Irlande d'un ressortissant congolais. C'est une vidéo qui se répand à toute vitesse. On y voit Yves Sakila, informaticien d'une trentaine d'années, maintenu au sol par plusieurs agents de sécurité privée. Ils lui plaquent le visage et ils exercent une pression très forte sur son cou. Yves Sakila déclaré mort quelques heures plus tard à l'hôpital Mater à Dublin. Les faits datent d'une semaine, mais ils prennent de l'ampleur au point qu'une manifestation pour réclamer justice a été organisée hier dans le pays, Sofiane Amazian.
6: Des centaines de personnes se sont réunies près du Parlement à Dublin pour faire entendre leur colère et leur dégoût à la suite de la mort d'Yves Sakila. Sur les pancartes brandies par les manifestants, des messages forts, justice pour Yves Sakila, mais encore ce qui blesse mon frère me blesse aussi. La mort de l'homme de 35 ans a ému toute l'Irlande. Le Premier ministre Michael Martin s'est exprimé et a demandé une enquête approfondie, tout comme la leader du Parti social-démocrate et députée Holly Cairns. Autre témoignage, celui de la première femme noire élue en Irlande, la conseillère Yemi Adenuga. Nous ne nous arrêterons pas avant que justice soit rendue. Quand des discours politiques sont hostiles aux migrants et aux demandeurs d'asile, quand la peur et le rejet sont des arguments politiques, alors il y a des conséquences. Yves Sakila en est une, s'émeut-elle en conférence de presse. Le ministère congolais des Affaires étrangères a de son côté publié un communiqué sur, je cite, l'homicide d'Yves Sakila et déclare avoir entamé toutes les démarches pour établir les circonstances exactes du décès et assurer le déroulement d'une enquête indépendante.
1: Sofiane Amazian, il est 6h37 à Dublin.
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1: Même heure à N'Djamena, succès Masra définitivement condamné. L'ex-premier ministre et opposant tchadien a vu rejeter hier son pourvoi en cassation devant la Cour suprême. Le leader des transformateurs, condamné pour de bon, donc à 20 ans de réclusion, pour avoir diffusé des messages de nature raciste et xénophobe, pour association de malfaiteurs et complicité de meurtre. Des messages diffusés il y a 3 ans, mais qui auraient alimenté le conflit intercommunautaire de Mandakao l'année dernière. Nadia Ben Mafoud, il n'y a plus rien à tenter pour lui sur le plan judiciaire au Tchad.
8: C'était le dernier recours devant la justice tchadienne pour Succès Masra. Il est donc définitivement condamné. En rejetant ce pourvoi en cassation, la Cour suprême maintient l'arrêt de la Cour criminelle pour Succès Masra, mais aussi pour les plus de 70 hommes condamnés pour avoir participé au massacre de Mandakao il y a un an. Maître Francis Kadjilemba est coordinateur du collectif d'avocats de Succès Masra.
9: La Cour suprême rejette simplement notre pourvoi alors qu'il l'avait déclaré recevable en la forme. En dépit de tous les moyens de droit, elle a prononcé un arrêt de rejet. Nous avisons au moment opportun de ce qui adviendra.
8: Claudia Wanati, la vice-présidente chargée de l'engagement et du leadership féminin au sein du Parti des Transformateurs, réagit. Elle dénonce une décision de la honte.
10: On ne peut pas être d'accord sur une condamnation aussi dure d'un innocent. Le porte-parole du gouvernement l'a dit depuis le début, ce procès est purement politique. Donc nous espérons qu'une solution politique serait trouvée.
8: Une solution politique, à savoir une grâce présidentielle ou une amnistie. Les seuls recours juridiques encore possibles devront se faire devant des juridictions sous-régionales ou internationales. Nadia Ben Mafoud, N'Djamena, RFI.
1: Il y a un gouvernement en Centrafrique. Le Premier ministre Félix Moloa dévoile la composition de son équipe. 32 ministres, plusieurs d'entre eux reconduits à leur portefeuille, justice, mine ou encore défense. Pas de changement dans ces ministères. On note notamment le directeur général de la police, Bienvenue Zokwe, qui lui est nommé ministre de l'Intérieur et de la Sécurité publique. Les fidèles musulmans musulmans du monde entier voient arriver à grands pas l'une des fêtes les plus importantes du calendrier, celle du sacrifice, la Tabaski en Afrique de l'Ouest, l'Aïd el-Adha, qui pourrait même se tenir dès mardi prochain. Le défi se pose année après année, trouver un mouton qui ne soit pas trop cher. Les autorités algériennes s'activent depuis près de 6 mois sur le sujet. Leur idée est d'importer 1 million de moutons pour pallier ce que la filière locale ne peut pas fournir. Ce projet avait déjà été mené l'année dernière. Il est reconduit donc. Guillaume Thibault, comment cela fonctionne ?
11: C'est par décret que le président Abdelmadjid Tebboune a relancé l'opération 1 million de moutons en janvier dernier. Acquis en Espagne, en Roumanie, mais également au Brésil et en Uruguay, les ovins sont importés par bateau dans tous les grands ports du pays, notamment celui d'Alger depuis fin mars. Pour accélérer le processus, ces derniers jours, des moutons ont même été transportés par avion cargo. Objectif de l'État, plafonner les prix à 50 000 dinars, 330 euros par bête. En 2023, le prix moyen d'un mouton d'Olaïd était de 100 000 dinars. Pour obtenir ce tarif, le gouvernement a opté pour une détaxation complète, avec notamment l'exonération des droits de douane et de la TVA. Tous ces moutons sont enfin vendus via une plateforme digitale, Adahi. Le client choisit son point de vente, puis il reçoit un QR code qu'il présente pour accéder au dépôt et récupérer son mouton. Le ministère de l'Agriculture, qui a mis en place l'ensemble du dispositif, estime que cette méthode est transparente et qu'elle permet un contrôle vétérinaire continu. En 2024, 3,5 millions de moutons ont été abattus en Algérie lors de l'Aïd.
1: À Guillaume Thibault, à ce stade, près de 820 000 moutons ont été ou sont en cours d'importation vers l'Algérie, selon les données du gouvernement. Quelques heures de cinéma, encore à Cannes, où le festival du film touche à sa fin. Projection ce soir d'Histoire de la nuit pour la sélection officielle. Et notre pas de côté maintenant dans cette édition africaine pour regarder le programme de la quinzaine des cinéastes. On a pu voir hier « Rien n'est arrivé en ton absence », troisième et dernier court-métrage d'une trilogie signée du Soudanais Ibrahim Omar. Il a commencé à tourner en 2019. Le Soudan, à l'époque, se lève contre les 30 ans de pouvoir dictatorial d'Omar el-Béchir. Il souffle un vent de révolution que la guerre, aujourd'hui, a complètement balayé. Une guerre, justement, qui s'invite nécessairement dans l'œil du réalisateur. Envoyé spécial, Ouda Ibrahim.
12: C'est dans le village natal du réalisateur à l'est du Soudan qu'Ibrahim Omar tourne ce dernier volet de sa trilogie sur le changement survenu au Soudan, un village lointain où les réseaux téléphoniques passent mal et où les jeunes ne connaissent d'autres divertissements que le football. Pour les attirer vers le cinéma dont il est amoureux, il propose un tournoi avec 4 groupes. Chaque groupe devrait porter le nom d'un réalisateur dont il admire le travail. Le gagnant aura son film projeté. La bataille s'engage alors entre Abbas Kiarostami, Elia Suleiman, Abdelrahman Sissako et Ousmane Samben. Ibrahim Omar à la sortie de la projection.
13: J'ai fini le tournage du film juste 3 jours avant le début de la guerre. L'idée d'introduire la guerre dans le film est venue de ma propre expérience difficile quand je cherchais à quitter le pays. Intégrer la guerre dans le film, c'était dans le but d'exprimer l'instant actuel que l'on traverse en tant que Soudanais. La guerre était utilisée comme fond sonore du film. C'est un choix personnel et politique. Le texte du film est toujours accompagné de sons en rapport avec la guerre. J'ai passé beaucoup de temps à écrire le scénario sonore. Je l'ai fait scène par scène.
12: Shot by shot. Ibrahim Omar travaille actuellement sur son premier long métrage qui s'intitule « Un œil sacré ». Il raconte l'histoire de l'un de ses amis frappé de cécité après 40 ans d'amour de cinéma. Houda Ibrahim, Cannes, RFI.
1: À Cannes et à Paris, il est 7h43, la suite de RFI Matin. Clotilde Dumais, c'est à vous.
0: Merci beaucoup Édouard Dupénoit. Et la suite pour la prochaine demi-heure, c'est d'abord le président de la Commission des Affaires étrangères de l'Assemblée nationale en France, Bruno Fuchs, qui sera notre invité. Il estime notamment que la junte au pouvoir au Mali va tomber dans quelques semaines ou quelques mois. Ses explications au micro de Christophe Boisbouvier dans un instant. À suivre aussi le prix du cuivre, proche de son record. On va essayer de comprendre pourquoi. Et puis le secrétaire d'État américain attendu par les alliés de l'OTAN en Suède, alors que le ton avec Washington reste tendu. Analyse avec Guillaume Nodin, juste avant le prochain journal international, mais d'abord les sports. Bonjour Antoine Grenier.
14: Bonjour Clotilde.
0: Du football, 28 Lyons qui sont prêts pour la Coupe du Monde. Pape Diot, le sélectionneur sénégalais, a dévoilé sa liste.
14: 2 joueurs resteront à quai au cours de la préparation pour respecter le nombre de 26, comme l'indique le règlement. Toutes les stars des Lions sont appelées et Pape Diaw, lui, ne craint aucune équipe, même si la France ou la Norvège, avec qui le Sénégal partage le groupe I de cette Coupe du Monde, peuvent paraître impressionnantes.
15: Je préfère plus rester sur ma liste que la liste des autres, même si on sait que les autres ont publié. On connaît l'équipe de France, on la présente pas. On connaît aussi l'équipe de Norvège et l'Irak. Et donc, je pense que toutes ces équipes méritent leur ticket à la Coupe du Monde. Maintenant, nous, on sait qu'on va dans une compétition très difficile. Il n'y a pas à choisir les matchs. On va prendre match par match et on va les jouer à fond. Moi, en tant que coach, qu'est-ce que je veux mettre en place? C'est ça qui est important. C'est pas l'adversaire. Et aussi, on sait qu'on part avec un statut de champion d'Afrique et quelque chose qui est d'aller faire une bonne Coupe du Monde. Je sais que j'amène un groupe qui va représenter le Sénégal et qui et aussi ils sont prêts pour répondre aux exigences d'une Coupe du Monde.
14: Pape Thiaw avec Babacar Fall, le Sénégal qui entrera en lice le 16 juin au MetLife Stadium près de New York face à la France.
0: Du basket aussi avec un Sénégalais qui est en lice dans le dernier carré de l'Euroleague.
14: La plus grande compétition européenne, le Final Four se tient ce week-end à Athènes en Grèce. En attendant, la grande finale dimanche place ce vendredi au demi. Olympiakos Fenerbahçe et un duel 100% espagnol entre Valence et le Real Madrid. Le Real s'avance en habitué du dernier carré continental, mais c'est une première en revanche pour le Valence Basket Club, une équipe emmenée par Brankou Badiaw, le capitaine de l'équipe du Sénégal, Victor Missistrano.
16: Il est l'homme fort de cette qualification historique. Meilleur marqueur du match avec 20 points, Brankou Badiaw a guidé les siens lors de la rencontre décisive face au Panathinaikos la semaine dernière. Dos au mur, mené 2-0 en quart de finale par les Grecs, les Valenciens ont réalisé une formidable remontée pour arracher la série, 3 succès à 2. Et le meneur sénégalais a remporté son duel avec son homologue américain Kendrick Nunn, MVP de la saison passée. Meilleur marqueur de l'Afrobasket où les Lions ont décroché le bronze en Angola l'été dernier. Le joueur de 27 ans pratique peut-être le plus grand basket de sa carrière. À Athènes, le natif de Rufisque va apporter son expérience, lui qui a déjà participé au dernier carré de l'Euroleague en 2021 avec le FC Barcelone. Désormais, on n'a plus rien à perdre, assure Brankou Badiaw dans les colonnes de AS, le journal espagnol auquel il fait une promesse. En cas de victoire en finale, il se teindra les cheveux en châtain avec sur les pointes un peu de orange, la couleur du club de Valence, où il vient de prolonger son contrat jusqu'en 2029.
14: Victor Missistrano, Valence, Real Madrid, demi-finale prévue à 18h, temps universel.
0: Et puis à Kigali, début de la phase finale de la Basketball Africa League.
14: La FC Ville de Dakar ouvre le bal face à l'Al Ahly du Caire, première entre deux de cette phase finale à 14h, temps universel. À 17h TU, place à la confrontation entre le FUS de Rabat et les RSSB Tigers.
0: Antoine Grenier pour les sports. Il était aux côtés du président français la semaine dernière lors du sommet Afrique-France à Nairobi au Kenya. Bruno Fuchs, le président de la commission des affaires étrangères à l'Assemblée nationale à Paris, eh bien, il partage sur RFI ce matin son analyse, notamment sur les atouts et le rôle de la France en Afrique. Bruno Fuchs, interrogé par Christophe Boisbouvier.
17: Bruno Fuchs, bonjour.
18: Bonjour.
17: L'Afrique a besoin d'investissements plutôt que d'aides publiques, et ça tombe bien car on n'a plus totalement les moyens, a déclaré Emmanuel Macron la semaine dernière à Nairobi. Mais à l'heure de l'épidémie Ebola, qu'est-ce qu'on fait pour empêcher la baisse de 37% des fonds de la chaîne de surveillance des épidémies en Afrique?
18: Eh bien, on fait avec 37% de moins immédiatement, et on fait un plaidoyer de tous les acteurs qui ont influence, des parlementaires, des scientifiques, des ministres, des présidents de la République qui croient, pour réaugmenter cette dotation. On voit bien que l'intérêt du monde, et pas uniquement d'une partie de l'Afrique, vous parlez d'Ebola, mais d'autres situations, l'intérêt du monde est de multiplier, de renforcer les coopérations, d'avoir une vision multilatérale de la résolution des grands sujets qui touchent l'humanité, santé, mais l'environnement également, qui est un sujet crucial, et démontrer à ceux qui délibérément baissent leur contribution que ce n'est pas à leur bénéfice. Moi, je pense que la France à l'Europe, on va dire, pour pas être non plus immodeste, mais la France a le meilleur modèle, propose le meilleur modèle de partenariat à ses partenaires, notamment africains. Qu'est-ce qui fait plus que la France sur la biodiversité, sur la santé, les vaccins, sur l'enseignement, sur l'entrepreneuriat? Voilà, ce modèle-là universaliste, c'est pas les Russes qui le font, c'est pas les Américains qui le font, c'est pas les Chinois qui le font. Donc ce modèle-là, si on élimine tous les irritants, le franc CFA, la question des visas, etc., on redeviendra une puissance désirée.
17: Le 25 avril dernier, le Mali a été frappé par une offensive conjointe des djihadistes et des rebelles Touaregs. Et la semaine dernière, à Nairobi, Emmanuel Macron a eu cette phrase: le départ des militaires français n'est sans doute pas la meilleure décision que les putschistes ont prise pour leur pays. Est-ce à dire que la France se réjouit de l'échec militaire des Russes au Nord Mali?
18: Les Sahéliens en général, parce que la situation au Burkina et au Niger n'est pas non plus extraordinaire en termes sécuritaires en général, s'aperçoivent preuve finalement que d'avoir sorti, chassé le partenaire français, finalement aujourd'hui c'est contre-productif. Parce que la junte malienne pense à quelques jours à vivre ou quelques semaines à vivre et qu'aujourd'hui elle est en position de faiblesse par rapport au FLA et au GNIM. Et donc le régime au Mali va changer dans quelques semaines, quelques mois. Ça, c'est inéluctable. Donc oui, pour les Maliens, ils ont le choix entre des djihadistes intégristes, pas pour tous, mais ils sont quand même aujourd'hui les plus forts, et les rebelles du FLA, et la vie démocratique, les libertés publiques, la vie d'avant au Mali. Et ça, bien sûr, le président n'a pas fait la conclusion que vous avez tirée, mais c'est un constat clair. Si les Français étaient restés, certainement avec une meilleure gouvernance d'Ibeka qui faisait défaut, parce que son action politique était insuffisante, mais aujourd'hui, effectivement, le Mali, dans quelques mois, ne sera plus le Mali d'il y a 5 ou 6 ans.
19: Et quel est, à votre avis, le scénario le plus probable dans les mois qui viennent au Mali ?
18: Il y a plusieurs scénarios. Je vais en donner deux pour être rapide. Le premier, si la junte, et donc le président Goïta, est à peu près raisonnable, il ouvre les négociations. Il y a une période de transition, 3-6 mois, avec un des militaires de la transition, bon, je ne vais pas donner de nom là, qui ne serait pas Goïta, et qui va jusqu'aux élections, avec une période électorale dans 3 ou 6 mois. Et c'est là que la question se pose, c'est dans la gouvernance, dans le travail commun, il faudrait intégrer le GNIM. Le FLA, c'est peut-être plus facile, mais il faudrait intégrer le GNIM. Le GNIM, je pense, est prêt à déposer les armes et à arrêter la lutte armée à condition de participer à la vie politique du pays. Pas à prendre le contrôle du Mali, mais à participer à la vie politique. Alors, la question qui va se poser, c'est nous, Européens ou Français, qu'est-ce qu'on fait ? Est-ce qu'on supporte cette transition dans laquelle le GNIM a un rôle politique ou on ne la supporte pas ? Je n'ai pas la réponse, mais c'est un vrai problème de conscience et un problème politique. Et deuxième scénario, c'est que la junte veut résister, absolument, ne discute pas. Et à un moment ou à un autre, ils sont en position de faiblesse. Les Russes sont en train de négocier leur départ, etc. Contrairement à ce qu'ils disent, mais j'ai comme des éléments montrant qu'ils regardent les conditions de leur départ. Et là, à un moment, la junte tombera. Et si ce n'est pas négocié, ce sera certainement pire que s'il y avait une négociation.
19: À Madagascar, où vous vous êtes rendu il y a 6 mois, le nouveau régime, dirigé par le colonel Mikhaïl Randjanirine, se tourne de plus en plus vers la Russie. Qu'est-ce que vous en pensez ?
18: Alors, je pense qu'avec la perte d'influence, le départ, ou en tout cas la minoration des Russes au Sahel, les Russes vont tout jouer sur Madagascar. Ça va être leur modèle, leur laboratoire. Parce qu'après, il y a une porte sur l'océan Indien. Donc nous, Français, on a intérêt à faire un gros focus avec beaucoup de moyens sur Madagascar pour contrer ça. Sur l'influence réelle, les Russes ont très peu d'argent à donner. Donc si on est très présent, nous, à Madagascar, pas sûr que les Russes réussissent à faire une grosse entrée et emprise à Madagascar. Je pense que l'intérêt du président Mikhaïl n'est pas de tout mettre dans le panier russe.
19: Monsieur le député Bruno Fuchs, je vous remercie.
0: Bruno Fuchs interrogé par Christophe Boisbouvier.
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0: À 5h52 en temps universel. Je vous rappelle les principales informations de ce vendredi 22 mai 2026. Le secrétaire d'État américain dit avoir bon espoir de parvenir à un accord avec l'Iran. Marco Rubio dit en tout cas attendre une évolution alors que les médiateurs pakistanais se rendent à Téhéran aujourd'hui. Marco Rubio, lui, est attendu en Suède pour une réunion avec les ministres des Affaires étrangères de l'OTAN. De premiers cas signalés dans le sud Kivu, l'épidémie d'Ebola s'étend en République démocratique du Congo. Au moins 671 cas probables en tout, dont 160 morts, possiblement liés à la maladie selon un dernier bilan. Et puis SpaceX reporte le lancement d'un vol test très attendu avant l'entrée en bourse de l'entreprise d'Elon Musk, celui de la dernière version de la fusée géante Starship. Les ingénieurs n'étaient pas en mesure de résoudre à temps des problèmes de dernière minute, selon le porte-parole de SpaceX. Une nouvelle tentative est prévue aujourd'hui. C'est un composant qui vaut désormais de l'or. Le prix du cuivre atteint des sommets. Le métal rouge a dépassé les 14 000 dollars la tonne, proche de son record historique. Bonjour Anne Verdaguer.
20: Bonjour.
0: En cause particulièrement la demande croissante des centres de données liés à l'intelligence artificielle.
20: Le cuivre n'a jamais été aussi convoité, indispensable à la transition énergétique, réseaux, voitures électriques, éoliennes. Il est aussi devenu crucial pour le développement de l'intelligence artificielle. Les centres de données, extrêmement gourmands en câbles et infrastructures électriques, font bondir la demande mondiale. Résultat, le cours du cuivre a déjà progressé de 13% depuis le début de l'année. Mais l'IA n'explique pas tout. La hausse des dépenses militaires des pays de l'OTAN, avec des objectifs pouvant atteindre 5% du PIB, alimente aussi les besoins en cuivre à long terme. Or, l'industrie minière peine à suivre. Il faut souvent entre 10 et 20 ans pour ouvrir une nouvelle mine. Et plusieurs grands producteurs sont sous pression. En Indonésie, la gigantesque mine de Grasberg, l'une des plus importantes au monde, a été touchée par de fortes intempéries. Elle ne devrait retrouver sa pleine capacité qu'en 2028. Au Chili, premier producteur mondial de cuivre, la production devrait encore reculer cette année. Le pays fait face à une baisse de la teneur des minerais, à des coûts d'extraction élevés, mais aussi à des tensions sur l'eau dans les régions minières.
0: Autre sujet d'inquiétude, Anne, le soufre en provenance du Moyen-Orient.
20: L'acide sulfurique produit à partir du soufre est indispensable pour extraire le cuivre du minerai et son approvisionnement est aujourd'hui fragilisé. La baisse de production d'hydrocarbures au Moyen-Orient, dont le soufre est un sous-produit, réduit les volumes disponibles. Les tensions autour du détroit d'Ormuz perturbent le commerce maritime de cette matière première stratégique. Conséquence, plusieurs pays importateurs font face à des difficultés d'approvisionnement aggravées par les restrictions à l'exportation imposées par la Chine. Car Pékin reste le principal moteur de la consommation mondiale de cuivre et la Chine accélère aussi ses investissements miniers, notamment en République démocratique du Congo, où un projet pourrait produire jusqu'à 500 000 tonnes de cuivre par an, de quoi en faire l'une des plus grandes mines de cuivre au monde.
0: Anne Verdaguer pour la chronique des matières premières. Dans quelques minutes sur RFI, le journal international, ce sera juste après la Fabrique du Monde. Bonjour Guillaume Nodin.
21: Bonjour Clotilde.
0: Les ministres des Affaires étrangères des pays membres de l'OTAN sont donc réunis à Helsingborg en Suède. L'objectif, c'est de préparer le sommet de l'Alliance Atlantique prévu début juillet à Ankara en Turquie. Mais le ton et le climat ambiant montrent que les choses ne s'arrangent pas forcément entre les États-Unis et les alliés européens de l'organisation.
21: Oui, juste avant de s'envoler pour la Suède, le secrétaire d'État américain Marco Rubio a fustigé les pays de l'OTAN qui refusent de faire quoi que ce soit en soutien aux États-Unis dans le Golfe et le chef de la diplomatie américaine d'ajouter que cela a beaucoup contrarié à Washington, tellement contrarié qu'après les déclarations du chancelier allemand Friedrich Merz sur l'absence de stratégie américaine dans leur guerre ou sur l'humiliation que lui a fait subir l'Iran, l'Allemagne a été punie comme un mauvais élève. Donald Trump a annoncé le retrait de 5000 soldats américains stationnés en Allemagne.
0: Et c'est pas tout.
21: Oui, le 15 mai, le secrétaire américain à la guerre, Pete Hegseth, a interrompu, avant de se raviser, le déploiement d'une brigade de 4000 soldats américains en Pologne, pourtant reconnu comme un allié modèle qui achète la quasi-totalité de ses armes aux États-Unis. Il faut y ajouter le non-déploiement d'un bataillon de spécialistes du tir dans la profondeur. Cela vient s'ajouter aux menaces en janvier d'annexion du Groenland, territoire qui appartient au Danemark, encore un allié de l'OTAN. Menace retirée depuis au profit de négociations, mais des négociations qui n'ont toujours pas abouti. Au contraire, l'envoyé spécial de Donald Trump pour le Groenland s'est invité cette semaine à un forum économique sur le territoire et il a déclaré qu'il était temps que les États-Unis remettent leur empreinte sur l'île arctique et qu'ils étaient prêts à aider les Groenlandais s'ils choisissaient l'indépendance par rapport au Danemark, évidemment.
0: Tout ça, ça fait beaucoup quand même pour ce que sont censés être des alliés. Ce qui inquiète, c'est surtout la méthode.
21: Oui, le secrétaire général de l'organisation de l'Alliance, du traité de l'Alliance Atlantique, l'ancien premier ministre néerlandais Mark Rutte, dont le travail consiste à jouer les équilibristes entre les Européens qui ont besoin des États-Unis pour leur défense et un président américain qu'il ne veut pas braquer, se veut rassurant. Il appelle cela des ajustements et selon lui, ça se fera en bon ordre. Et au fond, tout ça a été prévu, mais parmi les annonces attendues de ce sommet, il y a un ajustement des troupes disponibles de chaque pays, c'est-à-dire mobilisables en moins de 180 jours, si nécessaire, et il faut s'attendre à une réduction des forces disponibles des États-Unis.
0: Et puis Guillaume, il y a la question de l'armement positionné en Europe.
21: Oui, là aussi, il pourrait y avoir des annonces. La guerre en Iran a mis les stocks d'armes américains sous pression, et ces armes, notamment les systèmes anti-aériens, les Européens en ont besoin pour eux-mêmes, ou pour les acheter avant de les livrer à l'Ukraine, qui en a besoin pour lutter contre l'agression de la Russie. La Russie qui, malgré, ou peut-être à cause de ses difficultés actuelles en Ukraine vient de procéder à son plus gros exercice nucléaire depuis des années pour rappeler qu'elle est toujours une menace.
0: La fabrique du monde avec Guillaume Nodin, cette réunion des ministres des Affaires étrangères de l'OTAN et la venue de Marco Rubio. On va y revenir dans un instant dans le journal international. Et puis je vous rappelle notre grand invité à 8h20, heure de Paris. Ce sera l'ancien Premier ministre roumain, candidat au poste de secrétaire général de l'Organisation internationale de la francophonie, Dacian Ciolos, invité de RFI dans une vingtaine de minutes. À tout de suite.
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24: Um 8 Uhr. Mit Leon Vucimilovic. Guten Morgen. Die NATO-Außenminister beraten über die Kriege in der Ukraine und im Iran. Der Bundestag berät über Erleichterungen beim Kindergeld. Der Comedian und Trump-Kritiker Stephen Colbert sendet die letzte Ausgabe seiner Show. Das Wetter? Viel Sonne, ab und zu lockere Wolken, maximal 24 bis 30 Grad. Vor dem heutigen NATO-Außenministertreffen in Schweden hat US-Präsident Trump eine Truppenverlegung angekündigt. 5000 US-Soldaten sollen nach Polen verlegt werden. Vergangene Woche hatte Trump noch Soldaten abziehen wollen. Dieses Hin und Her des US-Präsidenten schwäche die NATO, fürchtet die Sicherheitsexpertin beim European Council on Foreign Relations Ulrike Franke. Sie sagte am Morgen im SWR:
25: Es ist ganz klar, dass Trump eben sehr auf diese Sympathiefragen spielt und dass es ihm eben überhaupt nicht tatsächlich geht um strategische Abschreckung, darum geht, wie die NATO funktioniert. Und was ganz schlimm ist, ist vor allen Dingen einfach diese Unsicherheit, die wir sehen. Denn jetzt sind 5000 Truppen mehr. Man darf nicht vergessen, vor einer Woche sollten 4000 Truppen aus Polen abgezogen werden. Also auch hier, das ist total unklar. Und diese Unsicherheit ist natürlich für die NATO einfach unmöglich. So kann man nicht Verteidigung planen.
24: Sicherheitsexpertin Ulrike Franke vom European Council on Foreign Relations. Die türkische Oppositionspartei CHP hat Einspruch gegen die Absetzung ihres Parteichefs Özel durch ein Gericht eingelegt. Man habe Beschwerde beim obersten Gerichtshof eingereicht, sagte Özel am späten Abend. Die Entscheidung sei unrechtmäßig und politisch motiviert gewesen. Kritik an der Absetzung des türkischen Oppositionschefs kommt auch aus Deutschland. Markus Sambale.
26: Außenminister Johann Wadephul zeigte sich besorgt, dass die türkische Justiz einen ganzen Parteitag und damit auch die Wahl des Oppositionspolitikers Özgür Özel für ungültig erklärt hat. Wadephul sagte wörtlich, der politische Wettbewerb muss politisch ausgetragen werden, nicht juristisch. Das gelte in allen Demokratien. Außenminister Wadephul verwies darauf, dass die Türkei weiterhin Mitglied der EU werden will. Eine Entscheidung wie die von gestern stehe im Widerspruch zu diesem Bekenntnis, sagte der CDU-Politiker am Rande des NATO-Außenministertreffens in Schweden. Auch der SPD-Bundestagsabgeordnete Serdar Yüksel kritisierte die Entwicklungen in der Türkei. Sie würden erneut ernsthafte Fragen aufwerfen hinsichtlich der Unabhängigkeit der Justiz und des demokratischen Umgangs mit oppositionellen Kräften, sagte Yüksel.
24: Eltern von Neugeborenen sollen nach Plänen der Bundesregierung künftig Kindergeld erhalten, ohne dafür einen Antrag ausfüllen zu müssen. Der Bundestag berät heute in erster Lesung über einen entsprechenden Gesetzentwurf. Geplanter Starttermin ist der 1. Januar 2027. Aus Berlin, Dagmar Pepping.
27: Die Mitarbeiter der Familienkasse können das Kindergeld künftig auch ohne vorher eingereichten Antrag auszahlen. Voraussetzung: Die notwendigen Angaben müssen der Kasse bereits vorliegen, weil es schon ein Geschwisterkind gibt. Gibt es keinen Zweifel am Anspruch auf die Unterstützung und ist eine Kontoverbindung bekannt, soll das Kindergeld automatisch nach der gemeldeten Geburt fließen. Für das erste Kind will die Bundesregierung möglichst bald ebenfalls ermöglichen, das Kindergeld antragslos auszuzahlen, hat Finanzminister Klingbeil angekündigt. Um das Risiko ungerechtfertigter Kindergeldauszahlungen möglichst gering zu halten, setzt die Regierung vor allem auf einen größeren Datenaustausch zwischen Behörden.
2: Außerdem will der Bundestag heute eine Apothekenreform beschließen. Damit sollen Apotheken künftig mehr Leistungen anbieten dürfen. Beispielsweise sollen neben Grippe und Corona auch Impfungen gegen Tetanus und andere Krankheiten möglich sein. Und Kunden sollen häufiger Vorsorgeberatungen bekommen. Ende Juni, wenn in Rheinland-Pfalz, Hessen und dem Saarland die Sommerferien starten, endet der Tankrabatt. Die SPD schließt eine Verlängerung der Maßnahme aus. Der stellvertretende Fraktionsvorsitzende Zorn hatte im ARD-Morgenmagazin gesagt, es gäbe bessere Möglichkeiten, um die Bürger zu entlasten.
5: Bei dem Tankrabatt ging es darum, unmittelbar zu wirken, also eine Maßnahme zu haben, die sofort wirken kann. Aber jetzt wollen wir auch stärker den Fokus auf Zielgenauigkeit setzen. Und Zielgenauigkeit heißt auch verantwortungsvoll mit den Mitteln umzugehen, die uns zur Verfügung stehen, aber auch dafür zu sorgen, dass wir am Ende diejenigen entlasten, diejenigen unterstützen, die es am stärksten brauchen. Und da glaube ich, dass wir mit den 1,6 Milliarden schon was Besseres, was anderes machen könnten. Deswegen sage ich deutlich, für uns als SPD wollen wir die Verlängerung des Tankrabatts nicht fortsetzen.
2: Heute trifft sich die Taskforce Energiepreise der Bundesregierung, um über weitere Entlastungen bei den Spritpreisen zu sprechen. Auch die hohen Kerosinpreise werden Thema sein. Vor gut einer Stunde lief im US-Fernsehsender CBS die letzte Ausgabe der Late Show mit Stephen Colbert. Colbert hatte in der Sendung immer wieder US-Präsident Trump scharf kritisiert. Die Absetzung der Show begründet CBS mit finanziellen Aspekten. Wie die letzte Late Show lief, berichtet USA-Korrespondent Martin Ganselmeier.
6: Am Ende wurden Stephen Colbert, seine Mitstreiter und die gesamte Deko von einem gigantischen schwarzen Loch verschluckt. Doch damit die Ära Colbert nicht ganz so traurig endete, sangen ihm Paul McCartney, Elvis Costello und John Batiste zum Abschied noch den Beatles-Klassiker Hello Goodbye. Zu Donald Trump gab es übrigens in der letzten Show nur eine indirekte Anspielung, ansonsten wurde er nicht genannt. Paul McCartney schilderte, dass er Amerika immer als Land der Freiheit und als größte Demokratie wahrgenommen habe und fügte dann hinzu, hoffentlich ist es das immer noch.
2: Das Raumfahrtunternehmen SpaceX hat den Start der neuen Starship-Rakete abgebrochen, nur 30 Sekunden bevor sie abheben sollte. Der Chef des Unternehmens, Musk, teilte mit, ein hydraulischer Bolzen, der den Arm der Startrampe halte, habe sich nicht gelöst. Falls das Problem schnell gelöst werden könne, solle heute ein neuer Startversuch folgen. Die Rakete ist mit 124 Metern Höhe die bisher größte Version des wiederverwertbaren Starships. Ihr Flug soll von Texas aus einmal rund um die Erde führen. Der SC Magdeburg ist deutscher Handballmeister. Die Bundesliga-Tabellenführer haben den Titelgewinn durch ein 31:30 gegen Verfolger SG Flensburg-Handewitt vorzeitig perfekt gemacht. Es ist der 4. Meistertitel für Magdeburg. Das waren die Nachrichten.
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9: Mit Andreas Fischer am Freitag, den 22. Mai. So sehr, wie sich manche gerade aufs lange Pfingstwochenende freuen, so schlecht sind im Moment die Umfragewerte unserer Bundesregierung. Nur 13% der Menschen in Deutschland sind mit ihr zufrieden. Nicht viel besser sieht's für den Kanzler aus. Auch Friedrich Merz wird immer unbeliebter. Warum hat die Regierung Vertrauen verloren und wie kann sie es vielleicht auch wieder zurückgewinnen? Gabor Hallas aus dem ARD-Hauptstadtstudio berichtet.
10: Ja, der Koalition rumort es.
11: Demonstriert die Regierung am Abgrund. Das kommt dann zu einem wirklich desaströsen Urteil.
13: Es ist ein Dilemma für die Koalition.
11: Einen so schlechten Wert haben wir hier im ARD-Deutschland-Trend noch nie gemessen.
28: Denn die Union rauscht ab und die AfD liegt weiter zu.
29: Das Vertrauen in die Regierung schwindet. Die AfD ist mit harter Fundamentalopposition in Umfragen die stärkste Kraft.
30: So wird Deutschland, unser Land, de facto nicht regiert,
29: sagt Alice Weidel, die AfD-Chefin.
30: Die AfD, wir sind bereit, Verantwortung zu übernehmen, um Deutschland wieder in Ordnung zu bringen. Das ist der Wille des Souveräns, der in den Umfragen klar zum Ausdruck kommt.
29: Wie konnte es für die anderen Parteien so weit kommen und wie können sie wieder Vertrauen gewinnen?
31: Ich glaube, es geht um gesunde Selbstkritik.
29: Das sagt Anna Eikens, mit fast 28 die jüngste Abgeordnete der Unionsfraktion.
31: Ich erwische mich auch selbst dabei, man ist immer sehr gut in der Problembeschreibung und auch darin, Lösungen zu skizzieren. Aber die Frage ist ja, wann kommen Lösungen, warum kommen sie vielleicht auch nicht sofort? Und warum ist es vielleicht auch komplizierter, als man denken mag?
29: Fragen, die sich auch Claudia Roth von den Grünen stellt. Sie gehört zu den dienstältesten Abgeordneten und sagt, Politik müsse glaubwürdig sein, respektvoll. Auch sie vermisst selbstkritische Töne.
0: Also, dass du sagst, das war ein Fehler. Die Kommunikation zum Heizungsgesetz war ein Fehler von Robert Habeck. Kann man sagen. Und damit wird es aber nicht, ist es nicht schwach, sondern es, das verstehen die Leute.
29: Sie selbst habe das mit der Ehrlichkeit früher auch versucht.
0: Die Angst, man muss immer alles sofort wissen. Ich habe gesagt, als Parteivorsitzende, wo man mich wichtige, schwierige Fragen gefragt hat und wo ich dann nicht irgendwas dahergeredet habe, so ein Politik-Blabla, und so getan habe, als wüsste ich eine Antwort, sondern wo ich gesagt habe, ich weiß die Antwort nicht.
1: Links ist vorbei,
29: ruft der CDU-Kandidat Friedrich Merz im Wahlkampf und stößt damit die vor den Kopf, die er noch brauchen könnte.
1: Es ist vorbei. Es geht nicht mehr.
0: Was für eine Unverschämtheit, was für eine Beschimpfung von Menschen, die vielleicht andere Meinung sind wie er.
29: Und genau dieser Friedrich Merz klingt heute ganz anders, wenn er über den Alltag als Bundeskanzler spricht.
7: Das ist zwangsläufig ein Kompromiss. Schon diese Regierungsbildung ist ein Kompromiss. Was mir manchmal fehlt, ist so die grundsätzliche Bereitschaft anzuerkennen, dass unsere Demokratie auf Kompromiss aufgebaut ist.
29: Politik wirbt um Vertrauen im September wieder bei den Landtagswahlen. Und im Osten greift die AfD laut Umfragen nach der absoluten Mehrheit, zum Beispiel in Sachsen-Anhalt. Von dort kommt die CDU-Politikerin Anna Eikens.
31: Das lässt mich weder als Mensch, der Politik macht, nicht kalt. Das lässt mich aber natürlich auch nicht als Einwohner kalt, der in Sachsen-Anhalt geboren ist, aufgewachsen ist, leben möchte und Familie gründen möchte.
29: Sorgt sie sich um die Demokratie? Nicht, solange die Menschen sich einbringen.
31: Es wird für die Demokratie genau dann problematisch, wenn Menschen sich zurückziehen, wenn sie Angst haben, sich einzubringen. Ich kann hier nichts verändern, ich mache nicht mehr mit, das bringt hier alles nichts. Ich glaube, genau dann wird es für Demokratie gefährlich.
29: Vertrauen zurückgewinnen, einfach wird das nicht.
12: Ein echter Garant für die Demokratie ist unser Grundgesetz. Morgen wird es 77 Jahre alt. Und zum Geburtstag ruft Bundespräsident Frank-Walter Steinmeier zu gemeinnützigen Aktionen im ganzen Land auf. Der 23. Mai sei die Möglichkeit, gemeinsam die Ärmel hochzukrempeln und demokratische Grunderfahrungen zu machen, so Steinmeier. Was das konkret heißt und was sich das Staatsoberhaupt von dieser neuen Initiative verspricht, unser Berlin-Korrespondent Benjamin Großkopf hat versucht, das herauszufinden.
14: Frank-Walter Steinmeier kommt nach Bernburg in Sachsen-Anhalt. Wer ist das?
15: Ich kenne ihn nicht.
14: Die kleine Lisa wartet auf den Bundespräsidenten.
15: Ich bin ein bisschen aufgeregt.
14: Lisa merkt am Drumherum mit Sicherheitsleuten und Kameras, das ist was Großes, als der Bundespräsident in das kleine Ladenlokal kommt.
15: Ach du Heilige. Ich hab doch.
14: Das Staatsoberhaupt bastelt Holzspielzeug mit Kindern im Coffee Tuesday in Bernburg, Sachsen-Anhalt. Ehrenamtliche wollen hier Neu- und Altbernburger zusammenbringen. Steinmeier tourt durchs Land, um die Menschen zu feiern, die das ermöglichen. Ob auf der Schwäbischen Alb, im Ruhrgebiet oder hier in der 30.000 Einwohnerstadt Bernburg. Ehre für das Ehrenamt.
16: Wir brauchen Menschen, die sich anstrengen, das Land besser zu machen und es nicht schlecht zu reden. Wir brauchen Engagierte, die Menschen zusammenführen und nicht gegeneinander treiben. Diejenigen, die mit der falschen Versicherung umherlaufen, früher war alles besser. Damit ist Zukunft nicht zu meistern.
14: Es sind Engagierte wie Katharina Davare, die das hier zusammen mit etwa einem Dutzend Ehrenamtlicher organisiert. Etwas ganz Großes sei das heute, sagt sie. Aber
17: ja, also es ist schwierig. Wir sind als Ehrenamtler, manchmal stehen wir vielleicht ein bisschen alleine da. Es ist noch nicht immer so gewürdigt, wie man sich das wünscht.
14: Genau deswegen hat Steinmeier den deutschlandweiten Ehrentag ausgerufen, zum Geburtstag des Grundgesetzes an diesem Wochenende. Dazu hat er in fast 10 Jahren Amtszeit schon einige Reden gehalten. Er weiß aber auch, das kommt nicht überall an und formuliert das so.
16: Das ist alles sozusagen politisches Berlin und ich möchte gerne ein Bewusstsein dafür schaffen, dass Demokratie unser aller Angelegenheit ist und deshalb die Idee hinaustragen ins Land von Norden nach Süden, von Osten nach Westen, dass wir diesen besonderen Tag, dass wir den in einer besonderen Art und Weise begehen, nicht indem wir uns zurückziehen, nicht indem wir ins Grüne fahren, sondern gemeinsam etwas tun fürs Land.
14: Das klingt dann doch schon wieder ziemlich präsidial. Doch gerade diese Begegnungen vor Ort sind es, bei denen Steinmeier den Menschen nahe kommt. Näher als in vielen seiner Reden.
3: Oh, Sie kennen sich aber aus, Herr Präsident.
4: Man merkt, Sie haben Erfahrung.
3: Ja. Unkrautjäten ist gut zum Frustabbau. Wirklich. Und Pflanzen?
14: Das Sozialzentrum Bernburg. Gärtnern mit Ehrenamtlichen aus der Region. Sie sind gekommen, um mit Steinmeier Pflanzkübel zu befüllen. Die sollen dann den Bahnhofsvorplatz verschönern.
18: Ich glaube, es ist eine Riesenwertschätzung, dass Sie das heute auch machen und Danke sagen. Und
16: das ist ja auch die Idee mit dem Ehrentag.
14: Sagt ein Bundespräsident, der kurz vor Ende seiner Amtszeit noch einmal einen neuen Anfang macht. Ein Ehrentag. Verbindung von Grundgesetz und Ehrenamt, von Demokratie und Engagement. Etwas, was von diesem Bundespräsidenten bleiben wird, das hofft Steinmeier wahrscheinlich, drückt es aber ein wenig anders aus.
16: Und das wird hoffentlich so, dass ich meiner Nachfolgerin oder meinem Nachfolger empfehlen kann, es in den zukünftigen Jahren genauso zu handhaben.
12: Bundespräsident Steinmeier. Der ist ja auch großer Fußballfan, hat in seiner Jugend selbst gekickt und wird deswegen wahrscheinlich auch die Weltmeisterschaft in diesem Sommer verfolgen. Den Kader dafür hat Bundestrainer Julian Nagelsmann gestern nominiert, was gerade überall in Deutschland für Diskussionsstoff sorgt, auch auf den Fluren im Deutschen Bundestag. Felix Tenbaum aus dem ARD-Hauptstadtstudio hat sich bei den Abgeordneten umgehört, die wissen, worum es geht.
19: Wie kommt Deutschlands WM-Kader bei den Fußball-Europameistern im Bundestag an? Bei wem? Bundestagspräsidentin Julia Klöckner erklärt's.
20: Vermutlich wissen das nicht alle in diesem Saal. Der Deutsche Bundestag hat eine eigene Fußballmannschaft. Und unser FC-Bundestag ist Europameister geworden. Herzlichen Glückwunsch dafür.
19: Richtig gehört. Der FC-Bundestag hat für Deutschland gerade erst beim Turnier in Lübeck den EM-Titel geholt. Und auf den Fluren der Bundestagsgebäude kann man sie treffen, die Helden von Lübeck, um Kapitän Fritz Günzler von der CDU.
21: Auch wenn wir nicht vielleicht die Besten waren, waren wir dann doch die Stärksten und haben eben zu Null gespielt, kein Tor reinbekommen, verdient Europameister geworden. Und ich hoffe, dass die deutsche Nationalmannschaft ähnlich klug auflaufen wird in den USA, Kanada und Mexiko.
19: Die Bundestagskicker wissen also, wie das geht mit dem Pokale gewinnen. Dem Kanzler haben die Spielerinnen und Spieler die Trophäe auch schon stolz präsentiert. Aber was sagen sie denn nun die Europameister zum deutschen Profi-WM-Kader? Das Comeback von Manuel Neuer und damit die Entscheidung gegen die bisherige Nummer 1, Oliver Baumann, war auch beim FC-Bundestag in den letzten Tagen das meist diskutierte Thema. Abwehrspielerin Tina Winkelmann von den Grünen.
22: Ich hoffe, es bringt keine Unruhe ins Team. Manuel Neuer ist ein überragender Tormann da. Machen wir überhaupt nicht streiten drüber. Das ist so. Aber man muss natürlich auch sagen, es war der Rücktritt da und das Team hat sich neu aufgestellt. Und da denke ich auch an Baumann.
21: Ich halte das für eine kluge Entscheidung, den Manuel Neuer mitzunehmen. Ich bin ja auch nur Bayern-Mitglied und Bayern-Fan, aber ich glaube, er hat eine super Saison gespielt. Ich glaube, dass er der Mannschaft auch Halt geben kann.
19: Sagt Fritz Günzler, während Daniel Baldi von der SPD eine Spezialidee für die Torwartfrage hätte.
23: Also als Kind der 2000er, Oliver Kahn natürlich. Ich traue immer noch nach, dass er 2006 nicht aufgestellt wurde. Und also wenn Sie mich fragen, den könnten Sie heute immer noch. Eigentlich würde es ja passen. Also Nagelsmann setzt ja auf Erfahrung. Die kann man Oliver Kahn auf keinen Fall absprechen.
19: Zwischen den Zeilen also leichte Kritik am Bundestrainer, die aber noch ein wenig deutlicher wird.
23: Ich hätte gedacht, Nagelsmann hat ein bisschen mehr Mut, lässt auch vielleicht noch mal ein paar Jüngeren, gibt denen auch die Chance. Hat er jetzt nicht gemacht. Trotzdem, er ist ja der Bundestrainer und ich nicht.
19: Ein wenig besser ist die Bewertung von Tina Winkelmann.
22: Ich finde, es ist eine gute Mischung. Der Bundestrainer hat sich was dabei gedacht. Und eins ist wichtig, es muss eine Mannschaftsleistung sein. Es muss eine Teamleistung geben. Und so muss man eine Mannschaft zusammenstellen.
19: Das Erfolgsrezept von der Parlaments-EM ist Ihr Tipp für die DFB-Elf.
22: Also ich glaube, man hat in Lübeck eines gesehen. Da stand ein FC-Bundestag, der davon gelebt hat, dass wir ein Team waren. Man hat sich ausgeholfen, man ist für den anderen einfach mitgelaufen auch. Und dieser Teamgeist, den wir in Lübeck ausgestrahlt haben, das muss Deutschland auch sein bei der WM.
19: Und für die erfolgreiche Zu-Null-Defensive hat Bundestagskapitän Günzler auch noch ein paar Tipps.
21: Diszipliniert stehen, sich die Spieler gegenseitig übernehmen, gucken, dass man die Leute auch ins Abseits laufen lässt.
19: Die Daumen für das DFB-Team sind gedrückt, auch bei Daniel Baldi, der als Fan von Bundesligist Mainz 05 bei Offensiv Spieler Nadim Amiri noch mal besonders ins Schwärmen kommt.
23: Der ist bei Mainz wirklich einer der zentralen Spieler und ich glaube, der kann auch genauso wichtig für die Nationalmannschaft sein. Den darf man nicht unterschätzen, wie alle Mainzer.
12: Tja, wache Worte. 8.17 Uhr.
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12: Heute scheint überall im Südwesten die Sonne. Ab und zu ziehen ein paar lockere Wolken durch. Die Temperaturen steigen auf 24 Grad im hohen Westerwald bis 30 Grad am Kaiserstuhl. Auch am langen Pfingstwochenende erwartet uns viel Sonne. Morgen liegen die Höchstwerte bei 26 bis 32 Grad und danach wird's noch etwas heißer. Bestes Wetter also für drei freie Tage.
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12: Der Bundestag hat am Abend den Weg dafür freigemacht, dass drei Bahnprojekte konkreter geplant werden können, darunter die Teilneubaustrecke Augsburg-Ulm. Die Finanzierung dafür ist aber noch nicht geklärt. Außerdem hat der Bundestag für eine geringere Luftverkehrssteuer gestimmt. US-Präsident Trump vereidigt heute den neuen Notenbankchef Kevin Warsh. Der 56-Jährige ist Trumps Wunschkandidat. Er folgt auf Jerome Powell, der die Notenbank 8 Jahre lang leitete. Auf der Zitadelle in Mainz startet heute das Open Ohr Festival. Bei diesem Jugendkulturfest werden mehr als 10.000 Besucher erwartet. In diesem Jahr geht es um die Frage, warum sich immer mehr Menschen trotz einer vernetzten Welt isoliert fühlen. Dazu gibt es Workshops, Theateraufführungen und Konzerte. Das Relegationshinspiel zur Fußball-Bundesliga haben Wolfsburg und Paderborn unentschieden mit 0:0 beendet. Im Rückspiel am Montag in Paderborn entscheidet sich dann, welcher der beiden Vereine in der kommenden Saison in der ersten Liga spielt.
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12: In Rheinland-Pfalz zwitschert es immer weniger, viele Feldvögel verschwinden. Das hat eine SWR-Recherche ergeben. Zum Tag der Artenvielfalt hat unsere Datenredaktion untersucht, wie es den Feldvögeln in Rheinland-Pfalz geht. Dafür hat sie die Daten des Dachverbands deutscher Avifaunisten, den Begriff gibt's wirklich, zu 11 beispielhaften Vogelarten wie Rebhuhn und Kiebitz ausgewertet. Einzelheiten dazu von unserer Reporterin Marlene Ab.
2: Die Feldvögel verstummen. Auf 2/3 der Flächen in Rheinland-Pfalz hat die Zahl der Vogelarten, die auf Äckern und Wiesen leben, seit den 2000ern weiter abgenommen. Auf den Feldern von Landwirt Peter Acker in der Rheinebene hört man noch die Rufe des Kiebitz. Eine Besonderheit, denn landesweit ist die Vogelart aus der Hälfte ihres ursprünglichen Lebensraumes verschwunden. Der Kiebitz gilt als vom Aussterben bedroht. Landwirt Peter Acker bewirtschaftet deswegen seit einigen Jahren seine Mais- und Zuckerrübenfelder anders. Denn Kiebitze legen ihre Eier gerne in Kuhlen auf den nackten Ackerboden.
4: Wir gucken dann gemeinsam mit unserem Kiebitzschutzberater, wo die Nester sind. Die werden genau markiert und legen unsere Bearbeitung so aus, dass wir die umfahren, dass eben bei der normalen Feldbewirtschaftung keine der Nester verloren gehen.
2: Das kostet Peter Acker Zeit und viel Bürokratie. Denn er muss wegen der Agrarsubventionen Bereiche, die er nicht bewirtschaftet, für die Behörden quadratmetergenau dokumentieren. Dabei bringt es ihm keinen wirtschaftlichen Vorteil, dass der Kiebitz da ist. Auch wenn der Vogel schön anzusehen ist und Schädlinge frisst. Wichtiger ist für Peter Acker die Artenvielfalt.
4: Sehr wenige Arten sind sehr anfällig. Sehr viele Arten, von möglichst vielen Arten, eine ausreichende Population, die sorgt einfach für einen sehr stabiles ökologisches Gleichgewicht.
2: Der Kiebitz ist einer von 11 Feldvogelarten, die Wissenschaftler als Indikator für die Artenvielfalt deutschlandweit beobachten. Denn er reagiert empfindlich auf Veränderungen in seinem Lebensraum. Biologe Rainer Dröschmeister, der sie mit ausgewählt hat, beschreibt das so.
5: Das ist wie so ein Fieberthermometer, mit dem man feststellen kann, dass es dem Patient Natur nicht gut geht. Und wenn der Indexwert sinkt, heißt das, man muss weitere Maßnahmen ergreifen, die den Feldvögeln helfen, aber eben auch der Artenvielfalt und Landschaftsqualität.
2: Denn verschwinden die Feldvögel von den Ackern, dann sind ihnen schon viele andere Lebewesen wie Insekten vorausgegangen. Das liegt vor allem an der intensiven Landwirtschaft. Wenn Bauern Hecken und Grasstreifen entfernen, um größere Felder zu bewirtschaften, fehlt den Vögeln nicht nur der Schutz vor Feinden. Pestizide töten zudem Insekten, die viele Vögel als Nahrung brauchen. Landwirte wie Peter Acker zeigen, dass einzelne Schutzmaßnahmen möglich und sinnvoll sind. Bei ihm haben die Vögel noch eine Chance. Um sie großflächig zu schützen, müssten Felder aber in der Breite wieder schonender bewirtschaftet werden.
12: Marlene Ab hat berichtet. Einfach mal im Grünen sitzen und Vögel zum Spaß beobachten. Das scheint bei der Gen Z ein neuer Trend zu sein. Birding nennen die das Ganze. Besonders gut geht das unter anderem in einer ehemaligen Kiesgrube bei Rottenburg am Neckar. Frühmorgens kommen da oft junge Menschen zusammen, um eben seltene Vögel zu beobachten. Und bei der ornithologischen Arbeitsgemeinschaft Neckaralb sitzen inzwischen viele Mitglieder unter 30 in den Mitgliedsgremien. SWR-Reporterin Lea Pflüger war mit den Vogelfans unterwegs.
1: Es ist windig um 8 Uhr morgens am Rottenburger Bischofsee. Vögel schnattern, Mücken schwirren. Plötzlich große Aufregung.
6: Fischadler!
9: Ein Fischadler!
10: Alter, wie geil!
9: Herr Oha, das ist jetzt richtig krass.
10: Ich glaube, so gut habe ich noch nie einen Fischadler gesehen.
1: Vivien Reigl und ihre Freunde sind begeistert. Fast jeden Tag sind sie draußen unterwegs. Birding nennt man das Hobby, das bei Gen Z immer beliebter wird.
9: Manche Leute machen Pokémon Go oder gehen geocachen und ich suche Vögel.
1: Heutzutage helfen Apps, Vögel einfach zu bestimmen. Wenn jemand seltene Vögel entdeckt, verbreitet sich das im Internet wie ein Lauffeuer.
9: Zum Beispiel in Bad Urach war das ungefähr, letztes Jahr wurde eine Spatelraupenmöwe gemeldet und die kommt gar nicht vor, das ist ein Hochseevogel. Und da sind wir wirklich rausgesprintet aus der Vorlesung. Habe ich schnell meine Freunde angerufen und war so, Leute, habt ihr das alle gelesen, in der Signalgruppe? Und ich freue mich dann richtig und es ist irgendwie ein Adrenalin und man möchte hin und möchte diesen Vogel sehen.
1: Viviens Augenmerk liegt aber eigentlich auf der Natur.
9: Das ist irgendwie ein tolles Gefühl, wenn man denkt, hey, man tut irgendwas, indem ich jetzt eigentlich mein Hobby machen darf. Umso mehr Vögel man findet, die halt irgendwo brüten, leistet man halt einfach einen großen Beitrag zum Naturschutz.
1: Die Gruppe hilft zum Beispiel dabei, Vögel zu beringen und zu zählen und damit den Bestand zu beobachten. Auch alte Hasen machen mit beim Vogelsuchen. Andreas Hachenberg, schon seit 42 Jahren.
11: Das ist schon eine gute Entwicklung, dass wir uns verjüngen. Und in Bezug auf Naturschutzarbeit, je mehr da dabei sind, desto besser ist es natürlich. Nicht nur für uns als Menschen sozusagen, sondern auch für die Gesellschaft.
1: Und beim Birden dabei zu sein, das ist ganz einfach, sagt Vivien Reigl.
9: Einfach nur beschäftigt euch ein bisschen mit Vögeln, geht einfach in die Natur und genießt es, Vögel zu sehen.
12: Vögel beobachten ist gerade in. SWR-Reporterin Lea Pflüger hat sich das mal mit angeschaut. 8.25 Uhr.
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12: Mit Patrick Stricker.
13: Und

0: vive. La société civile n'est pas contre le principe, elle demande simplement un vrai consensus et une vraie inclusivité. Témoignage dans quelques minutes d'un habitant du village de Girowel. Nous sommes dans le centre du Mali, près de Mopti. Quelques jours après l'arrivée d'une patrouille de l'armée, mouvement de panique, tir dans la foule. Aujourd'hui, nous dit-il, Girowel est un village fantôme. Quelques jours à attendre, promet la diplomatie ghanéenne. Les 300 premiers ressortissants qui devaient être rapatriés d'Afrique du Sud n'ont finalement pas décollé hier de Johannesburg, comme c'était prévu. Et puis le dossier de ce journal nous emmènera dans les couloirs de l'UNESCO pour la semaine africaine qui se déroule en ce moment. Des innovations essentiellement centrées cette année autour du thème de l'accès à l'eau. Les autorités de santé en République démocratique du Congo parlent désormais de 160 décès, probablement dus à Ebola, 671 cas suspects de la maladie. Un premier cas positif a été confirmé hier dans la province du Sud Kivu, à plusieurs centaines de kilomètres de celle de l'Ituri, épicentre de l'épidémie. L'Ituri, justement, où un centre de traitement de cette fièvre hémorragique a été incendié hier dans la zone de Rwampara. Les proches d'un homme décédé d'Ebola qui ont laissé éclater leur colère lorsqu'on leur a refusé de récupérer la dépouille du défunt. Le directeur de l'Africa CDC, le centre de contrôle des maladies de l'Union africaine, est arrivé pour sa part à Bunia, hier, la capitale provinciale. Et sa position est très claire, on ne fait pas meilleurs experts que les Congolais pour gérer Ebola. Tout ce qu'il leur faut, dit-il, c'est des moyens.
1: La RDC a des experts, et je peux même le dire sans me tromper, le plus grand expert d'Ebola au monde se trouve en RDC. Tout ce que la RDC manquait, c'est les médicaments et les vaccins, et puis des financements adéquats. Ce que je demande aux pays occidentaux, c'est d'abord de se dire, fermer les frontières, ce n'est pas ça ce qui doit être fait. Deuxièmement, de se dire, nous avons, nous pays occidentaux, failli pendant 19 ans, nous n'avons pas aidé à développer les vaccins, les médicaments contre cette maladie qui tue des centaines et des centaines de personnes, parfois des milliers de personnes. La troisième action, comme je vous ai dit, les mesures de santé publique coûtent cher. Les pays africains veulent bien investir, ils commencent à investir, mais on aura besoin de beaucoup plus de moyens. Et donc, si les pays autres peuvent venir pour mettre la main aux investissements des pays africains, c'est cela qui sera la voie de sortie.
0: Jean Kaseya pour l'Africa CDC. Il confirme par ailleurs que son organisation va organiser demain une réunion transfrontalière du côté de Kampala. Seront présents les ministres de la Santé de la République démocratique du Congo, du Soudan du Sud et de l'Ouganda. 10 jours de consultation avec les forces vives de la nation. Le président Bassirou Diomaye Faye a donc ouvert hier un nouveau format de dialogue en lieu et place de la journée d'échange qui existait depuis une dizaine d'années. Il va consulter tous azimuts. Ça commence par les anciens premiers ministres et anciens ministres des Finances jusqu'à dimanche. Tous azimuts, ou presque, les principaux partis d'opposition annoncent qu'ils ne veulent pas participer. Et du côté de la société civile, le sentiment est mitigé. Dialogue, pourquoi pas, mais qu'il soit véritablement inclusif et qu'il débouche sur des consensus. C'est ce que nous dit par exemple Mundia Ississé. Il préside l'ONG 3D, Démocratie, Droits Humains et Développement.
2: On est dans un contexte économique difficile. Ne serait-ce que pour ça, nous pensons que ce format-là est intéressant. C'est pour cette raison que nous soutenons ce dialogue. Le Sénégal, c'est un pays de dialogue où on construit des consensus à travers le dialogue. Et nous, notre attente par rapport à ce dialogue, c'est que ça aboutisse à des résultats concrets avec un mécanisme de suivi des engagements qui seront pris. Nous avons principalement 3 attentes, les questions économiques et financières. Mais au-delà de ça, il y a les questions qui divisent les Sénégalais. C'est les questions liées aux réformes constitutionnelles et aux réformes électorales. Mais aussi les questions liées aux tensions politico-judiciaires, aux libertés publiques. Et enfin, le coût de la vie. Donc voilà ce que nous attendons de ces consultations-là. Mais enfin, elles doivent être aussi inclusives. On doit laisser personne en rade.
0: Mundia Ississé pour l'ONG Démocratie, Droits Humains, Développement. Il répondait à Léa Lisa Westerhoff. Le Sénégal, dans l'actualité sportive, avec l'annonce de la liste de Pape Thiaw, le sélectionneur dévoile ses 28 joueurs retenus pour le mondial, avec Bamba Dieng, mais sans Malang Sarr. Un effectif largement dans la continuité de celui de la Coupe d'Afrique des Nations. Le détail, évidemment, c'est sur africfoot.rfi.fr et dans les journaux des sports. Le prochain dans un peu plus d'une heure avec Antoine Grenier.
3: En attendant, retour au Mali, Edouard, dans un village déserté par des habitants.
0: Notre radio vous le révélait ces derniers jours. Dimanche dernier, une patrouille de l'armée malienne arrive dans le village de Girowel. Nous sommes dans la commune de Kounari, près de Mopti, dans le centre du pays. Selon les sources locales que nous avons pu joindre, leur arrivée suscite alors un mouvement de panique. Certains tentent de s'enfuir. Les militaires ouvrent le feu, 7 personnes au moins sont tuées et un habitant arrêté. Nous avons pu joindre un habitant de ce village qui raconte ces scènes d'horreur et le village aujourd'hui désert.
4: Les militaires sont arrivés avant 6 heures du matin. Ils ont tiré sur tous ceux qui, pris de panique, ont tenté de fuir. 6 personnes ont été tuées sur le champ. Un autre, un vieillard, a été tué dans sa maison. Ils ont reçu des balles au cou, en plein visage ou dans le ventre. Les soldats ont aussi arrêté un jeune à l'entrée du village. Il revenait de sa ferme. Depuis, nous sommes sans nouvelles. Depuis 2020, au moins 31 habitants de Girouel ont été tués ou sont portés disparus après des passages de l'armée. Alors par peur, par crainte d'un retour de l'armée, tous les habitants ont quitté le village. Ils sont partis dans d'autres localités aux alentours ou même de l'autre côté du fleuve. Aujourd'hui, il n'y a plus personne à Girouel.
0: Un témoignage recueilli par les rédactions en Mandincamp et en Full Full Day de Radio France Internationale. Les ressortissants ghanéens en attente de leur rapatriement depuis l'Afrique du Sud devront patienter encore quelques jours. Plusieurs centaines de personnes auraient dû décoller hier matin de la nation arc-en-ciel, direction Accra, une Afrique du Sud où ils se disent en danger désormais depuis les éruptions de violences xénophobes, ces manifestations, parfois ces traques contre les étrangers. Sauf que le décollage de l'Afrique du Sud n'a pas eu lieu, problème administratif, dit la diplomatie ghanéenne. La correspondance sur place de Valentin Hugues.
5: Un premier groupe de 300 Ghanéens devait décoller jeudi matin et après 14 ans en Afrique du Sud, Ernest Yeboah se réjouissait de partir.
6: Je me suis inscrit il y a 2 semaines, ensuite on m'a confirmé que ma demande avait été acceptée. Depuis je suis prêt, ma valise est faite. S'ils m'appellent et qu'ils me disent « Ernest, viens à l'ambassade du Ghana ou rejoins-nous demain à Johannesburg », j'irai. Je ferai tout ce qu'ils me diront. Mais pour l'instant, je n'ai toujours pas d'informations sur mon départ.
5: Si Ernest Yeboah veut fuir et vite, c'est parce qu'il vit dans la province du KwaZulu-Natal, épicentre des manifestations xénophobes. Là-bas, les manifestants anti-immigration ont récemment posé un ultimatum. Les étrangers à qui ils attribuent tous les maux de la société doivent quitter le pays d'ici la fin du mois de juin.
6: Ils nous ont dit qu'à partir du 30 juin, ils utiliseraient des armes pour nous affronter violemment. Et je crois qu'ils sont sérieux, qu'ils sont capables de le faire. On doit donc impérativement être aidé avant que ce jour funeste n'arrive.
5: Dans un communiqué, le ministère des Affaires étrangères du Ghana a invoqué un délai trop court pour remplir les formalités administratives, notamment les autorisations de vol et le contrôle d'identité des plus de 800 candidats au départ. Mais Accra assure que l'opération de rapatriement débutera bien dans les prochains jours. Valentin Hugues, Johannesburg, RFI.
0: 8h39 à Johannesburg, même heure à La Haye. Les avocats de Khalid Al-Ishri contestent l'idée d'un procès devant la Cour pénale internationale. C'était hier le dernier jour des audiences de mise en accusation pour celui qui est l'un des anciens directeurs de la sordide prison de Mitiga dans l'est de Tripoli et qui est suspecté d'y avoir commis des crimes contre l'humanité entre 2014 et 2020. Viols, sévices sexuels ou encore tortures en tout genre. L'enjeu de ces derniers jours pour la procureure, c'était de convaincre les juges de la nécessité d'un procès et pour la défense, justement, tout le contraire, convaincre qu'un procès n'aurait pas lieu d'être. Stéphanie Maupas.
7: Les avocats de la défense ont contesté l'affaire aussi bien sur le plan légal que factuel. La cour n'est pas compétente, ont-ils estimé, et les crimes décrits par l'accusation au cours des premières audiences ne sont pas des crimes contre l'humanité. L'un des avocats de Khalid Al-Ishri, Yasser Hassan, a assuré que le suspect n'avait pas un rôle déterminant à l'époque des faits reprochés.
8: Khalid Al-Ishri n'a jamais fait partie d'aucune structure de l'appareil sécuritaire libyen. Il n'est pas un membre important d'un quelconque groupe et rien ne prouve le contraire. Par conséquent, nous ne pouvons considérer les témoignages comme paroles d'évangile tant qu'ils ne sont pas contestés ou vérifiés. En effet, certains témoins ont peut-être reçu des promesses d'enrichissement sans contrepartie, comme cela s'est déjà produit devant les tribunaux internationaux. Vous constaterez plus tard que certains témoins à charge contre Khalid Al-Ishri sont membres de l'État islamique.
7: Les juges ont entamé leur délibéré peu après les dernières plaidoiries. Ils ont 60 jours pour décider ou non de mettre en accusation Khalid Al-Ishri et le renvoyer en procès. Stéphanie Maupas et RFI.
3: Et puis dans les salons de l'UNESCO, l'Afrique présente ses innovations et c'est le dossier de ce journal.
0: Oui, c'est aujourd'hui le dernier jour de la Semaine africaine. L'idée, c'est de réunir chercheurs, artistes, scientifiques venus de différents pays du continent, mais aussi membres des diasporas, histoire de mettre en commun leurs idées et leurs innovations. Le thème 2026 de cette Semaine africaine tournait autour de l'accès à l'eau et à l'assainissement. et que Penaï Traoré nous propose de rencontrer des agriculteurs et des chercheurs particulièrement innovants dans leur domaine.
9: AE Water Systems, basée en Côte d'Ivoire, se veut être une solution écologique. Elle propose un concept par phytoépuration permettant de filtrer les eaux usées ou polluées grâce aux plantes. Aminata Bamba, membre de l'équipe.
10: La solution par phytoépuration permet de traiter nos eaux usées, rejetées dans la nature à une eau qui peut être réutilisée, que ce soit pour le ménage, dans les sanitaires ou bien pour l'irrigation agricole. Donc la phytoépuration, ce sont les plantes qui font tout le travail. On a un bac dans lequel on va avoir des plantes, ensuite du gravier, du sable, et quand on y déverse de l'eau usée, les racines de ces plantes-là vont filtrer de l'eau, ça va ressortir beaucoup plus propre.
9: Ces solutions se présentent comme des alternatives pour protéger les ressources en eau et en terre. Moale Maleka, cofondateur d'Aibi Farms, une entreprise d'agritech pour l'innovation dans l'agriculture. Il est venu d'Afrique du Sud pour présenter un système de culture à l'aide d'une tuyauterie de rétention d'eau.
11: The solution helps us to farm more food.
12: Cette solution augmente la production tout en utilisant moins de ressources comme la terre, l'énergie et l'eau. Elle permet de cultiver dans une mixture de fertilisants et d'eau. Mais contrairement à la culture en terre, notre tuyauterie aide à recueillir cette eau pour la réutiliser. On peut ainsi diminuer la quantité d'eau pour irriguer les récoltes. Car puisque la population ne cesse d'augmenter en Afrique, nous avons besoin de trouver des solutions pour l'agriculture.
9: En Afrique, près de 90% de l'agriculture dépend des pluies, ce qui fait chuter les rendements en période de sécheresse.
0: Il faut aussi rappeler deux chiffres sur l'eau en Afrique. D'abord, le continent, ce sont 30% des réserves mondiales d'eau douce, mais 400 millions de personnes qui n'ont pas accès à l'eau potable. Un paradoxe qui vient beaucoup du fait que les données scientifiques manquent cruellement pour trouver et pour acheminer cette eau potable. C'est en tout cas l'avis et l'analyse de Kamahunda Mulamba. Il est ingénieur et chercheur venu, lui, de République démocratique du Congo.
13: Aujourd'hui, le problème de l'eau en Afrique n'est pas un problème de technique, c'est un problème de connaissance, d'information. Où est l'eau? Comment évolue-t-elle? Comment se distribue-t-elle, etc., dans la nature et aussi dans les réseaux? C'est là la question. Et pour avoir cette information, il faut un certain nombre de capteurs qui permettent d'y accéder. Ça peut être des données satellitaires pour les débits, etc., mais ça peut être aussi des simples compteurs dans les canaux de distribution. Tout ça, ce sont des sources qui vont fournir des informations, donc informations qui sont nombreuses. Là, c'est un enjeu de partage de l'information, c'est un enjeu d'ouverture des données qui permettent ensuite d'être utilisées. Aujourd'hui, on utilise beaucoup l'IA qui permet de donner une vision globale et d'en tirer des leçons d'anticipation, des leçons sur des risques. Imaginez par exemple les plateformes qui, connaissant l'état d'une rivière, anticipant les crues, donnent des systèmes d'alerte prévisionnels aux bénéficiaires et aux habitants des parages.
0: Kamahunda Mulamba, ingénieur, chercheur en République démocratique du Congo, croisé dans les salons de l'UNESCO pour la Semaine africaine, un dossier réalisé par Penaï Traoré. À Paris, Clotilde Dumay, il est 8h44.
3: Merci beaucoup Edouard Dupénoit. Et 6h44 en temps universel. La revue de la presse africaine. Bonjour Catherine Potet.
14: Bonjour Clotilde.
3: À la une des affrontements en Ituri face à l'épidémie d'Ebola qui se propage en RDC.
14: Une épidémie qui préoccupe la presse congolaise, particulièrement les événements survenus hier en Ituri et que rapporte le potentiel qui fait état de violences survenues dans un site de prise en charge de l'ONG Alima. Selon des sources sanitaires locales, explique le journal, les installations déployées par l'organisation humanitaire ont été incendiées par des individus en colère, forçant les autorités à placer le personnel médical sous protection militaire. Que s'est-il passé exactement? D'après les premiers éléments recueillis, les membres de la famille d'un patient considéré comme suspect ont tenté de récupérer le corps contre l'avis du personnel soignant. Malgré les protocoles stricts imposés pour limiter la propagation du virus, poursuit le potentiel, la tension est rapidement montée sur le site, provoquant une situation de chaos. Au cours des affrontements, 6 patients ont réussi à prendre la fuite, parmi lesquels 3 cas confirmés et 3 cas suspects. Une situation qui renforce l'inquiétude générale. Les autorités sanitaires rappellent que la manipulation des dépouilles demeure l'un des principaux vecteurs de contamination lors des flambées d'Ebola, nous dit le potentiel. Dans plusieurs communautés touchées, ajoute le journal congolais, les résistances aux procédures d'enterrement sécurisées continuent de compliquer les efforts de riposte Post, alimenté par la méfiance envers les structures médicales et les rumeurs autour de la maladie.
3: La question de la sécurité durant l'épidémie préoccupe aussi Radio Okapi.
14: Les mesures de protection contre le virus Ebola peinent à être appliquées sur le terrain, explique la radio de l'ONU en RDC. Dans plusieurs véhicules de transport en commun, comme les bus ou les motos, l'entassement des passagers reste fréquent. Sur place, il s'observe un faible nombre de passagers portant des cache-nez et l'absence de dispositifs de lavage des mains. Par ailleurs, poursuit Radio Okapi, les chauffeurs parlent de mesures prises sans tenir compte de la réalité de leur travail. L'un d'eux explique ainsi qu'on leur demande de transporter seulement 4 personnes, sans aucune mesure d'accompagnement pour alléger les taxes face au manque à gagner. Autre préoccupation dont le journal de Kinshasa se fait l'écho, les capacités d'accueil sont saturées en Ituri. À Mont-Boilou, le manque de lits et de matériel freine la riposte contre Ebola. Les centres de prise en charge débordent et plusieurs malades restent confinés à domicile, augmentant le risque de contamination dans leur entourage, explique le journal de Kinshasa. Le centre de traitement Ebola promis pour renforcer la riposte n'a toujours pas ouvert ses portes. En attendant, les petites structures de santé locales déjà affaiblies par des années de conflits sont débordées face à l'arrivée continue de nouveaux cas, conclut le journal congolais.
3: Et face à cette épidémie qui frappe donc la RDC, l'Ouganda voisine, elle prend aussi des mesures.
14: Oui, l'Ouganda suspend les déplacements à sa frontière avec la RDC et interdit les rassemblements de masse pour endiguer la menace d'Ebola, titre le Monitor. Le journal ougandais précise que le gouvernement a suspendu les vols directs entre l'Ouganda et la RDC. Par ailleurs, le transport frontalier de passagers et les services de ferry public sur le fleuve Muliki sont interrompus pour une durée de 4 semaines. Le ministère de la Santé a toutefois précisé que le transport de marchandises et de biens essentiels pourra se poursuivre sans interruption, ajoute le Monitor. Des mesures ont également été prises sur le plan intérieur, des restrictions strictes sont appliquées dans les zones frontalières à haut risque et le gouvernement a temporairement suspendu les marchés hebdomadaires dans les sous-comtés frontaliers ainsi que les festivités culturelles qui attirent des foules importantes dans les districts situés le long de la frontière entre l'Ouganda et la RDC.
3: La revue de presse de Catherine Potet.
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16: Clotilde Dumay.
3: Et puis dans l'actualité internationale, ce vendredi, à noter aussi que le chef de l'OTAN salue l'envoi par les Américains de 5000 soldats en Pologne. Donald Trump l'a annoncé hier en justifiant cette décision par sa bonne relation avec le président polonais nationaliste Karol Nawrocki. On ne sait pas si cette décision a un lien ou non avec l'envoi de soldats remis en cause ces derniers jours par de hauts responsables américains. Lui va devoir prouver son indépendance face à Donald Trump, le nouveau président de la Fed, la réserve fédérale américaine, prête serment aujourd'hui à la maison Blanche, c'est assez rare. Kevin Warsh, désigné par le président pour prendre la suite de Jérôme Powell, souvent cible, lui, d'attaques de la part de Donald Trump. En France, 65 gardes à vue, 6 blessés, dont un grave à Paris, bilan annoncé ce matin par la préfecture de police après des incidents hier soir impliquant des supporters du club de football de Nice. C'était avant la finale ce soir de la Coupe de France qui opposera les Niçois à Lens. Et puis toujours en football, Cristiano Ronaldo a décroché un premier titre de champion d'Arabie Saoudite avec Al Nassr. À 41 ans, le joueur portugais a inscrit un doublé pour remporter ce premier trophée depuis son arrivée dans le club du Royaume en 2023. Cristiano Ronaldo qui va participer dans moins d'un mois à sa 6e et dernière Coupe du Monde. La situation au Mali et au Sahel, l'influence russe en déclin selon lui en Afrique et puis les atouts et le rôle de la France sur le continent. Bruno Fuchs partage son analyse ce matin sur RFI de retour du sommet Afrique-France à Nairobi. Le président de la commission des affaires étrangères à l'Assemblée nationale à Paris répond aux questions de Christophe Boisbouvier.
17: Bruno Fuchs, bonjour.
18: Bonjour.
17: L'Afrique a besoin d'investissements plutôt que d'aide publique, et ça tombe bien car on n'a plus totalement les moyens, a déclaré Emmanuel Macron la semaine dernière à Nairobi. Mais à l'heure de l'épidémie Ebola, qu'est-ce qu'on fait pour empêcher la baisse de 37% des fonds de la chaîne de surveillance des épidémies en Afrique?
18: Eh bien, on fait avec 37% de moins immédiatement, et on fait un plaidoyer de tous les acteurs qui ont influence, des parlementaires, des scientifiques, des ministres, ministres, des présidents de la République qui croient, pour réaugmenter cette dotation. On voit bien que l'intérêt du monde, et pas uniquement d'une partie de l'Afrique, vous parlez d'Ebola, mais d'autres situations, l'intérêt du monde est de multiplier, de renforcer les coopérations, d'avoir une vision multilatérale de la résolution des grands sujets qui touchent l'humanité, santé, mais l'environnement également, qui est un sujet crucial, et démontrer à ceux qui délibérément baissent leur contribution que ce n'est pas à leur bénéfice. Moi, je pense que la France a, l'Europe, on va dire, pour pas être non plus immodeste, mais la France a le meilleur modèle, propose le meilleur modèle de partenariat à ses partenaires, notamment africains. Qu'est-ce qui fait plus que la France sur la biodiversité, sur la santé, les vaccins, sur l'enseignement, sur l'entrepreneuriat? Voilà, ce modèle-là universaliste, ce n'est pas les Russes qui le font, ce n'est pas les Américains qui le font, ce n'est pas les Chinois qui le font. Donc ce modèle-là, si on élimine tous les irritants, le franc CFA, la question des visas, etc., on redeviendra une puissance désirée.
17: Le 25 avril dernier, le Mali a été frappé par une offensive conjointe des djihadistes et des rebelles Touaregs. Et la semaine dernière, à Nairobi, Emmanuel Macron a eu cette phrase « Le départ des militaires français n'est sans doute pas la meilleure décision que les putschistes ont prise pour leur pays. » Est-ce à dire que la France se réjouit de l'échec militaire des Russes au Nord-Mali?
18: Les Sahéliens, en général, parce que la situation au Burkina et au Niger n'est pas non plus extraordinaire en termes sécuritaires, en général, s'aperçoivent finalement que d'avoir sorti, chassé le partenaire français, finalement, aujourd'hui, c'est contre-productif. Parce que la junte malienne pense à quelques jours à vivre ou quelques semaines à vivre et qu'aujourd'hui, elle est en position de faiblesse par rapport au FLA et au JNIM. Et donc, le régime au Mali va changer dans quelques semaines, quelques mois. Ça, c'est inéluctable. Donc oui, pour les Maliens, ils ont le choix entre des djihadistes intégristes, pas pour tous, mais ils sont quand même aujourd'hui les plus forts, et les rebelles du FLA. Et la vie démocratique, les libertés publiques, la vie d'avant au Mali, et en ça, bien sûr, le président n'a pas fait la conclusion que vous avez tirée, mais c'est un constat clair. Si les Français étaient restés, certainement avec une meilleure gouvernance d'Ibeka qui faisait défaut, parce que son action politique était insuffisante, mais aujourd'hui, effectivement, le Mali, dans quelques mois, ne sera plus le Mali d'il y a 5 ou 6 ans.
17: Et quel est, à votre avis, le scénario le plus probable dans les mois qui viennent au Mali?
18: Il y a plusieurs scénarios. J'en donnais deux pour être rapide. Le premier, si la junte, et donc le président Goïta, est à peu près raisonnable, il ouvre les négociations. Et il y a une période de transition, 3-6 mois, avec un des militaires de la transition, bon, on ne peut pas donner de nom là, qui ne serait pas Goïta, et qui va jusqu'aux élections, avec une période électorale dans 3 ou 6 mois. Et c'est là que la question se pose, c'est dans la gouvernance, dans le travail commun, il faudrait intégrer le JNIM. Le FLA, c'est peut-être plus facile, mais il faudrait intégrer le JNIM. Le JNIM, je pense, est prêt à déposer les armes et à arrêter la lutte armée à condition de participer à la vie politique du pays. Pas à prendre le contrôle du Mali, mais à participer à la vie politique. Alors, la question qui va se poser, c'est nous, Européens ou Français, qu'est-ce qu'on fait? Est-ce qu'on supporte cette transition dans laquelle le JNIM a un rôle politique ou on ne la supporte pas? Je n'ai pas la réponse, mais c'est un vrai problème de conscience et un problème politique. Et deuxième scénario, c'est que la junte veut résister, absolument, ne discute pas. Et à un moment ou à un autre, ils sont en position de faiblesse. Les Russes sont en train de négocier leur départ, etc. Contrairement à ce qu'ils disent, mais j'ai comme des éléments montrant qu'ils regardent les conditions de leur départ. Et là, à un moment, la junte tombera. Et si ce n'est pas négocié, ce sera certainement pire que s'il y avait une négociation.
17: À Madagascar, où vous vous êtes rendu il y a 6 mois, le nouveau régime, dirigé par le colonel Mikhaïl Randjanirine, se tourne de plus en plus vers la Russie. Qu'est-ce que vous en pensez?
18: Alors, je pense qu'avec la perte d'influence, le départ, ou en tout cas la minoration des Russes au Sahel, les Russes vont tout jouer sur Madagascar. Ça va être leur modèle, leur laboratoire. Parce qu'après, il y a une porte sur l'océan Indien. Donc nous, Français, on a intérêt à faire un gros focus avec beaucoup de moyens sur Madagascar pour contrer ça. Sur l'influence réelle, les Russes ont très peu d'argent à donner. Donc si on est très présent, nous, à Madagascar, pas sûr que les Russes réussissent à faire une grosse entrée et emprise à Madagascar. Je pense que l'intérêt du président Mikhaïl n'est pas de tout mettre dans le panier russe.
17: Monsieur le député Bruno Fuchs, je vous remercie.
3: Bruno Fuchs, interrogé par Christophe Boisbouvier. Allez, la suite sur RFI, c'est le journal international dans quelques instants. Mais d'abord, comme chaque vendredi, on retrouve Charlotte Ntamack. Et cette semaine, Charlotte, vous nous parlez de ces amis disparus qui réapparaissent soudainement.
19: Oui, il y en a qui disparaissent de vos vies du jour au lendemain sans que vous ne sachiez le comment ni le pourquoi de leur disparition. Deux inséparables dont l'un se perd de la vue de l'autre à la grande déception de tous ses admirateurs d'une amitié jadis prise en exemple et qui apparemment fait désormais partie du passé. C'est comme si Poupina et Amélie ne sont plus amies. Hein. Maintenant, tu croises l'une sans voir l'autre. Un ou une amie disparaît du jour au lendemain, non pas qu'il ou elle meure de sa belle mort, mais tout simplement parce qu'il ou elle a juré que vous auriez été la cause de sa mort. Mako, tu as même fait quoi à Annabelle pour qu'elle t'évite comme ça? Je vais te dire quoi, Mako. Il paraît que son marabout lui a dit qu'une de ses amies allait l'empoisonner et que pour elle, ça ne pouvait être que moi. Gars, tu as même les nouvelles d'Alain. Je ne vous vois plus ensemble. Man, je sais qu'il est où. Depuis là, je l'appelle, il ne décroche pas. Je lui ai laissé les messages fatigués sans réponse. Man, je ne supplie pas l'amitié. Hein. Qu'il reste donc dans son coin. Un ou une amie s'éloigne du jour au lendemain sans au revoir, ni adieu, ni même la moindre explication. Tu fais le deuil de votre amitié et un beau matin, ton téléphone sonne. Tu as l'impression d'entendre un mort vivant. Man, tu vis. C'est comment alors? Qu'est-ce que tu deviens? Ceux qui reviennent donnent l'impression d'être sans nouvelles de vous. Pourtant, il n'y a pas plus informé sur vous qu'un ou une amie disparue qui prend de vos nouvelles via des amis en commun, votre fil d'actualité Facebook ou votre story WhatsApp. Lorsqu'un ami longtemps disparu réapparaît alors qu'il a été déclaré amicalement mort, vous le voyez exactement comme un revenant. Pourquoi pensez-vous qu'un revenant, un vrai, provoque le sauve-qui-peut ou suscite la grande méfiance? L'ami revenant fait peur, comme Dracula, parce qu'on ne sait jamais comment et pourquoi il ou elle revient, si ce n'est pour vous zombifier. Mako, je te demande pardon. On m'avait dit des choses sur toi et j'avais cru. Comment baisser la garde désormais face à un ou une amie disparue dans des circonstances troubles et suspectes et qui te croit si dupe de n'avoir pas compris qu'il ou elle a disparu de ta vue parce que ses yeux ne supportaient plus la vue de ton évolution, comme si tu étais la cause de son échec. Celle-ci me demande pardon, que c'est maintenant que je ne vais plus voler ses chances. À l'ami qui revient alors que tu l'as déjà rip de ta vie, si tu veux vivre, mon ami, dis-lui seulement pardon. Reste une piste là où tu étais. À vendredi.
20: Merci beaucoup Charlotte, à vendredi prochain. Le journal international à suivre sur RFI. On va notamment parler de l'importance des drones dans les conflits désormais. Alors que le congrès mondial des drones a débuté hier en Chine, on va en parler donc avec notre spécialiste défense dans un instant sur RFI.
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25: Dans le cadre d'un festival consacré à la sécurité numérique, notamment dans le secteur de l'information, l'ONG Nothing to Hide propose un atelier intitulé « Comment sortir des GAFAM ». 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
1: Herzlich willkommen zur 81. Sitzung des Deutschen Bundestages in dieser Legislatur. Mein Name ist Clemens Schulze. Ich grüße Sie und freue mich, dass Sie wieder live dabei sind, hier aus dem Plenarsaal des Berliner Reichstagsgebäudes. Und heute geht's los mit der staatlichen Förderung von Kindern mithilfe des Kindergeldes. Bisher ist es ja so, dass Eltern nach einer Geburt die Leistung beantragen mussten, was viele überforderte aus verschiedenen Gründen. Das will die Bundesregierung ändern. Das Kindergeld soll künftig automatisch ausgezahlt werden, denn dem Staat ist ja in der Regel sehr schnell bekannt, wenn es einen neuen Erdenbürger gibt. Und die Daten der Eltern sind meist auch vorhanden. Warum also ein Kindergeldantrag? Das ist die Frage, die jetzt mit der Antwort versehen wurde. Der Antrag wird mehr oder weniger abgeschafft. In mehreren Stufen ist das geplant. Und darum soll es jetzt in erster Lesung eine Stunde lang hier im Plenum gehen. Der Antrag geht dann in den Finanzausschuss. Julia Klöckner, die Parlamentspräsidentin, hat soeben die Sitzung eröffnet. Bundesfinanzminister Lars Klingbeil ist der erste Redner und er ist soeben auch aufgerufen worden, ist am Pult. Wir starten in die Übertragung. Lars Klingbeil zum antraglosen Kindergeld.
2: Wir bringen heute eine Gesetzesänderung in den Bundestag ein, die erstmal sehr klein klingt, aber die das Leben von Hunderttausenden Familien in unserem Land verbessern wird. Mit dem antragslosen Kindergeld setzen wir nicht nur eine Vereinbarung im Koalitionsvertrag um, nicht nur eine Empfehlung der Sozialstaatskommission, sondern wir lösen auch ein Versprechen ein für die Familien in unserem Land. Ihr werdet künftig mehr Zeit für das Baby haben und euch weniger mit der Bürokratie auseinandersetzen müssen. Und, liebe Kolleginnen und Kollegen, kaum ein Ereignis verändert das Leben so sehr wie die Geburt eines Kindes. Junge Eltern sind überwältigt vom Glück, aber auch von der neuen Mammutaufgabe, die vor ihnen liegt, und auch von den schlaflosen Nächten. Und in solch einer Lebensphase gibt es Wichtigeres zu tun, als sich mit Papierkram und Behörden auseinanderzusetzen. Erst recht, wenn es Leistungen sind, die einem ohnehin zustehen. Die Eltern erhalten künftig das Kindergeld automatisch, sie erhalten es unbürokratisch und sie erhalten es schnell. Das Gesetz wird im kommenden Jahr in Kraft treten. Es wird, wenn es vollständig umgesetzt ist, für alle Kinder gelten, die in Deutschland geboren werden. Zunächst erfolgt die Auszahlung automatisch für alle Neugeborenen in Familien, die bereits Kinder haben und Kindergeld beziehen, wo die Familienkassen also auf die Daten zurückgreifen können. Im nächsten Schritt werden dann für alle Erstgeborenen auch wird dieses Geld ausgezahlt, sofern die Kontoverbindung der Eltern vorliegt. Das antragslose Kindergeld hält nicht nur Eltern den Rücken frei, sondern es erleichtert auch die Arbeit in den Ämtern. Die Familienkassen prüfen natürlich, ob das Kindergeld zusteht, aber die notwendigen Informationen werden künftig von den Behörden bezogen. Und für die Daten, die der Staat braucht, ist klar, sie liegen vor. Warum sollen sie abermals abgefragt werden? Wenn es Fragen gibt, geht man künftig auf die Eltern zu. Wir erwarten, dass rund 300.000 Erstanträge pro Jahr entfallen. Das vermeidet lästige Abstimmungsschleifen bei unvollständigen Anträgen und das spart jede Menge Zeit, Geld und auch Nerven auf allen Seiten, auch beim Staat. Das antragslose Kindergeld, liebe Kolleginnen und Kollegen, ist ein weiterer Schritt in Richtung moderner Staat. Wir als Bund haben zusammen mit den Ländern eine umfassende Modernisierungsagenda auf den Weg gebracht. Ich will hier insbesondere der Kollegin Baas und dem Kollegen Wildberger danken, die gemeinsam die Digitalisierung unserer Sozialverwaltung vorantreiben. Wir wollen, dass Verwaltungsleistungen nicht länger aus einer Zuständigkeit heraus gedacht werden, sondern aus Sicht der Menschen. Und deswegen arbeitet die Bundesregierung intensiv an praxistauglichen Lösungen, die die Lebensrealität der Menschen anerkennen. Wir haben zum Beispiel in dieser Woche im Kabinett entschieden, dass der Personalausweis künftig ab dem 70. Lebensjahr nicht mehr erneuert werden muss. Wir setzen die digitale Brieftasche um, mit der alle Dokumente in einer App auf dem Handy gesammelt werden und man sich europaweit ausweisen kann. Und liebe Kolleginnen und Kollegen, auch dieser Gesetzentwurf zeigt, die Bundesregierung arbeitet jetzt Schritt für Schritt daran, die Verwaltung einfacher, schneller und digitaler zu machen. Wir machen den Sozialstaat handlungsfähiger und vor allem, und das ist uns besonders wichtig, arbeiten wir daran, das Leben für die Menschen in unserem Land einfacher und besser zu machen. Ich freue mich auf die Beratung hier im Deutschen Bundestag. Vielen Dank.
1: Lars Klingbeil war das, der Bundesfinanzminister, zum antragslosen Kindergeld das Leben einfacher und digitaler machen. Das ist einer der Ansätze. Die angesprochene Ministerin Bärbel Baas, die Arbeits- und Sozialministerin, sitzt übrigens auch in der Regierungsbank und lauscht dieser Debatte. Jetzt ist dran die größte Oppositionspartei, die AfD. Kai Gottschalk ist am Pult.
4: Frau Präsidentin, meine Damen und Herren, liebe Steuerzahler, Herr Minister, es war ein gutes Stichwort Lebensrealität und da möchte ich im Folgenden drauf eingehen. Nicht zunächst zu dem antragslosen Kindergeld, das werden meine Kollegen tun. Denn es ist geradezu absurd, was im Kindergeld für Ausländer zu unserem Gesetzantrag so geht. Es ist ein völlig, wie viele unserer Sozialsysteme, aus dem Ruder gelaufenes System. In 2025 konnten wir in Deutschland einen neuen Rekord feiern. Waren es in 2010 noch 36 Millionen Euro, überwiesen die deutschen Steuerzahler in 2025 unglaubliche 528 Millionen Euro an Kindergeld ins Ausland. Das ist eine Steigerung um 1.366%, meine Damen und Herren. Aber das reicht sich ein in den Verschiebebahnhof für deutsches Steuergeld, in die Alimentierung ausländischer Bürgergeldempfänger. Eine dysfunktionale Europäische Union. Für sinnbefreite Wohltaten in alle Welt und in die Milliarden an Ukrainer oder in die Ukraine. Übrigens Monat für Monat, meine sehr verehrten Damen und Herren, zahlen wir alleine 104 Millionen Euro Kindergeld an Ukrainer. Unsere Regierenden tun immer noch so, und auch Sie, Herr Klingbeil, als hätten wir es. Aber wir haben es schon lange nicht mehr. Und wir sind dank Merz und Co. für Generationen über beide Ohren verschuldet. Und der individuelle Wohlstand wird weiter durch viele faule Kompromisse in dieser dysfunktionalen Koalition gesteigert. Den deutschen Steuerzahlern kann man, wo alle den engen Gürtel schnallen, nicht mehr noch zumuten, was wir bisher schon an entsprechenden Steuererhöhungen, schleichenden Steuererhöhungen, Sozialabgaben und Kürzungen haben. Warum Deutschland auch Kindergeld für Kinder im Ausland zahlt, meine Damen und Herren, die hier gar nicht leben, können Sie, glaube ich, den Menschen da oben gar nicht erklären. Und nun kommen wir zum eigentlichen Kern. Wir wollen ja eine Indexierung. Warum deutsches Kindergeld in voller Höhe in Länder fließt, in denen die Lebenshaltungskosten weit unter dem deutschen Niveau liegen, können Sie den Menschen auch nicht erklären. Eine vermeintliche Antwort gab es im letzten Monat vom EuGH, der das bayerische Familiengeld im Fokus hat. Diesem Streit waren unseren lieben Nachbarn aus Tschechien und Polen beigetreten. Es urteilten drei unbefangene Richter aus Lettland, Slowenien, Frankreich. Als Ankläger trat wieder ein Pole auf. Die Polen stehen an dritter Stelle der Kindergeldempfänger mit monatlich rund 67 Millionen, davon 17 Millionen direkt nach Polen. Und ich sage mal die Pause. Für in Lettland, Tschechien und Polen lebende Kinder gab es nicht die vollen 250, immerhin nur 187,50. Da fällt mir der Spruch vom Hund und der Wurst, der die bewachen soll, ein. In der Tat sind es EU-Vorgaben, die Kinder so zu stellen haben, als ob sie in Deutschland leben. Aber meine Damen und Herren, wenn man Fehler macht, dann sollte man sie korrigieren. Diese Fiktion bezieht sich nämlich nur auf den Grund, nicht auf die Höhe des Kindergeldbetrages. Kommen wir mal zu den Zahlen. Das Niveau erkennt man am nationalen Kindergeld. In Bulgarien 26 Euro, in Lettland 50 Euro, in Rumänien 58 Euro. Und bei Nettolöhnen von 1.100 Euro in Rumänien und Bulgarien, von 1.600 Euro in Polen und Lettland, erkennt man, glaube ich, die Dysfunktionalität und den Irrsinn Ihrer Kindergeldpolitik der letzten 20 Jahre. Auch da sollten Sie sich schämen. Man muss eben auch den politischen Willen haben, ein System zu verändern. Sie haben es weder bei unserer Energiepolitik, Sie haben es nicht bei der Sicherheitspolitik, nicht in der EU und auch nicht im Sozialsystem. Und, meine Damen und Herren, dieses System muss grundlegend geändert werden. Denn das, liebe Sozialdemokraten, ist schreiend ungerecht und können Sie keinem Arbeitnehmer und keiner Familie hier in Deutschland erklären. An Rumänien zahlen wir übrigens monatlich rund 72 Millionen und 34 Millionen Euro an Kindergeld. Mittlerweile sollte man wissen, dass nur ein Großteil dieser Zahlung als Nebenprodukt eines lukrativen Geschäftsmodells gilt. Von den knapp 7 Millionen Minijobbern sind 46% Ausländer. Ein Großteil davon wandert, wie üblich, und da haben wir schon 2013 vorgewarnt, in unsere Sozialsysteme ein. Sie werden zumeist von Schleppern ins Land geholt und mit entsprechenden Arbeitsverträgen versorgt. Wir sehen hier das täglich im sogenannten Stadtbild in bestimmten Gewerben. Da es zum Leben nicht reicht, geht man zum Amt, es wird aufgestockt und so hat man beim Kindergeld alles und ist voll dabei. Und zwar in voller Höhe, nämlich mit dem deutschen Satz. Alles rechtens laut EU, meine Damen und Herren. Und hier sollten Sie endlich ansetzen. Die EU gehört eben von Grund auf reformiert, weil sie dysfunktional und ein schwarzes Loch für unsere Steuergelder ist. Ein Sozialstaat funktioniert nur, wenn Leistungen überprüfbar ausgezahlt werden. Wo Leistungen über Grenzen hinweg gezahlt werden, wächst das Risiko von Missbrauch, Intransparenz und vor allen Dingen, und das ist ein Leitmotto Ihrer Regierung, fehlender Kontrolle. Dann ist es kein Sozialstaat mehr, sondern ein Selbstbedienungssystem. Wenn Sie jetzt auch noch jegliche Bestätigung des Begünstigsten beseitigen, da kommen meine Kollegen noch zu, ist es für mich in der jetzigen Haushaltslage und bei dem von mir geschilderten fahrlässig. Deshalb fordern wir, Kindergeld für im Ausland lebende Kinder muss an die Lebenshaltungskosten des jeweiligen Aufenthaltslandes angepasst werden. Kontrollen müssen deutlich verschärft werden. Regeln, die ungerecht wirken und auch in der Tat sind nach meinen Schilderungen, können Sie das gar nicht mehr leugnen, müssen geändert oder neu verhandelt werden. Da müssen Sie sich auch mal in Brüssel, meine Damen und Herren, bei den 33.000 Bürokraten durchsetzen. Meine Damen und Herren, die Deutschen sind nicht für alle Wohltaten in dieser EU und der Welt entsprechend verantwortlich. Handeln Sie, sonst fegt Sie die Geschichte hinweg. Aber auch das wäre gut so.
1: Kai Gottschalk war das für die AfD-Fraktion. Weiter geht's in der Debatte über das antragslose Kindergeld mit Anja Weisgerber für die Unionsfraktion. Sie sitzt unter anderem im Familienausschuss und ist mit dem Thema befasst. Anja Weisgerber.
5: So. Werte Kolleginnen und Kollegen, viele von uns denken noch gerne an die wunderschöne Zeit nach der Geburt des Kindes zurück. Und viele von uns erinnern sich auch daran, wie kompliziert und bürokratisch das Verfahren zur Beantragung des Kindergelds ist. Mit dem heute vorliegenden Gesetzentwurf zum antragslosen Kindergeld gehen wir einen wichtigen Schritt hin zu einer modernen, digitalen und familienfreundlichen Verwaltung. Wir wollen den Familien das Leben leichter machen und mit diesem Gesetz kommen wir eben genau diesen wichtigen Schritt voran. Viele Eltern erleben staatliche Leistungen noch immer als kompliziert und langsam. Formulare müssen mehrfach ausgefüllt werden, obwohl die relevanten Daten den Behörden, dem Staat, oft längst vorliegen. Künftig soll die Familienkasse Kindergeld automatisch auszahlen können, wenn die entscheidungserheblichen Informationen eben bereits vorliegen und keine Zweifel an der Antragsberechtigung vorhanden sind. Das ist ein echter Fortschritt für Familien. Leistungen kommen schneller an, unnötige Anträge entfallen und Eltern können sich in den ersten Wochen nach der Geburt eben auf ihr Glück konzentrieren und das ist gut so. Der Gesetzentwurf setzt dabei auf das sogenannte Once-Only-Prinzip. Daten, die staatlichen Stellen bereits vorliegen, sollen nicht immer wieder neu abgefragt werden müssen. Das ist effizient und unbürokratisch. Bereits heute erhalten Familien nach der Geburt eines Kindes ein Begrüßungsschreiben mit einem vorausgefüllten Antrag. Nun gehen wir eben einen Schritt weiter. Wenn die Datenlage eindeutig ist, soll die Auszahlung automatisch erfolgen. Richtig ist auch, dass der Gesetzentwurf schrittweise eingeführt wird. Wir beginnen zunächst mit den Geburten ab dem zweiten Kind. So können bestehende Daten genutzt und Erfahrungen gesammelt werden, bevor das Verfahren dann weiter ausgebaut wird. Meine Damen und Herren, bei aller Zustimmung gibt es jedoch einen Punkt, den wir nachbessern sollten. Der Gesetzentwurf sieht vor, dass die Familienkasse künftig nach eigenem Ermessen festlegt, welcher Elternteil das Kindergeld erhält, wenn kein Antrag gestellt wird. Damit wird das bisherige Wahlrecht der Eltern und Wahlfreiheit ist uns ganz besonders wichtig, faktisch durch eine behördliche Auswahlentscheidung ersetzt. Das wollen und sollten wir ändern. Denn die Entscheidung, darüber, welchem Elternteil das Kindergeld wirklich ausgezahlt wird, betrifft die familiäre Verantwortungsteilung und sollte nicht einer Verwaltung nach eigenen Kriterien überlassen werden. Gerade in Trennungs- und Konfliktsituationen birgt ein behördliches Ermessen auch erhebliches Streitpotenzial. Zudem drohen unnötige Rückforderungen, Änderungsverfahren und zusätzlicher Verwaltungsaufwand, also genau die Bürokratie, die wir eigentlich nicht wollen, meine Damen und Herren. Das Kindergeld soll im antragslosen Verfahren grundsätzlich nach unserer Meinung an die Kindesmutter ausgezahlt werden, sofern die Eltern nichts anderes bestimmen. Das müssen wir unbedingt im parlamentarischen Verfahren noch abändern. Warum ist es sinnvoll? Erstens entspricht dies in der überwiegenden Zahl der Fälle bereits der gelebten Praxis. Zweitens schafft eine klare gesetzliche Regelung Rechtssicherheit und verhindert uneinheitliche Verwaltungspraxis. Und drittens reduziert sie Konflikte und Verwaltungsaufwand, weil keine Einzelfallentscheidung nach Ermessen getroffen werden muss. Sowie viertens, es bleibt das Selbstbestimmungsrecht der Eltern vollständig erhalten dennoch. Selbstverständlich können Eltern jederzeit gemeinsam eine andere Auszahlung festlegen. Und das ist genau das einfache, rechtssichere, verwaltungspraktische Standard, die Standardregelung für die Fälle, in denen gerade keine aktive Entscheidung getroffen wird. Liebe Kolleginnen und Kollegen, dieses Gesetz ist wichtig. Es steht für weniger Bürokratie, schnellere Leistung und mehr Service für Familien. Es steht dafür, dass der Staat Familien entlastet, dass er ihnen das Leben leichter macht, gerade in der Familiengründungsphase. Und genau deswegen ist dieses Gesetz genau der richtige Schritt in die richtige Richtung, weil es zu Beginn des Lebens eines Kindes die Familien entlastet und stärkt.
1: Sagt Anja Weisgerber für die Unionsfraktion. Sie hat in ihrer Rede auch ein wenig erklärt, was da alles beim antragslosen Kindergeld vorgesehen ist. Weiter geht's in der Debatte. Franziska Brandner ist die nächste Rednerin. Sie ist die Bundesvorsitzende von Bündnis 90 Die Grünen. Franziska Brandner.
6: Sehr geehrte Frau Präsidentin, sehr geehrte Damen und Herren, es passiert selten in diesem Land, aber es passiert, dass Dinge vorangehen, dass sich etwas bewegt, und heute ist einer dieser Tage. Wenn das Kindergeld in Zukunft ohne tausend Schleifen direkt auf dem Konto der Eltern landet, dann entlastet das viele Familien. Denn viel zu oft landeten die Formulare ja bis jetzt auf den Tischen, auf denen sich halt auch die Windeln stapeln. Deswegen, es entlastet es vor allen Dingen die, die ja heute schon den größten Teil der Arbeit zu Hause übernehmen, die Frauen. Und das antragslose Kindergeld ist ein guter Schritt. Endlich nutzt der Staat, was er längst hat, die Daten, die Strukturen, die Möglichkeiten. Aber wenn schon, denn schon. Ich gebe Ihnen ein weiteres Beispiel, wo es wirklich helfen könnte. Wie viele alleinerziehende Mütter in unserem Land warten Monat für Monat auf den Unterhalt abwesender Väter? Stattdessen zahlt der Staat dann den Unterhaltsvorschuss, was ja gut ist. Aber damit macht der Staat genau das, was Frauen jeden Tag millionenfach in diesem Land machen. Er räumt auf, was Männer liegen lassen. Und dabei liegen die Daten doch vor. Die Strukturen, mit denen Sie jetzt das Kindergeld auszahlen, könnten Sie auch nutzen, um zahlungsunwillige Väter konsequent zur Kasse zu bitten. Once and only, unmissverständlich. Die Rückgriffsquote liegt heute bei mageren 17%. 3,2 Milliarden zahlt der Staat, nur 545 Millionen holt er zurück. Und das ist kein Hexenwerk, das ist Verwaltung, die endlich tut, was sie kann. Stattdessen steht im Raum, ausgerechnet beim Unterhaltsvorschuss zu kürzen. Bei den alleinerziehenden Müttern, bei den Kindern. Das geht nicht. Da nutzt der Staat seine Möglichkeiten gegen die Falschen. 1,6 Milliarden hat diese Regierung gerade in einen Tankrabatt versenkt, obwohl schon 22 klar war, dass es ein Quatsch ist. Müssen die Frauen in diesem Land erst zur Zapfsäule werden, damit sie endlich nicht mehr übersehen werden? Ja, Frauen stellen sich niemandem in den Weg. Sie räumen die Wege frei. Und was Frauen jetzt von ihnen brauchen, ist ein Staat, der zur Abwechslung mal ihnen den Weg frei macht. Wir Grüne, wir haben gegen die geplanten Einsparungen beim Unterhaltsvorschuss einen Aufruf gestartet. Schon 40.000 Menschen haben ihn unterschrieben. Und das, obwohl das Gesetz noch nicht mal auf dem Tisch liegt. Unterschätzen Sie nicht diejenigen, die Sie eigentlich übergehen wollen. Wir Frauen, wir haben viel Geduld. Aber an Ihrer Stelle würde ich nicht darauf wetten, dass die Geduld von uns Frauen unendlich ist.
1: Franziska Brandner war das, für Bündnis 90 Die Grünen. Sie kritisiert geplante Kürzungen beim Unterhaltsvorschuss. Weiter geht's mit der Linken. Doris Achelwilm ist jetzt schon am Pult. Sie ist die steuerpolitische Sprecherin der Fraktion.
7: Das Kindergeld wird antragslos. Sehr gut. Danke dafür. Das ist was Sinnvolles. Passiert ja selten genug. 300.000 Erstanträge weniger pro Jahr, über 200.000 Stunden weniger Zeit am Schreibtisch, bundesweit weniger Behördenpost im Briefkasten und 3 von 4 Kindergeldberechtigten sind übrigens Frauen. Sprich, die Menschen, die die meiste Sorgearbeit wegtragen, werden entlastet. Es braucht auf jeden Fall viel mehr davon. Und das Gesamtkunstwerk der familienpolitischen Behörden und Leistungen in Deutschland braucht weniger Bürokratie, definitiv. Kindergeld ist eine der einfachsten Leistungen, die dieser Staat zu bieten hat. Wenn wir hier nicht automatisieren können, dann können wir es in anderen Bereichen auch nicht. Die Familienkassen schicken den Eltern schon heute vorausgefüllte Begrüßungsschreiben. Jetzt sparen wir uns endlich die Unterschriftenrunde. Wenn damit Berechtigte erreicht werden, die bislang aus unterschiedlichen Gründen kein Kindergeld beantragt haben, umso besser. Aber, und jetzt kommt das Aber, das diese Debatte bestimmen muss. Vereinfachte Auszahlung ändert nichts daran, wie viel ausgezahlt wird. Und hier haben wir das eigentliche Problem. 259 Euro Kindergeld im Monat. Davon soll ein Kind groß werden, inklusive Essen, Kleidung, Schulsachen, Sportverein, Geburtstagsfeier. Gleichzeitig bekommt ein Spitzenverdiener-Ehepaar über den Kinderfreibetrag im Jahr bis zu 9.756 Euro pro Kind. Das ist dreimal so viel staatliche Unterstützung, obwohl die Empfänger so viel weniger darauf angewiesen sind. Das ist der große Fehler und Handlungsbedarf dieses Systems. Millionen Kinder in Deutschland sind von Armut oder sozialer Ausgrenzung bedroht. Denen helfen wir nicht wirklich mit einer schnelleren IBAN-Abfrage. Ihnen helfen wir mit Geld, das tatsächlich ausreicht, mit einer Kindergrundsicherung, die gegen Kinderarmut ankommt, mit einer allgemeinen guten Existenzsicherung, die nicht zur Armutssicherung verkommt, mit einem Steuersystem, das nicht Reichtum belohnt, sondern Bedürfnisse anerkennt. Eine zu passive Sozialpolitik, liebe Kolleginnen und Kollegen, lässt sich nicht schön digitalisieren. Es kann nicht dabei bleiben, dass die Kinder reicher Eltern steuerrechtlich mit Freibeträgen besser gestellt werden als die Kinder nicht reicher Eltern über das Kindergeld im Sozialrecht. Wir freuen uns über jede Entlastung und Bürokratieabbau an der richtigen Stelle, aber es bleibt viel zu tun und in bessere Zeiten zu investieren. Für Kinder und Jugendliche, für Alleinerziehende, für alle Eltern und ihre unterfinanzierten Infrastrukturen.
1: Doris Achelwilm war das für die Linke. Sie kritisiert, dass die Grundleistung zu niedrig ist, um ein Kind auch wirklich großziehen zu können, gerade im Vergleich zu den Abschreibungsmöglichkeiten reicher Leute. Wiebke Esker ist die nächste Rednerin. Sie ist die stellvertretende Fraktionsvorsitzende der SPD.
8: Meine Damen und Herren, wer die Geburt eines Kindes miterleben durfte, als Mutter oder auch als Vater, der weiß, dass das zu den intensivsten Lebensphasen gehört, die man sich vorstellen kann, die man erleben darf. Und darum ist es gut, dass wir das Kindergeld zukünftig antragslos auszahlen, denn es ist herausfordernd genug, was in diesen Tagen und Wochen dann ansteht. Und was Familien in dieser Phase ganz sicher nicht brauchen, sind komplizierte Anträge oder auch Behördengänge. Und deshalb ist es gut, dass Familien künftig eben auch gar keinen Antrag mehr stellen müssen, sondern dass automatisch ausgestellt wird. Nach der Geburt werden die Standesämter und das Bundeszentralamt für Steuern direkt den Namen und die Steuer-ID an die Familienkasse überführen, damit die Familienkasse prüfen kann und dann, wenn die notwendigen Voraussetzungen vorliegen, einfach auszahlen kann. Wir werden so Bürokratie abbauen und wir gehen davon aus, dass rund 300.000 Erstanträge jährlich dann zukünftig entfallen können. Wir beginnen mit den Kindern, bei denen die Kontodaten aufgrund von Geschwistern schon vorliegen, jetzt zum 01.01.2027. Und dann wollen wir bis Ende des nächsten Jahres das für alle Kinder bereitstellen. Diese Reform, meine Damen und Herren, ist Teil der Umsetzung des sogenannten Once-Only-Prinzips. Damit organisieren wir gemeinsam mit der Bundesregierung die staatlichen Leistungen so, dass Bürgerinnen und Bürger zukünftig ihre Daten an einer Stelle hinterlegen. Und wenn sie einmal bei einer Behörde hinterlegt sind, dann können sie so untereinander ausgetauscht werden, dass sie nicht noch weitere Male vorgelegt werden können. Das ist die Möglichkeit, Bürokratie zu reduzieren. Und da machen wir uns jetzt auf den Weg. Ich will, meine Damen und Herren, aber noch einmal auf die rechtspopulistischen Ausflüsse der AfD meines Vorredners eingehen. Denn wenn wir uns betrachten beim Kindergeld, um mal mit Zahlen, mit realen Zahlen zu arbeiten, 17,6 Millionen Kinder bekommen in diesem Land Kindergeld. Mehr als 17 Millionen. Davon leben 17,3 Millionen in Deutschland. Und ungefähr 1% der Gelder werden an Kinder gezahlt, die momentan im Ausland leben. 250.000 Kinder. Jetzt kann man die Frage stellen, wie groß man das Thema machen möchte, wenn man hier eine begrenzte Redezeit hat. Vor allem ist es aber typisch der AfD, dass sie wieder Vorurteile an der Stelle schüren und den Eindruck erwecken, es würde unrechtmäßig gezahlt werden. Und diesen 250.000 Kindern, die Kindergeld bekommen, die im Ausland leben, stehen 5,8 Millionen Arbeitnehmerinnen und Arbeitnehmer entgegen, die hier in Deutschland arbeiten, hier in Deutschland Steuern zahlen, die hier in Deutschland Sozialversicherungsbeiträge. Es handelt sich nämlich

0: er weiter Comedy machen.
1: Martin Ganselmeier über das Ende der Late Show mit Stephen Colbert.
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3: Où le régime d'exécution des peines est très différent.
4: Et vous nous parlerez de ça dans une demi-heure maintenant. À tout à l'heure.
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4: L'actualité en France, ce sont notamment ces déclarations d'Emmanuel Macron. À un an de la fin de son mandat, le président français ouvre un nouveau chapitre du travail mémoriel. Il a évoqué pour la première fois des réparations liées à la traite des Noirs. Bonjour Carlotta Morteo.
5: Bonjour.
4: Hier soir, à l'occasion d'une cérémonie à l'Élysée qui célébrait les 25 ans de la loi Taubira, cette loi unique au monde qui reconnaît l'esclavage comme un crime contre l'humanité, Emmanuel Macron a mentionné la nécessité de réparer ces crimes.
5: Oui, c'est un sujet mémoriel sensible, compliqué, cette question des réparations, revendications anciennes des sociétés civiles caribéennes et africaines. Emmanuel Macron était attendu là-dessus, il a entrouvert la porte.
6: Comment réparer un tel crime? C'est une question qu'il ne faut pas refuser, sur laquelle il ne faut pas non plus faire de fausses promesses. Nos nations sont traversées par des chagrins, individuels ou collectifs. Et la vraie reconnaissance et réparation, c'est d'accepter tous ensemble de porter ces grands chagrins de la France et de la République.
5: L'intention est là, le mot même de réparation a été répété plus d'une dizaine de fois, mais rien de concret sur la forme que cela pourrait prendre, symbolique, économique, culturelle. Emmanuel Macron n'a pas précisé sa pensée, il n'a pas non plus mentionné la question de la dette haïtienne toujours sur la table. Mais notons tout de même que, comme vous l'avez dit, c'est la première fois qu'un président français esquisse la possibilité d'ouvrir ce chapitre.
4: Pourtant, il y a deux mois à peine, la France s'était abstenue à l'Assemblée générale des Nations Unies sur une résolution au sujet de la reconnaissance de l'esclavage qui ouvrait précisément l'ouverture à des discussions sur les réparations, à la fois financières et symboliques. Pourquoi ce changement de cap?
5: Alors, pour Paris et d'autres États occidentaux, en mars, il y avait un enjeu de formulation dans cette résolution défendue par le Ghana. Le texte appelait à reconnaître la traite comme le plus grave crime contre l'humanité. Or, la France ne veut pas faire de hiérarchie entre les atrocités. Mais il faut croire que depuis, le lobbying mené par l'Union africaine et les pays de la communauté des Caraïbes a porté ses fruits. Le président ghanéen, justement, John Dramani Mahama, a été reçu début avril à l'Élysée. Hier soir, Emmanuel Macron, sur ce chantier des réparations, l'a cité explicitement. Avec mon ami John Mahama, nous avons décidé de lancer une commission scientifique internationale pour faire des recommandations très concrètes aux décideurs politiques. Fin de citation.
4: Autre pas symbolique franchi hier soir, Emmanuel Macron soutient l'abrogation définitive de ce que l'on appelle le Code Noir.
5: Voilà, autant aussi étonnant que cela puisse paraître, ces édits royaux des 17e et 18e siècles qui ont réduit juridiquement des milliers d'hommes et de femmes dans les colonies françaises à des biens meubles, à des objets, n'ont pas été abolis en même temps que l'esclavage. Emmanuel Macron.
6: Ce terrible code ne produit plus d'effet juridique, mais précisément, le silence, voire l'indifférence que nous maintenons depuis près de deux siècles à l'égard de ce code noir n'est pas un oubli, mais est devenu une forme d'offense. Oui, la France va enfin abroger le code noir. Non pas pour l'effacer de notre histoire. Les archives demeureront, les historiens continueront leur travail, les musées continueront de l'exposer. Mais pour affirmer clairement que son maintien est une trahison de ce qu'est la République.
5: Abroger le Code Noir, c'est une proposition de loi du député de Guadeloupe, Max Mathiassin, qui devrait être adoptée jeudi prochain par l'Assemblée nationale. Emmanuel Macron s'inscrit donc dans cette séquence parlementaire et mémorielle en cherchant toujours à ménager les sensibilités. La droite et l'extrême droite dénoncent régulièrement toute logique de repentance, alors que la gauche juge souvent les discours et les gestes trop insuffisants.
4: Alors, on se trouve, il ne faut pas l'oublier, à un an du départ de l'Élysée d'Emmanuel Macron. Est-ce que ça peut être une manière pour le président français de laisser une trace, de construire son héritage?
5: Sans doute. On voit bien, c'est le bilan de ces deux quinquennats sur le plan économique et social est très contesté. Donc les questions mémorielles, Emmanuel Macron les investit beaucoup. Les travaux engagés sur la guerre d'Algérie, la reconnaissance des responsabilités françaises au Rwanda, la restitution des biens culturels spoliés pendant la colonisation. Le président Macron multiplie les commémorations, les panthéonisations aussi. 6 en 7 ans, autant d'occasions de faire de mémorables discours. La mémoire, c'est le terrain présidentiel par excellence, celui qui permet d'écrire, de réécrire un récit national et tenter ainsi de marquer la grande histoire.
4: Carlotta Morteo.
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4: On va revenir maintenant sur la tentaculaire affaire Epstein et ses ramifications en France. On vous parlait cette semaine des plaintes déposées dans le pays où le milliardaire avait mis en place un vrai système avec des rabatteurs qui lui envoyaient de très jeunes filles, souvent mannequins ou aspirantes.

0: aspirant à travailler dans la mode. Votre invitée, Véronique Rigolet, y consacre un livre. Vous recevez le journaliste d'investigation Frédéric Ploquin, auteur donc du livre Epstein, les secrets de la filière française, qui vient tout juste de paraître aux éditions du Nouveau Monde.
1: Bonjour Frédéric Ploquin.
2: Bonjour.
1: Bienvenue sur RFI. Vous êtes spécialiste du grand banditisme et du narcotrafic et on vous connaît d'ailleurs bien hein, sur ces sujets sur notre antenne. Pourquoi avoir décidé de vous plonger dans cette sordide affaire Epstein de prédation sexuelle organisée ?
2: Parce que finalement, ces hommes de pouvoir sont des criminels comme les autres. J'ai décidé de les traiter de cette façon-là. Moi, j'écris effectivement surtout sur les grands voyous, les braqueurs de fourgons blindés, des choses comme ça. Mais là, en découvrant l'ampleur de cette affaire, je me suis dit que il fallait mettre le journalisme d'investigation au service de ces victimes pour une raison simple.
1: C'est une affaire criminelle, oui.
2: Oui, parce que c'est une affaire criminelle et d'ailleurs je la raconte comme c'est un véritable polar, surtout que il faut pas oublier que outre le nombre très important de victimes donc violées, il y a aussi des morts. Je veux dire c'est un univers opaque où je découvre un Jeffrey Epstein qui n'est pas seulement un prédateur sexuel mais aussi un grand escroc international et une espèce de diplomate de l'ombre qui agit pour compromettre tout un tas de gens. Donc ça rejoint mes sujets habituels sur l'espionnage, sur le crime. Mais la vraie raison pour laquelle j'ai décidé vraiment de faire ce livre, c'est que, comme vous le savez, mais je vais le rappeler aux auditeurs, donc les deux principaux suspects de ce système de prédation internationale, sexuelle internationale, Jeffrey Epstein et Jean-Luc Brunel, sont morts tous les deux officiellement de suicide, et qu'à partir de là, les victimes, notamment celles qui étaient venues témoigner devant la justice française, ont été privées de tout procès. Donc je me suis dit, bon voilà, ok, il n'y a pas eu de procès, on renvoie finalement les
1: victimes. Quand Jean-Luc Brunel.
2: Dès 2022. Donc on les renvoie
1: dans sa cellule
2: à leur.
1: De prison.
2: On les renvoie à leurs mots, on leur apporte aucune réponse, on les laisse finalement comme ça, seuls, alors qu'elles ont fait l'effort, après 20 ans après les faits, de venir témoigner. Et donc je me suis dit, bon, allez, voilà, on met les pieds dans le plat, on met un pavé dans la mare. Et surtout, je voulais m'attarder sur le volet français, parce que Jeffrey Epstein ne venait pas seulement à Paris pour, comme un certain nombre de milliardaires américains, pour goûter les bons vins et visiter le château de Versailles, mais essentiellement parce que Paris, c'est ça que je mets en exergue, Paris était véritablement le réservoir.
1: L'épicentre hein, de ce système.
2: L'épicentre de ce système et le réservoir à jeunes filles, finalement, parce que, en fait, ils ont abusé et profité de Paris, capitale de la mode, du fait que cette ville attire et séduisait un certain nombre de femmes, de jeunes femmes, très jeunes femmes, dans le monde entier qui venaient taper à la porte des agences de mannequins pour peut-être devenir.
1: Et on va revenir sur leur profil. Vous disiez 20 ans, ces victimes ont attendu 20 ans. Comment vous expliquez que la justice française se soit détournée aussi longtemps de cette affaire ? Vous écrivez d'ailleurs dans votre livre Enquête, sans le travail de quelques associations militantes, d'avocats engagés et de la presse, gageons que ce scandale aurait été définitivement étouffé.
2: Exactement. Moi, ce qui me stupéfait quand je retrace ce système sur une trentaine d'années, parce qu'en fait, il prend ses racines à Paris il y a très très très longtemps, ce système de prédation, quand je retrace cette histoire, je m'aperçois qu'à un moment donné, il y a déjà 20 ans, il y a des jeunes femmes qui avaient témoigné masquées, notamment dans un témoignage aux États-Unis, et que la justice française n'avait pas. Sur CBS, c'est que la justice française n'avait pas cru nécessaire ni utile, que personne en fait n'avait jugé nécessaire et utile de se saisir de ce dossier et d'en faire une affaire judiciaire. Et à partir de là, c'est vraiment véritablement effectivement quelques associations un peu spécialisées comme Innocence en danger notamment qui ont remué ciel et terre pour faire en sorte qu'il y ait un nouveau dossier qui soit ouvert et surtout qui ont offert un cocon à ces femmes qui avaient 20 ans de plus qu'au moment des faits, pour qu'elles viennent à Paris, pour qu'elles acceptent de se confier, de raconter ce qui leur a été arrivé, pour éventuellement traduire en justice Jean-Luc Brunel, le patron d'agence de mannequins qui était derrière tout cela.
1: Alors vous l'affirmez, Paris était l'épicentre de ce système de prédation sexuelle organisée, ce Paris des années 80, hein, dans ce milieu toxique de la mode, un monde dans lequel la richesse, dites-vous, donnait le droit de commettre des actes pédocriminels.
2: Exactement, c'est-à-dire qu'on a affaire à des hommes qui sont dans la toute-puissance et qui pensent que l'argent peut tout acheter, y compris les corps, donc qui croient que rien ne va leur résister, qui se croient extrêmement protégés, qui jouissent de fait d'une sorte d'impunité, mais
1: d'une impunité
2: qui
1: complète, oui. Il y a eu des complicités, pourquoi ils n'ont jamais été inquiétés ?
2: Ben écoutez, c'est tout un système qui, tout un système, on va dire, on pourrait remettre en cause cet univers qui est de la mode notamment, qui a fait roi des gens comme Jean-Luc Brunel et qui s'est jamais vraiment inquiété de ce qui se passait, qui a jamais vraiment voulu regarder parce qu'honnêtement, il suffisait, je veux dire, il fallait pas avoir fait Sciences Po pour comprendre que ces individus profiter à fond de ces jeunes femmes qui venaient à Paris avec des rêves de contes de fées et qui se retrouvaient, je vais dire franchement,
1: des proies faciles pour eux. Ouais. Très
2: bien. Qui se retrouvaient dans la maison de l'horreur, quoi. En fait, voilà, ils sont passés du conte de fées à la maison de l'horreur. Pourquoi c'était des proies faciles? Parce qu'elles arrivaient avec des rêves plein la tête, qu'en général, elles avaient très peu de moyens. Moi, ce que je remarque, ce qui me frappe, c'est que quand je regarde les témoignages, quand on les écoute, on s'aperçoit qu'elles arrivaient avec même pas de quoi se nourrir finalement à Paris. Donc, il fallait qu'elles tendent la main pour avoir à manger, pour avoir à boire. On leur offrait l'entrée gratuite en boîte de nuit, justement, où elles allaient rencontrer tous ces prédateurs potentiels. On leur offrait le verre et l'entrée en boîte. Et elles se rendaient pas forcément compte. Elles étaient pas forcément conscientes de ce qui était en train de leur arriver, mais quand un jour l'une d'entre elles se réveillait et qu'elle s'apercevait qu'elle avait été victime d'un viol parfois même sous soumission chimique de la part de ces prédateurs, bah c'était trop tard et en général, celle-ci ne restait pas à Paris, évitait. D'abord, la plupart ne parlaient pas français. Hein.
1: Dites justement, elle n'osait même pas aller se plaindre ou déposer plainte, plus par honte de ce qui leur était arrivé que par peur. Hein. C'est...
2: Bah oui, c'est-à-dire que quand elle se.
1: Il y a de l'emprise dans cette affaire, oui.
2: Il y a une emprise formidable quand elles se réveillent de ce cauchemar. Elles se disent mais elles réalisent, elles se disent qu'elles se sont fait rouler, qu'elles se sont fait avoir, qu'elles ont été naïves et donc ça crée une espèce de culpabilité monumentale et de honte. C'est là-dessus que jouent précisément ces prédateurs et elles repartent chez elles. Elles en parlent à peine à leur famille et c'est que des années plus tard que ça émerge. Et je vois aujourd'hui là depuis que j'ai sorti ce livre qui vient d'être publié cette semaine, j'ai déjà moi-même reçu deux témoignages de victimes qui n'ont jamais parlé. Et qui voudrait parler. Donc, ça veut dire qu'il y avait vraiment. Il y a besoin de faire cette espèce d'appel d'air, quoi.
1: En quelques mots, justement, Frédéric Ploquin, une dizaine, on le disait, de nouvelles victimes se sont manifestées. Vous nous en mentionnez d'autres récemment auprès du parquet de Paris. Une action est engagée au civil. Il faut aujourd'hui que l'enquête soit réouverte avec une collaboration avec la justice américaine. C'est ce que vous souhaitez?
2: Alors, exactement. C'est aussi pour ça que je fais ce livre, pour mettre un peu la pression. Alors il y a deux problèmes, il y en a même plus que ça, mais il y a d'abord le problème de la prescription. Ensuite, il y a le problème que dans la première enquête menée par la police judiciaire française, que je raconte en détail dans ce livre, eh ben, il se trouve que la justice américaine n'a absolument pas été coopérative, qu'ils n'ont rien voulu transmettre. Donc ça va être de nouveau là l'obstacle, et là ça va jouer peut-être à un niveau diplomatique supérieur, dans la mesure où on sait très bien que voilà, il y a un certain nombre de puissants.
1: Mais ça peut arriver, voilà, malgré tout ces barrages, et voilà. Votre livre va aider à contribuer, je l'espère, à les lever. Merci
2: ça sert
1: Frédéric.
2: À faire l'investigation.
1: Merci Frédéric Ploquin, auteur de Epstein, les secrets de la filière française, enquête passionnante à lire aux éditions du Nouveau Monde. Bonne journée à vous.
2: Merci, bonne journée, au revoir.
0: Et entretien à réécouter sur RFI.fr.
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0: À lire dans la presse française aujourd'hui, l'annonce de la candidature de Gabriel Attal à la prochaine présidentielle. Dans un an, l'ancien Premier ministre, dit Le Figaro, revient sur cette annonce faussement improvisée. L'ancien Premier ministre, dit le journal, préfère se montrer au contact des Français. Il espère corriger son image d'élu urbain à la tête d'un parti encore pointé pour son faible ancrage local. Le Monde alerte sur la situation des jeunes adultes handicapés. Entre 7700 et 10 000 jeunes de plus de 20 ans maintenus dans des établissements pour enfants. Cette option existe depuis 1989. L'idée à l'époque, c'était d'éviter que ces jeunes ne soient renvoyés dans leur famille ou en hôpital psychiatrique. Mais depuis, explique Le Monde, malgré une augmentation globale des places dans des institutions spécifiques, le nombre de jeunes concernés n'a pas diminué. Et puis Libération revient sur l'affaire Bruel, les plaintes pour viol déposées contre le chanteur star des années 80 et 90. ont feint d'ignorer que si l'on en parle, dit en substance le journal, c'est parce que l'animatrice Flavie Flamand dit faire partie des femmes agressées. Elle est célèbre, son engagement en faveur des victimes de viol est costaud, connu, salué. Voici donc dit Libération sur la route de Bruel vers la sanctification, un obstacle de taille. Le journal rappelle qu'en France, les victimes de viol ont rarement la cote. On n'efface pas des millénaires de patriarcat en quelques décennies de féminisme. Au bout du compte, sur 277 000 viols ou tentatives par an, il n'y a que 7% de plaintes, donc très peu, qui aboutissent à un procès. L'actualité en France, c'est du sport, notamment la finale de la Coupe de France. On aura l'occasion d'en parler tout à l'heure dans le journal des sports, dans une demi-heure. Et puis on joue aussi aujourd'hui la finale des play-offs en Ligue 2 de basket féminin, après une saison qui a été marquée par des remous et une hostilité à l'égard de Julie Tétard, basketteuse de Monaco et joueuse transgenre. Siam Spencer l'a rencontrée.
3: Alors, je m'appelle Julie Tétard, j'ai 33 ans, bientôt 34. Je suis basketteuse professionnelle au MBA depuis 2 ans maintenant et je suis une joueuse transgenre.
4: Le MBA, c'est le Monaco Basket Association, un club qui évolue en Ligue 2 féminine.
3: Bah là, on sera dans la cave de mon immeuble. C'est là où je viens m'entraîner régulièrement.
4: Une cave bien équipée.
3: Un rack à squat, quelques haltères, un banc, une poulie. Il y a ce qu'il faut pour travailler tout le corps.
4: Vous venez combien de fois par semaine ?
3: Tous les jours, 6 jours sur 7.
4: Sans compter les entraînements quotidiens avec son équipe monégasque rejointe il y a 2 ans.
3: Quand je suis arrivé l'année dernière à Monaco, je débarquais clairement de nulle part. Il n'y a personne qui me connaissait. Pour moi, le basket, c'était clairement fini.
4: Julie Tétard abandonne tout espoir d'être joueuse pro lorsqu'elle fait son coming out et entame sa transition. Mais cette mordue de basket finit par y revenir, poussée par l'élan sportif national des Jeux Olympiques de 2024. Elle est recrutée par Monaco dans la foulée et doit s'adapter aux spécificités de sa transition.
3: Les entraînements sont les mêmes, que l'on soit trans ou pas. C'est moi par rapport à avant transition, mes capacités physiques, c'est plus du tout les mêmes. La capacité respiratoire, c'est là où je suis vraiment hyper impacté. Ça s'entend d'ailleurs à ma voix, etc.
4: Il faut aussi s'adapter sur d'autres points, car son travail de joueuse professionnelle lui confère aussi un statut de personnalité publique dont la transidentité déclenche un certain nombre de critiques.
3: Ça fait 2 ans où y a un prépa physique, mais j'ai également un prépa mental. On fait un travail énorme dessus pour justement se servir de ça comme force pour pouvoir performer. Donc c'est aussi pour ça que je pense que j'ai beaucoup performé cette saison.
4: Meilleure marqueuse de la saison en Ligue 2, Julie Tétard déplore encore une certaine transphobie persistante dans le sport.
3: On avance, d'un côté il y a un peu plus d'inclusion, on le voit dans le rugby, on le voit dans le foot, on le voit dans le basket, dans la boxe, mais c'est vraiment... C'est encore très petit, on est vraiment tout au début.
4: En dehors des terrains, la joueuse s'exprime souvent sur le sujet sur son compte Instagram.
3: J'ai beaucoup de messages de la part de femmes trans qui me disent que merci de faire ce que je fais parce que grâce à ça, elles se sentent aussi légitimes de pouvoir vivre. Donc j'ai plusieurs personnes qui me disent je suis allé dans une salle de sport. C'est pas grand chose, mais jusqu'à là, c'est interdisé de le faire parce que par peur de se montrer, etc. Il faut le temps que la société comprenne et accepte qu'on est là, ce qu'on souhaite et ce que moi, je souhaite, c'est vivre comme toute personne. C'est aujourd'hui, ok, j'ai cette étiquette de Julie, joueuse transgenre. C'est que dans 5 ans, ce soit Julie, joueuse de basket.
4: Julie, la joueuse de basket, donc que vous pourrez continuer de voir évoluer à Monaco pour la saison 2026-2027.
0: Un reportage de Siam Spencer. On va reparler de cinéma maintenant, en direct de Cannes. Pas pour évoquer la compétition officielle, mais pour se pencher sur l'un des métiers du cinéma. C'est Olia Horton, de la rédaction en anglais de RFI, qui nous le fait découvrir en direct de notre studio à Cannes. Olia, vous avez rencontré sur place un superviseur de musique de film. C'est essentiel, bien sûr, la musique au cinéma. Qu'est-ce que c'est ce métier? En quoi est-ce qu'il consiste?
5: Alors Anne, j'ai rencontré Pierre-Marie Dru qui m'a expliqué que ce rôle implique beaucoup beaucoup de choses à la fois techniques et artistiques. D'abord, il faut prendre connaissance de la vision du réalisateur ou la réalisatrice, des styles de musique souhaités dans le scénario. Ensuite, il faut coordonner tous ces intervenants. Il y a des musiciens, des techniciens. Il faut organiser des plannings, des studios, faciliter la communication entre les équipes. Et parfois, ce métier touche aussi au juridique. Car il faut assurer l'achat des musiques et bien sûr gérer le budget. Donc les projets peuvent durer des mois ou des années.
0: Comment est-ce que lui est arrivé dans ce métier ?
5: Eh bien, pour lui, c'était pas une ligne droite. D'abord, Pierre-Marie Dru est un grand mélomane. Il a produit des musiciens aussi. Il écoute tous les styles de musique. Il joue à la guitare, ses heures perdues. Mais il a aussi une autre corde à son arc.
6: voilà, j'ai étudié l'architecture, qui est une autre partie de la construction de mon métier. C'est-à-dire que réfléchir à comment, quand on a un scénario, un film qui arrive, quel type de maison c'est, j'ai envie de dire, quel plan, quelle entrée, quelle porte, quelle fenêtre, quel le nombre d'étages. Et je pense un peu là, l'espace, la spatialisation d'un film, le monde des études d'architecture m'ont aidé pour faire un film.
0: Alors, le métier de Pierre-Marie Dreux a beau être assez mal connu, il n'est pas étranger, hein, bien sûr, au Festival de Cannes, puisqu'il a collaboré avec le réalisateur français Jacques Audiard, par exemple, sur le film musical Emilia Pérez, qui avait été un vrai carton. Deux prix en 2024, et puis couronné ensuite pour la meilleure musique aux Oscars l'année dernière.
5: Effectivement, et ici, il nous a raconté la genèse de ce projet qui a finalement duré 4 ans en collaboration avec le couple musicien Camille et Clément Ducol.
6: Ce qui était très particulier sur ce film, c'est que Jacques, Camille et Clément sont partis d'une page blanche et de les voir commencer à plonger là-dedans, c'était fascinant. On est au contact d'aussi grands créateurs, c'est une chance. Et au départ, ils n'avaient pas en tête de faire un film, ils avaient voulu faire une espèce d'opéra de Katsu. Donc on a commencé à travailler un espèce de spectacle tous ensemble. Et avant que ça devienne un film, il y a eu un moment clé que j'aime souvent raconter, qui est qu'on a fait Jacques avait du mal à intégrer les chansons dans son histoire, et donc on a fait une sorte de podcast. Et ce qui devait prendre 3 jours a pris 3 mois, mais on a enregistré des voix, on a mis du son, et on a intégré des chansons qui étaient les chansons de l'époque, qui ont beaucoup bougé après. Donc ça, c'était un moment clé. Et un autre...
0: Donc voilà pour son travail, les différentes étapes qui accompagnent la mise en musique d'un film. Olia, vous avez aussi évoqué avec lui les inquiétudes liées à l'intelligence artificielle dans les métiers du cinéma.
5: Effectivement, Pierre-Marie Dreux n'est pas fermé à la nouvelle technologie, mais il reste quand même sur ses gardes. En tout cas, il fait confiance à la jeune génération qui arrive, qui s'adapte à cette situation. En résumé, il ne pense pas que le IA va remplacer les êtres humains.
6: Je suis inquiet et optimiste. C'est très compliqué. Je pense aux générations futures. Moi, j'ai la chance de faire ce métier-là depuis 20 ans et je sais très bien qu'il va y avoir des musiques composées par l'IA. Ça arrive, ça commence. Et je passe tellement de temps avec des réalisateurs et des compositeurs à parler de comment on fabrique la musique. C'est tellement artisanal que j'ai du mal à imaginer que tout ça soit remplacé par l'IA.
0: Et voilà pour cette rencontre avec Pierre-Marie Dreux, superviseur de musique de film. Merci Olia. Pierre-Marie Dreux, actuellement à Cannes pour accompagner 4 films, 1 en compétition officielle. C'est Coward du réalisateur belge Lucas Donde qui a été projeté hier soir. Et donc voici un extrait de la bande-annonce, ça nous permet d'avoir une petite idée de ce travail donc de superviseur de musique de film. Vous restez avec nous sur RFI. Dans quelques minutes, un nouveau journal, l'actualité internationale, l'actualité africaine, ce sera une demi-heure plus tard. Avec vous, Nicolas Sûr, bonjour.
7: Bonjour, Anne Kantner.
0: Et à la une, ce vendredi.
7: Les experts font le point sur les outils à utiliser contre Ebola, alors que l'épidémie s'étend en RDC. L'Agence française de recherche scientifique, le Centre africain de contrôle et de prévention des maladies et l'Organisation mondiale de la santé participent à une réunion d'urgence. Et puis au Tchad, la condamnation de Succès Masra à 20 ans de prison est désormais définitive. La Cour suprême de N'Djamena a rejeté hier son pourvoi en cassation.
0: À tout à l'heure, Nicolas. Pour le moment, de la musique encore sur RFI. Avec le collectif hollandais Another Taste. Bonjour Pierre Vallée.
8: Bonjour Anne.
0: Si leur premier album, il y a 2 ans, était une introduction à leur palette musicale, le deuxième, Another Taste 2, est une immersion totale dans leur univers qui mêle boogie et funk des années 70.
8: Oui, l'histoire du groupe Another Taste, c'est celle de 4 amis d'enfance. Musicien à Rotterdam. Il y a d'abord Bobby Van Putten au clavier, Bob Roche à la basse, Barend Lippens aussi au clavier et Teun Van Zogel à la batterie. Et tous les 4 ont 2 points communs. D'abord, ils cultivent l'esprit do it yourself, que l'on pourrait traduire par débrouille-toi ou fais-le tout seul. Ce qui les conduit à construire leur propre studio d'enregistrement et à monter aussi leur propre label Space Grapes Records. Et aussi, ils adorent partir à la recherche de disques vinyles rares des années années 70 et 80.
0: Et tout ça, ça leur permet de publier leur premier morceau en totale indépendance.
8: Exactement, mais sous des noms différents. Ce qui ne les empêche pas de se faire remarquer par des personnalités comme l'excellent Gil Peterson de la BBC ou le célèbre DJ new-yorkais Kenny Dope. Ils finissent par se trouver un nom de groupe, ce sera Another Taste. Et je vous avoue que ce nom, ça m'a un petit peu intrigué. Ça me disait quelque chose, mais j'arrivais pas à trouver. Alors, j'ai mené l'enquête et écoutez ça.

0: Alors Pierre, est-ce que vous avez résolu l'énigme? Ça vient d'où le nom du groupe?
1: Eh bien, je crois oui, car ce morceau que l'on est en train d'écouter, c'est le titre The Rainbow's End du groupe A Taste of Honey, un groupe californien qui était très actif à la fin des années 70, un très bon groupe de funk, hein, comme on a pu l'entendre, bon, qui n'a pas connu autant de succès que Earth, Wind & Fire, Cool & The Gang ou Michael Jackson. Eh bien, ce morceau, on le trouve sur le deuxième album du groupe. Et cet album, il s'appelle...
0: Another Taste.
1: Exactement. Alors, je n'ai pas la certitude à 100%, mais je veux bien parier que nos musiciens hollandais se sont inspirés de cet album pour choisir le nom de leur groupe. Et je crois surtout que ça nous donne une bonne indication sur leurs intentions artistiques. C'est-à-dire que, plus que d'être dans la nostalgie d'une époque révolue, ils se situent plutôt dans la continuité. Et même s'ils enregistrent encore sur bande pour retrouver le son granuleux de l'âge d'or du funk et du disco, ils sont plus dans le prolongement, comme une sorte de boogie 2.0.

0: Et pour leur nouvel album, ils accueillent de nouveaux musiciens.
1: Oui, il y a Sarina Vorn au chant, Diogo Carvalho aux percussions et Florian Verhagen à la guitare. Ce qui donne des arrangements plus denses et élargit considérablement la palette musicale du groupe et leur donne aussi, donne à ce nouveau disque, Another Taste 2, une sonorité intemporelle. Alors, pour illustrer tout ça, eh bien, je vous propose qu'on écoute ce morceau, Peace Call.

0: recherche scientifique, le Centre africain de contrôle et de prévention des maladies et l'OMS participent à une réunion d'urgence. Au Tchad, la condamnation de Succès Masra à 20 ans de prison est désormais définitive. La Cour suprême de N'Djamena a rejeté hier son pourvoi en cassation.
1: Et puis le sommet africain de l'innovation sur l'énergie nucléaire vient de s'achever à Kigali. Plusieurs pays du continent affichent leurs ambitions dans le nucléaire civil. Gaspard Liyokomboyo, président de la Commission africaine de l'énergie nucléaire, sera notre invité tout à l'heure. Face à l'épidémie d'Ebola, une nouvelle consultation scientifique d'urgence est donc organisée aujourd'hui.
0: Oui, en cette mi-journée, l'Agence française de recherche scientifique, le Centre africain de contrôle et de prévention des maladies, l'Agence de santé de l'Union africaine, ainsi que l'Organisation mondiale de la santé font le point, Amélie Tullet, sur les outils à disposition contre le virus.
2: Oui, les experts de ce consortium de recherche sur les filovirus font un état des lieux des connaissances sur Bundibugyo, ce virus, des vaccins candidats, des traitements, des outils de diagnostic. Il s'agit d'avancer sur plusieurs points, identifier les lacunes, discuter des actions prioritaires pour accélérer les efforts de recherche et appuyer la riposte. Enjeux et temporalités bien sûr différentes, sauver des vies, contenir la diffusion du virus et protéger sur la durée. Par exemple, à l'instant, il était question dans cette réunion mondiale virtuelle du dépistage, comment affiner les méthodes pour tester, identifier les malades. Côté médicaments, spécifiquement adapté au virus Bundibugyo, un traitement par voie intraveineuse a déjà été testé sur des singes en laboratoire. L'enjeu à présent est de définir une stratégie pour voir comment évaluer ce traitement sur des patients humains et dans le même temps financer une production pour qu'à la fin d'une étude clinique, il y ait assez de doses à un prix abordable pour les organisations humanitaires pour pouvoir soigner. Côté vaccin, il y a plusieurs pistes sur lesquelles les experts doivent échanger aujourd'hui. Celle qui consisterait à associer le vaccin existant contre le variant Zahir et celui contre le variant Soudan pour administrer une dose de chaque à 2 semaines d'écart, ou encore développer un vaccin spécifique contre Bundibugyo. Des recherches sont déjà en cours et là encore, il faut financer les études cliniques et la production de doses.
0: Sur le terrain, en Ituri, là où l'épidémie a commencé et où elle est la plus active, une nouvelle zone de santé est désormais touchée. Pastor Ligodi, elle s'appelle Bambou.
3: Oui, un cas confirmé d'Ebola Bundibugyo, 2 suspects, 128 contacts à suivre. C'est le tableau que présente donc la zone de santé des Bambou dans un rapport consulté par RFI. Une zone dont aucun contact n'avait encore été suivi au 20 mai, donc mercredi dernier, Bambou, territoire des Djougou, 37 km au nord de Bunia, sur l'axe Iga-Barrière-Mongualou. On rappelle que Mongualou, c'est l'épicentre de l'épidémie. La milice Codeco y est active depuis des décennies. On rappelle aussi qu'en octobre 2021, une équipe MSF a été attaquée et 2 employés blessés par balle. En janvier 2022, 6 personnes tuées à la machette, un centre de santé pillé, la route principale coupée pendant des semaines, rouverte seulement grâce aux patrouilles des FARDC, l'armée nationale.
0: Ce n'est pas la seule information préoccupante. Occupante du jour, patient. Les rapports que vous avez consultés apportent des informations un peu inquiétantes en termes de suivi des cas contacts.
3: Oui, Nicolas, à ces stades, le taux de suivi des contacts est de 7% au global. On rappelle que plus de 1200 contacts ont été identifiés. Pour être très précis, 1261 personnes. Le rapport documente aussi 4 évadés dans les structures de soins au 20 mai, c'est-à-dire mercredi, avant même l'incident des Rwampara. 1 à l'hôpital général de Bunia, 1 à l'hôpital général de Rwampara, 2 à Mongualou. Le rapport ne précise pas leurs circonstances ni leur statut confirmé ou suspect. Les documents que nous avons consultés signalent également un risque frontalier et précisément des Congolais résidant en Ouganda qui reviennent des deuils en RDC au bord du lac Albert. Une note d'alerte officielle a été émise depuis le point d'entrée des Ntorunko côté ougandais et face à la défiance communautaire illustrée d'ailleurs par l'incident de Rwampara, les équipes ont fait une démarche formelle auprès du maire de Bunia pour interdire les veillées mortuaires pendant l'épidémie.
0: En Centrafrique, le président Touadéra a remanié son gouvernement hier soir. C'était attendu après la fin du cycle électoral et l'installation de la nouvelle assemblée. Pas de grande surprise, le chef de l'État a choisi de maintenir le Premier ministre Félix Moloua en place depuis 2022. Dans le reste de l'équipe, François Mazet, c'est aussi plutôt la continuité.
4: Oui, les principaux cadres de la fin de la 6e République sont encore accrochés dans la 7e et récompensés de leur fidélité à la justice, à la défense, aux mines, aux affaires étrangères, aux finances. Les titulaires restent

0: Le magazine que vous allez suivre est une rediffusion.
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2: Bonjour, aujourd'hui nous allons parler d'un sujet qui nous concerne tous, le changement climatique et ses effets visibles sur nos paysages. Derrière les chiffres et les rapports scientifiques, ce sont des territoires, des écosystèmes et des vies humaines qui sont modifiées. Pour en prendre la mesure, nous allons vous emmener dans une région bouleversée, celle du lac Tchad. Située à la frontière entre le Niger, le Nigeria, le Cameroun et le Tchad, ce bassin hydrographique était l'une des plus grandes réserves d'eau douce du continent. Après avoir rétréci à une vitesse alarmante pendant plusieurs décennies, désormais, sous l'effet du changement climatique, le lac Tchad s'agrandit. Au gré des pluies, le lac se métamorphose. Cela peut sembler être une bonne nouvelle pour les ressources en eau de la région, mais c'est une véritable révolution pour les populations qui dépendent de l'agriculture et de la pêche pour leur survie, quotidiennement menacée par les attaques de Boko Haram.
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2: Bonjour Florence Sylvestre.
3: Bonjour.
2: Vous êtes directrice de recherche à l'IRD, l'Institut de la Recherche pour le Développement. Vous êtes en ligne avec nous depuis la capitale du Tchad, puisque vous êtes professeur associé à l'université de N'Djamena. Vous étudiez le climat et les ressources en eau du Sahel. Alors, le lac Tchad est un écosystème vraiment exceptionnel.
3: Merci beaucoup Anne-Cécile de me recevoir. Effectivement, le lac Tchad est un système exceptionnel. Il faut en prendre toute la mesure parce que ben, on est au milieu du Sahel, on a une nappe d'eau douce et ça, on ne le rappelle pas assez souvent. C'est-à-dire qu'on a des pluies qui arrivent sur ce lac qui sont en moyenne de 400-500 mm et plus de 2 mètres d'évaporation par an. On a un lac d'eau douce. Et ça, c'est un trait qui est absolument incroyable, alors qu'on devrait avoir un des plus grands lacs salés du monde, en fait.
2: Alors, comment cela s'explique?
3: Alors ça s'explique par le fait que ce lac, alors aujourd'hui, il a un bassin versant actif de 610 000 km², donc ça reste quand même un bassin versant d'une taille assez impressionnante. Au total, le bassin du lac Tchad, c'est 2,5 millions de km². Ça couvre quand même 8% du continent africain. Aujourd'hui, il est actif que sur sa partie sud. Et la partie sud, ça veut dire que il va drainer des eaux de pluie, de ruissellement, entre 3 degrés nord jusqu'à 12-13 degrés nord. Donc, il prend des pluies de la zone soudanienne et son système de drainage par deux grandes artères qui sont le Chari et le Logone vient amener toute cette eau douce vers le lac. Alors, pourquoi elle reste douce? Parce qu'on est dans des formations géologiques qui ont été considérablement lessivées au cours du temps. Il y a très peu de sels qui sont mis en solution dans cette eau. Et tout vient se collecter dans ces deux grandes artères qui amènent progressivement l'eau vers le lac Tchad, qui reste un bassin endoréique.
2: Alors, pendant des années, nous avons entendu que le lac Tchad rétrécissait. C'est d'ailleurs encore dans beaucoup de têtes, alors qu'en fait, il s'agrandit. Alors, expliquez-nous ce phénomène.
3: Exactement, oui. Effectivement, le lac Tchad, depuis la période où on l'observe, c'est-à-dire depuis les années 30-40, on a vu qu'il avait eu des périodes sèches, des périodes plus humides. La dernière grande période humide qui reste dans les mémoire, c'est entre les années 50-60. Ensuite, la grande sécheresse qui a frappé le Sahel entre les années 70-80. Mais depuis le début des années 90, on voyait, on surveillait une recrudescence de l'humidité des pluies. Alors, ça ne se voyait pas encore beaucoup en termes d'extension du lac, mais on voyait une recrudescence des pluies. Et puis, progressivement, depuis le milieu des années 2010, cette augmentation des pluies est devenue beaucoup plus significative. Alors certes, variable d'une année à l'autre, on n'a pas chaque année de très grosses saisons de pluie, mais on voit une augmentation progressive. Et le lac, ben, lui, a suivi, parce que comme il est très peu aménagé et que l'impact des activités humaines ne joue quasiment pas dans son bilan hydrologique, eh bien on voit chaque année, à chaque saison de pluie, une augmentation progressive du lac. Et l'année dernière, l'année 2024, qui a été une saison de pluie particulièrement soutenue et importante, on a vu arriver la superficie du lac à son pic de crue, c'est-à-dire en décembre, a approché les fameux 25 000 km², qui est la taille qui est restée dans les mémoires des années 50 et 60.
2: Alors, est-ce qu'on peut estimer l'ampleur de cet agrandissement? J'imagine que ce n'est pas régulier, ça dépend des pluies de l'année.
3: Exactement. Alors, ce qui se passe, c'est que donc la saison des pluies commence entre juin, juillet, août, septembre. D'ailleurs, on observe une saison de pluie de plus en plus longue au fil des années. C'est pas encore complètement calé parce qu'on est en pleine transformation du cycle hydrologique sur le Sahel, mais on voit donc cette saison de pluie apparaître pendant les mois d'été. Et puis, cela donne donc une quantité de pluie suffisante pour ensuite provoquer une crue du lac Tchad seulement en décembre, parce que le temps que toutes les eaux soient collectées dans le réseau hydrographique et donc principalement, comme je le disais tout à l'heure, par les deux principales rivières qui l'alimentent, donc le Chari et le Logone, on observe cette crue en décembre. Et donc saisonnièrement, on observe une augmentation de sa superficie au mois de décembre, et puis petit à petit, à partir du mois de janvier-février, il va se vider en quelque sorte par l'évaporation, hein, bien sûr, parce que les températures au Sahel augmentent également. Donc progressivement, sa superficie ensuite se réduit pour repartir ensuite à nouveau sur la nouvelle saison de pluie, sur le nouveau cycle hydrologique.
2: Et est-ce que c'est possible d'établir un lien direct entre cet agrandissement du lac Tchad et le changement climatique?
3: Alors, effectivement, ça a été une question qui avait été traitée en 2022. On avait regardé donc les pluies, le changement climatique, les effets du changement climatique sur la zone. Et une part, à peu près 20% des pluies actuellement sont expliquées par le changement climatique. Et ce qui est indéniable aussi, c'est qu'on voit une accélération du cycle hydrologique, donc depuis une petite dizaine d'années, et en particulier, ça se matérialise que plus depuis le début des années 2020, notamment dans la capitale de N'Djamena, puisqu'on a des inondations récurrentes donc à l'échelle du bassin et en particulier sur la capitale, qui sont dues à cette accélération du cycle et en partie dues au changement climatique.
2: Ce bouleversement du paysage a de multiples conséquences pour les populations locales, comme a pu le constater notre envoyée spéciale Carole Valade. Carole a rendez-vous sur les rives du lac côté tchadien à Kisra avec Mahamat Mbomi. Mahamat est chauffeur pour le Comité international de la Croix-Rouge. Avec ses économies, il s'est lancé dans l'agriculture, mais tout ne s'est pas passé comme prévu.
4: On avance dans le sable. Et devant nous, il y a une grande étendue d'eau avec un portail au milieu. Mais qu'est-ce que c'est là?
5: Ça, j'ai fait l'enclos pour empêcher les animaux de ravager le champ.
4: Et finalement, c'est pas les animaux qui ont ravagé.
5: L'eau a repris sa cuvette et puis ça a inondé. Et tout est parti dans l'eau.
4: C'est-à-dire que là, tout ce qu'on voit, on pensait trouver un champ et finalement.
5: Finalement, on a trouvé de l'eau à la place du sang. Entre-temps, j'ai semé ici le sirocco, du poivron, du melon, pastèque. Et précipitamment, l'eau est arrivée et puis rien n'est sorti. Et tout est englouti dans l'eau.
4: Et aujourd'hui, quand vous voyez ça, bah, tout ce travail que vous avez fourni comme ça, qui est complètement submergé sous l'eau, quel est votre sentiment?
5: Je le regrette, mais vraiment, l'arrivée de l'eau là, entre 1975 à 2024, et depuis lors, l'eau n'était même pas à 20 km d'ici. Mais précisément, on a appris que l'eau, il est à Déborum. Une semaine après, là, il est ici, comme une voiture motorisée, quoi. Il nous a même pas donné le temps de ramasser nos bagages.
4: Il est venu vite, vite comme ça.
5: Oui. Ce que je vois là, depuis que l'eau est arrivée jusqu'à là, il n'y a pas le recul. Et si la pluie est abondante, je crois que l'eau va atteindre même jusqu'à Kalakadi-Kaya. Mm-hmm. Donc pour le moment, moi, je resterai bras croisés pour attendre la volonté de Dieu.
6: Le lac Tchad n'est pas un lac ordinaire, mais une vaste étendue marécageuse située aux portes du Sahara, aux frontières du Niger, du Nigeria, du Cameroun et du Tchad. Même du ciel, il est impossible d'en discerner les contours. L'eau se mêle à de longues bandes de sable, ponctuées d'îlots verts et plats comme des nymphéas géants. Un paysage idyllique, transformé en enfer par la secte islamiste Boko Haram, qui, depuis plus d'une décennie, fait régner la terreur sur ses rivages. Il y a 10 ans, le lac faisait la une de l'actualité. On le pensait condamné à disparaître, s'asséchant sous l'effet du changement climatique. Il avait alors perdu 90% de sa superficie par rapport aux années 60. C'est donc une surprise de rencontrer des agriculteurs comme Mahamat Bomi, que l'on vient d'entendre, dont les terres sont englouties par la montée des eaux. Pour comprendre le phénomène, il faut se rendre à Bol, chef-lieu de la province, où Garmadji Sangar, chef de la division études et travaux à la Société de développement du lac, relève chaque matin le niveau d'eau.
7: Nous sommes ici à la station d'observation hydrologique de Bol. Le bras que vous voyez s'appelle Tandal.
4: Tandal.
7: Tandal, le bras du lac ici. Oui. Et ici, c'est comme la plage. Donc tout le monde vient se divertir et c'est comme ça qu'ils font ici.
4: Pour voir le niveau, là, vous avez regardé dans la machine, là ?
7: Oui, on a regardé dans le niveau ingénieur.
4: Ça, c'est un niveau ingénieur ?
7: Oui, on essaie de régler pour que la bulle soit bien centrée. Et on fait la lecture.
4: Et qu'est-ce qu'on voit à l'intérieur? Je peux regarder?
7: Oui, vous pouvez regarder. Jean-Claude!
4: Et donc le niveau que vous voyez sur l'échelle ici, ça vous dit quoi?
7: 3,251 m. Et sachant que la côte de la borne est de 281,81 m. Maintenant, on va faire le calcul pour connaître le niveau de lac aujourd'hui.
4: Donc pour être hydrologue, il faut aussi être un peu mathématicien.
7: Oui, il faut un peu faire les maths, oui. Parce qu'il y a des petits calculs qui se font.
4: Okay. Donc maintenant qu'on a pris les mesures, retour au bureau.
7: Retour au bureau, oui.
4: Pour analyser.
7: Pour analyser les données d'aujourd'hui.
4: C'est parti. On est où ici?
7: On est à la Sodelac.
4: D'accord.
7: La Société de développement du lac. Sodelac.
4: Là, vous êtes en train de remonter le temps.
7: En juin 2024, on était à 279,27. Mm-hmm. La côte d'aujourd'hui, de 279,832. Si on essaie de faire le calcul, 279,27, ça nous fait 0,11 m.
4: Donc le lac a augmenté.
7: Le lac a augmenté.
4: Et là, on voit sur votre tableau que donc le niveau du lac a augmenté de 11 cm en un an. C'est beaucoup, non ?
7: Oui, oui, c'est beaucoup.
4: Alors, c'est assez étonnant parce que avant de venir ici, on entendait beaucoup dire partout, à droite, à gauche, attention, attention, le lac Tchad va disparaître. Et là, on vient vous voir et en fait, c'est pas ça la réalité.
7: Effectivement, s'il faut faire un retour en arrière, le lac Tchad a diminué à partir de 1960 jusqu'à 1992. Et ça, c'est ça qui a fait que tout le monde craignait la disparition du lac Tchad. Mais ce qu'il faut dire, ce qui est ce qui est un peu bien, le lac est en train de revenir. Depuis 92, à nos jours, à l'échelle de Bôle qu'on contrôle, et on a constaté que d'année en année, le lac est en train de revenir progressivement. C'est seulement en 2022 qu'on a eu une crue exceptionnelle qui est arrivée à 281,20. Donc, ça est de 2020 jusqu'à même cette année, en 2025, la crue exceptionnelle est arrivée à 281,18. Mmh. Donc, ça confirme toujours que le lac est en train de revenir progressivement.
8: Alors, pour vous, vous dites que c'est une bonne nouvelle, mais hier, on a croisé des agriculteurs, en particulier un agriculteur qui avait son champ dans un endroit qui était totalement sec depuis 60 ans et qui, tout d'un coup, a été recouvert. Pour lui, ce n'est pas vraiment une bonne nouvelle.
7: Oui, les conséquences ici, c'est la réduction de superficie agricole. Comme c'est un phénomène qui vient d'arriver, le monde ne s'est pas vraiment préparé pour ça. Donc, c'est un peu difficile. Donc, ce sont un peu là les conséquences.
8: Donc, concrètement, ça veut dire qu'il y a des agriculteurs qui perdent leurs terres et donc qui n'ont plus de quoi produire assez à manger pour la population. Donc, ça, c'est assez grave.
7: Oui, c'est presque tout le secteur de développement rural parce que les agriculteurs, ils perdent leurs champs. Les éleveurs, ils perdent les pâturages parce que les pâturages sont inondés et donc il n'y a pas accès. Et les pêcheurs, les hautes zones ne leur permettent pas de bien aussi pêcher. Donc c'est tout le système rural qui est en bouleversement.
8: Et comment ça se fait?
7: Depuis quelques années, on constate les fortes pluies et c'est ces pluies-là qui se déversent dans les fleuves et les fleuves qui sont des affluents du lac. Donc ça renforce le contenu du lac.
6: L'intensification des précipitations est en partie due au changement climatique. L'augmentation des températures provoque une évaporation croissante et les pluies qui retombent au Sahel ont augmenté d'un tiers par rapport à la période industrielle. En l'absence d'exutoire et en raison de sa faible profondeur, la moindre variation de volume transforme ce paysage impossible à cartographier. Par endroits, les agriculteurs sont repoussés dans les terres et contraints d'abattre les derniers arbres. Paradoxalement, l'humidification du climat accentue la désertification, l'insécurité, mais aussi la faim. La faim, elle se lit sur les petits corps décharnés et s'entend dans les pleurs des enfants qui s'accrochent au sein vide de leur mère au camp de déplacés de Fourkouloum. Ici, en 2023, le Programme alimentaire mondial a dû mettre un terme à ses distributions de vivres faute de financement pour rediriger ses efforts vers des projets de développement plus durables. Fanta Moussa, 20 ans, présente son nouveau-né à l'infirmier chargé de la nutrition.
9: Mon corps ne produit plus assez de lait pour le nourrir, parce que moi-même, j'ai faim. Ici, nous sommes pris au piège. À l'est, il y a les eaux du lac qui montent et nous n'avons plus d'espace pour cultiver. À l'ouest, il y a Boko Haram qui égorge les gens, donc on ne peut plus semer là-bas non plus. Ces dernières années, j'arrivais à manger deux fois par jour grâce aux distributions alimentaires du Programme alimentaire mondial. Ils nous donnaient du riz, du sorgho, des haricots, de l'huile et du sel, mais maintenant, c'est fini et je n'ai plus rien.
10: Moi, je me nomme Domra Wanso. Je suis infirmier chargé de la nutrition dans le centre de santé de Fourkouloum.
8: Ce genre de cas, vous en recevez beaucoup chaque jour?
10: Mais oui, ce genre de cas, on en reçoit beaucoup. Et il y a d'autres cas qui sont compliqués, qu'on réfère à l'hôpital Bagassola pour la prise en charge. Là, cela est dû également au mouvement de la population. Et maintenant, comme il y a la montée des eaux vers le Tchoukoutali et Ngoubois, avec l'attaque tout récemment de BH, de Boko Haram.
8: C'était quand?
10: C'était tout récemment, il y a 2 semaines. Donc on reçoit souvent les cas de malnutrition aiguë sévère et qui sont référés à l'hôpital Bagassola.
8: C'est quoi le lien entre l'insécurité et la malnutrition?
10: Bon, quand il y a le conflit, il y a le mouvement, les gens n'ont pas le temps de rester, s'occuper de leur culture.
8: Emporter leurs réserves.
10: Voilà. Donc ils ne peuvent pas prendre l'enfant et les réserves. Ils laissent tout pour aller se réfugier dans un lieu sûr. Mmh. C'est ça qui crée que, voilà, ils viennent dans un site où c'est sec et ils sont nouvellement arrivés. Il faut chercher encore à prendre du temps pour s'installer. C'est ça qui crée souvent que les enfants ne peuvent pas supporter. Ils tombent dans la malnutrition. Depuis que je suis là pendant 2 ans, j'ai vu que notre cible, qui était de 80 à 100. Maintenant, des fois, on le dépasse. À partir de mai, juin, on a vu qu'avec ces mouvements, on est arrivé à 100 quelques, 180, 190 enfants malnutris que nous recevons mensuellement.
6: L'an dernier, le responsable d'un centre de santé a été tué et deux sages-femmes kidnappées par Boko Haram non loin d'ici. Car la montée du lac favorise également les attaques des groupes armés qui se déplacent en pirogue et règnent en maître sur les eaux, provoquant un cycle sans fin de déplacements qui épuise les humanitaires autant qu'il lasse les bailleurs de fonds.

0: J'ai 42 ans.
1: Et c'est quoi votre fonction chez Acted?
0: Je suis le responsable de projet RRM.
1: RRM? Qu'est-ce que ça veut dire?
0: RRM, c'est le mécanisme de réponse rapide.
1: De réponse rapide à quoi?
0: Au mouvement de population.
1: Et où est-ce qu'on va ce matin là? On se dirige vers où comme ça?
0: On se dirige vers Ngororom. Bon, c'est sur deux sites, mais on va commencer par Ngororom, qui est environ 23 km de Bol.
1: Qu'est-ce qu'on va faire là-bas?
0: C'est pour rencontrer les déplacés, écouter leur histoire sur le site.
1: Le RRM là, qu'est-ce que ça veut dire? Comment ça marche?
0: Quand l'information est confirmée qu'il y a un mouvement de population suite à cette attaque ou ce choc, on se positionne pour apporter une réponse rapide d'urgence. Cette année, sur 46 alertes reçues, confirmées, je vais dire, où on a mené des évaluations, on s'est positionné sur 33 déjà pour la sécurité alimentaire.
1: En un an, là, il y a déjà eu quasiment une cinquantaine d'attaques et vous êtes intervenu plus d'une trentaine de fois.
0: Oui, effectivement. Oui.
1: Vous, ça vous décourage pas de voir cette situation, ce cycle sans fin là, qui ne s'arrête pas?
0: Ah, mais en fait, la situation est là et on est obligé de gérer parce que l'action humanitaire, c'est quoi? C'est sauver des vies, mais toujours il y a des besoins. Et même l'État n'arrive même pas à arrêter l'hémorragie. Donc en fait, on est là et on fait avec.
1: Bonjour. Vous allez bien?
2: Oui.
1: Comment vous vous appelez?
2: Je m'appelle Adam Youssouf.
1: Adam Youssouf, enchanté, moi c'est Carole Valade. On est où ici?
2: On est en Gororom.
1: Vous vouliez nous... Vous allez nous présenter quelqu'un?
2: Oui, je vais vous amener, c'est Hadji Adoum là. Il y a une dame là qui veut parler aussi avec vous. Elle a quelque chose à vous raconter.
1: Merci. Eh bien, on vous suit alors.
3: Ils ont attaqué la nuit, un peu après 3 heures du matin, à l'heure du premier appel à la prière. J'ai entendu des coups de feu et j'ai senti la chaleur des flammes. Ils ont brûlé la mosquée où les gens s'étaient réfugiés. Ils ont égorgé nos voisins comme des animaux, sous les yeux de mon fils. Depuis ce jour, il a perdu la raison. Il ne fait qu'errer dans le village. Il s'appelle Brahim, il a 25 ans. Venez, on va le chercher.
1: On part donc à travers les ruelles de Gororom à la recherche de Brahim. Salam. Brahim?
3: Oui, c'est Brahim. Il ne vous répondra pas. Il n'a plus dit un seul mot depuis l'attaque. Il ne se lave plus, il ne mange plus. Je dois m'occuper de lui comme d'un enfant. Il a peur de tout le monde. Regardez-le, il fait pitié à voir. Toute la journée, il regarde le lac, sans rien dire, comme s'il n'était pas vraiment là.
1: On voit que Brahim est en train de faire des allers-retours sur la plage. Vous, en tant que maman, qu'est-ce que ça vous fait comme sentiment de voir votre fils comme ça?
3: C'est terrible de voir ça. Moi, ça me déchire le cœur. Bien sûr, j'aimerais bien qu'il soit normal et qu'il aille à la pêche comme les autres garçons. Que voulez-vous? Ma seule consolation, c'est qu'il n'est pas violent. Au moins, il ne fait pas de mal aux autres.

En cette fin de matinée, le soleil fait miroiter ses reflets dans les bras du lac. Il se dégage une impression de sérénité qui contraste avec la situation sécuritaire. Les pêcheurs lèvent leur dernier filet. Aristide Bodoum est chef de programme pour l'ONG Concern. Il est chargé d'accompagner les habitants de Bibi.

0: d'Arcalia, petit village de pêcheurs, lové dans un écrin de verdure. Bonjour.
1: Bonjour.
0: Tout d'abord, est-ce que vous pouvez me dire où est-ce qu'on se trouve ici?
1: Ici, c'est le village Bibi Barcalia.
0: Qu'est-ce qu'on voit devant nous là?
1: Ce qu'on voit, c'est un village qui est au bordure
0: de l'eau.
1: Du bras du lac. Ce qu'on voit là, c'est de l'eau et beaucoup des herbes aquatiques qui sont vraiment des habitats pour les poissons. Tout autour de nous, nous voyons des pêcheurs embarqués sur les barques.
0: C'est-à-dire qu'ils lancent des grands filets comme ça?
1: Oui. Ici, principalement, les outils qui sont utilisés pour la pêche, c'est les falangres et les filets. Voilà.
0: Et on voit que là, sur la pirogue, là, qu'est-ce qui se passe?
1: Ce qui se passe là, ils viennent de jeter leur filet, qu'ils appellent communément en langue locale, en kanembo taro. C'est un grand filet de 100 mètres qu'ils viennent de jeter à l'eau. Et là, ils sont en train de le retirer pour voir si ça a pris du poisson, quoi.
0: Il y en a un qui vient même de se jeter à l'eau là et qui nage.
1: Voilà, celui-là qui s'est jeté à l'eau va plus encore aider les autres collègues qui sont sur leur barque de pouvoir facilement tirer.
0: Donc là, vous diriez vraiment que là, dans la zone, c'est vraiment la pêche, le cœur de l'économie?
1: Oui, bien que ces dernières années, nous constatons que bon, il est difficile pour les pêcheurs d'aller pêcher un peu dans les îles à cause des attaques régulières des groupes armés non étatiques.
0: Oui, comme Boko Haram.
1: Voilà, et c'est comme ça que l'État a suspendu certaines zones de pêche par mesure sécuritaire pour ces populations.
0: Merci beaucoup. Il y a la pirogue qui est en train de revenir là. On va les accueillir.
2: Une poisson.
3: Je suis le chef du groupement des pêcheurs. Mon nom, c'est Mahamat Charmi. Avec la montée des eaux, les poissons se cachent dans les profondeurs et nos filets n'arrivent pas à les attraper. Ils se cachent dans les herbes hautes qui poussent encore plus vite avec la chaleur et les orages qui se multiplient, avec de la pluie et le vent qui déchire nos filets. Vraiment, avec cette météo, c'est devenu beaucoup plus difficile de pêcher.
1: Effectivement, au-delà des contraintes même sécuritaires, c'est le changement climatique qui également affecte énormément les activités de pêche ces dernières années.
0: De quelle manière?
1: Quand il y a plus de montées de eaux, il est difficile pour les filets tels que les taros de pouvoir aller jusqu'au fond, au fin fond de l'eau, et pouvoir prendre assez de poissons.
0: Mais donc, c'est complètement contre-intuitif, parce que moi, ne connaissant rien à la pêche, j'aurais pensé que plus d'eau, ça voulait dire plus de poissons.
1: Malheureusement, c'est bien le contraire ici. Quand le niveau d'eau baisse, c'est en ce moment où la pêche est vraiment très propice, très excellente. Néanmoins, il y a également cette volonté de résister, de s'adapter.
0: À Bibi Barcalia, l'ONG structure la coopérative et fournit de nouveaux outils comme des séchoirs solaires afin d'améliorer la chaîne de valeur. Thielo Adam est la présidente du groupement des mareilleuses.
4: Quand les hommes ramènent les poissons, on les transporte dans des grandes bassines, on met nos tenues de travail avec les gants, les couteaux, on enlève les écailles, on nettoie, on vide et on lave les poissons. Une partie est séchée, une autre partie est fumée et une autre est vendue comme poisson frais. C'est le poisson fumé qui rapporte le plus. Avec les nouvelles techniques apportées par Concern, même s'il y a moins de poissons, on arrive à s'en sortir car on le vend plus cher.
0: Aristide, je fais quelques pas sur la natte pour me rapprocher de vous. Dis donc, c'est impressionnant ici, le groupement de pêche de Bibi Barcalia. Ça marche du tonnerre.
1: Effectivement, c'est un nouveau groupement, mais qui est vraiment motivé. Toujours sur leur site, il y a du monde. Il y a des pêcheurs qui sont là tout le temps en train de retourner le poisson. Également, nous voyons beaucoup de dames qui travaillent le poisson, qui essayent de fumer. Je pense que ça marche et ça marche très bien.
0: Fort de ce succès, l'ONG décide d'appliquer la même méthode à l'agriculture pour pallier la disparition des terres agricoles due à la montée des eaux et à l'insécurité. Direction maintenant le village de Manet où l'on retrouve Aristide. Aristide, Oui. On est donc là en plein milieu d'un champ de maïs.
5: Effectivement.
0: On voit les petites pousses là qui font environ 10 à 15 cm de haut.
5: Oui, oui.
0: Ce champ de maïs là, pourquoi vous nous avez amené ici? Qu'est-ce qu'il a de différent par rapport à tous les autres champs de maïs de la région?
1: Bon, ce champ de maïs appartient à un groupement. C'est un jeune groupement que nous venons d'appuyer cette année. Le concern est venu plus les structurer d'abord. Après, ils ont reçu des formations techniques sur les itinéraires techniques de production. D'où l'alignement même. Quand vous voyez, c'est des semis en ligne.
0: Oui, on voit que c'est bien voilà, droit comme
1: bien,
0: ça.
1: C'est bien fait, c'est bien agencé leur champ.
0: C'est des panneaux solaires là-bas, non?
1: Oui, oui, c'est un forage solaire doté des panneaux et d'une pompe immergée.
0: Ça fait partie des techniques qui permettent aussi une meilleure résilience aux conséquences du changement climatique.
1: Effectivement, aujourd'hui, avec ces équipements d'irrigation, ils n'ont plus besoin d'attendre la pluie. Donc, ils ne dépendent
0: surtout plus. Dans un contexte où les pluies deviennent de plus en plus imprévisibles et terribles. Oh,
1: en matière de semences également, c'est des variétés locales qui sont assez résistantes. Eux-mêmes, ils connaissent. Et en plus de cela, nous avons également introduit des semences améliorées, ce qui a comme effet de booster également un peu leur production.
0: Donc si je vous suis bien, et si on récapitule un peu tout ce qu'on a vu au cours de ce reportage dans la région du lac, on a donc l'eau qui monte, donc des terres agricoles qui disparaissent, en plus de celles qui sont devenues inaccessibles à cause de l'insécurité. Et la solution, c'est donc il y a moins de terres peut-être, mais on peut mieux les cultiver.
1: Quand on parle aujourd'hui de l'agriculture intelligente, c'est d'avoir plus d'espace et de produire plus. Et ça passe forcément par les techniques.
0: C'est-à-dire que même si la terre diminue, on peut produire autant en produisant mieux, de manière plus intelligente, c'est ça?
1: Effectivement.
6: Notre périple touche à sa fin, mais avant de se quitter, Aristide tient à nous faire voir ce qu'il nomme le miracle du lac. Entre deux plateaux arides et blancs, éclate une large veine remplie d'un vert émeraude. Des hectares de maïs fleurissent sur une terre noire et grasse. C'est l'un des polders aménagés par l'État. En période de crue, il est inondé par un système de vannes que l'on referme avant de semer.
0: Qu'est-ce que ça vous inspire, ce paysage, vous ?
1: C'est merveilleux, en fait. C'est merveilleux en ce sens où c'est un effort qui pourra également nourrir beaucoup de ménages, beaucoup de familles.
0: C'est vrai, quand on a traversé en voiture tous ces espaces arides, pleins de sable, très très très secs, et là on tombe sur cet espace vert. Ça donne un peu une idée du potentiel en fait de la région du lac Tchad.
1: Oui, la force du lac Tchad, c'est ces polders qui sont aménagés pour permettre aux communautés de pouvoir les exploiter. Et ça, c'est quelque chose vraiment qui est à saluer. Si tous ces polders arrivent à être exploitables, je pense que nous n'allons plus parler de l'insécurité alimentaire. Et ce potentiel qu'a le lac pourra également peut-être desservir d'autres provinces du pays en matière de céréales.
0: On pourrait nourrir, vous pensez, vraiment jusqu'à d'autres régions du Tchad?
1: Je pense que nous allons peut-être arriver à nourrir au-delà de nos frontières, peut-être même les pays avoisinants, avec les céréales produites par le lac.

0: reportage de Carole Valade réalisé par François Porcheron. Florence Sylvestre, je rappelle que vous êtes directrice de recherche à l'IRD, l'Institut de la Recherche pour le Développement. Vous êtes en ligne avec nous depuis la capitale du Tchad, puisque vous êtes professeur associé à l'université de N'Djamena. Vous étudiez ce lac Tchad depuis de nombreuses années. Comment est-ce que vous réagissez à ce reportage ?
1: Bah écoutez, ça ne m'étonne pas du tout, hein, puisque effectivement, le lac Tchad, en fait, dans les années où il s'est rétréci et connaissait donc une certaine variabilité en fonction des apports de la saison des pluies, les populations s'étaient adaptées, en fait, en quelque sorte, à cette variabilité. Et la diminution de la superficie du lac Tchad avait finalement une implication, enfin un impact positif parce qu'il dénudait des terres extrêmement riches, de bonnes terres arables pour pratiquer de l'agriculture que l'on dit donc de des crues. Et du coup, on assistait, comme l'ont qualifié mes collègues géographes, on assistait à une organisation multifonctionnelle autour du lac, à la fois donc, de bonnes terres qui se découvraient pendant la décrue du lac, donc qui étaient mises en culture, de l'élevage, et puis un bon transit, je dirais, des éleveurs au travers du lac, puisque sa superficie et donc sa profondeur n'étaient pas très importantes, et puis la pêche, qui était beaucoup plus favorable par les techniques employées, puisque le plan d'eau également n'était pas profond. Et puis là, on assiste à un bouleversement parce que la crue du lac étant importante, elle recouvre beaucoup plus les terres arables, donc elle repousse les agriculteurs sur des terres qui le sont beaucoup moins, puisque le lac Tchad reste quand même enserré dans un environnement extrêmement sableux, que l'on appelle le canem. Ce canem, il est caractérisé par des formations sableuses, par de grandes dunes sableuses qui rentrent d'ailleurs dans le lac. Et dès lors que les terres arables, alimentées par les apports alluvionnaires du lac, sont recouvertes par l'eau, et bien, les agriculteurs, ils n'ont plus d'espace de culture. Donc, cette organisation de l'agriculture autour du lac, et notamment ces cultures de décrue, se trouve fortement impactée.
0: Alors, d'où cette politique des polders ? Expliquez-nous de quoi il s'agit.
1: Alors, les polders, c'est une solution qui avait été envisagée il y a déjà un certain nombre d'années, hein, dans les années 60. Alors, ce ne sont pas les polders comme on les connaît aux Pays-Bas, hein, mais on les a appelés comme ça parce que le lac Tchad, comme je vous disais, prograde dans les dunes, dans un relief dunaire du Canem. Et donc, d'ailleurs, les populations parlent des bras du fleuve. Bon, ce sont des termes un petit peu abusifs parce qu'ils n'ont pas la connaissance précise de ça. Mais du coup, le lac prograde dans les espaces interdunaires du lac. Et donc, on peut, avec un aménagement de drainage, une fois que l'eau rentre dans ces espaces interdunaires en fonction de la crue, du niveau d'eau et de la quantité d'eau qui arrive. Et si on fait un aménagement par drainage, c'est-à-dire si on bloque cette eau dans ses bras, à ce moment-là, une culture peut être mise en place et par le système de l'eau qu'on va drainer, qu'on va préserver dans le système de drainage, à ce moment-là, dans cet espace de ce bras interdunaire, on peut faire une culture, on peut mettre en culture. Voilà. Et donc, il y avait eu un certain nombre de polders et de systèmes de drainage qui avaient été mis en place dans les années 60. Le système existe toujours, il a été plus ou moins maintenu au cours de ces différentes années. Et c'est un système qui est vraiment extrêmement bien adapté à cet environnement. Et les populations, d'ailleurs, dans le reportage de Carole Valade, on l'entend bien, hein, les populations réclament toujours ces aménagements de polders parce que ça permet de pouvoir cultiver 2 à 3 cultures par an sur des superficies très étendues et d'excellents rendements, avec une excellente productivité. Le reportage de Carole le dit à un moment donné. Carole a été aussi stupéfait que moi quand il est arrivé dans ces espaces. Moi, la première fois que je suis arrivée sur les bords du lac Tchad en 2008, je me suis trouvée face à ces cultures de maïs en plein Sahel, mais je me suis dit, mais où est la famine dans cet espace, en fait?
0: Oui, sachant que le maïs, en plus, est une culture qui consomme beaucoup d'eau.
1: Voilà. Et du coup, comme le lac apporte saisonnièrement de l'eau, en maintenant par des systèmes d'irrigation, de drainage, de blocage de cette eau dans ces espaces interdunaires, eh bien, on peut favoriser une culture extrêmement productive.
0: Cela dit, nous entendons à quel point les populations se sentent prises en étau entre les eaux qui montent à l'est du lac et les attaques du mouvement djihadiste Boko Haram.
1: Ah oui, non, mais ça, alors, ça, c'est un phénomène qui s'est rajouté. Alors, si vous voulez, voilà, là, on est en train de voir les aspects de culture, de possibilités d'aménagement et qui sont possibles, hein. Ça a été fait, testé, ça a été reproduit à plusieurs reprises par des agences de développement, par le gouvernement tchadien. Mais après, c'est rajouté, donc, depuis le début 2010, ce mouvement extrémiste qui sévit dans la région et qui, en quelque sorte, a fait capoter toute l'économie rurale qui s'était structurée sur les bords du lac. Parce que, vous voyez, moi, je suis arrivée en 2008 sur les bords de ce lac, jusqu'à ce que la crise de Boko Haram vraiment flambe côté tchadien en 2013-2014. Entre 2008 et 2013, on n'imaginait pas que le lac puisse souffrir, en fait, parce que c'est un système qui est extrêmement productif, avec cette multifonctionnalité qui était très bien organisée par les populations entre la pêche, l'agriculture, l'élevage. Eh bien, ma foi, ça nourrissait quand même pas mal les populations, plus ces aménagements de polders. Voilà, moi, souvent, je parlais d'un pôle régional agricole, alors avec différentes orientations qu'on pouvait lui donner. Mais soit on pouvait partir dans l'agro-business, d'autant que les routes ont été refaites qui lient Dongbol à la capitale tchadienne, N'Djamena. On pouvait même imaginer, voilà, un circuit de commercialisation des produits du lac, et ça se fait, hein, toujours, mais l'intensifier, soit rester dans une économie beaucoup plus locale au niveau du bord du lac, avec tout son espace frontalier, puisque on est en direct avec le Nigeria, avec le Niger, avec le Cameroun, et il y a des échanges au travers du lac. Et puis patatras, Boko Haram est arrivé, et là, ça a effondré cette économie rurale qui aurait pu, en une dizaine d'années, connaître beaucoup plus d'essor.
0: Alors le quotidien des pêcheurs, hein, on l'entend aussi dans le reportage, est bouleversé. Pourtant, plus d'eau, cela devrait signifier plus de poissons.
1: Oui, tout à fait. Et une collègue, pour ne pas la citer, une collègue nigérienne, le docteur Adiza, qui est spécialiste des poissons à l'université de Diffa au Niger, nous rapporte que la quantité de poissons avec l'augmentation des eaux est beaucoup plus importante. Moi, ce que je retiens du reportage de Carole Balade et des pêcheurs interviewés, c'est en fait, je pense, un problème, mais je peux me tromper. Je pense qu'il y a aussi un problème d'adaptation des techniques de pêche. En fait, le lac s'étend, le lac est un petit peu plus profond, et les techniques qui étaient pratiquées de pêche sont moins bien adaptées à ce nouvel environnement. Et en termes de navigation aussi, je pense que les pêcheurs sont beaucoup plus gênés avec cette nouvelle configuration du lac, au moins pendant sa crue. Et du coup, ben, freinent en quelque sorte la pêche, hein, voilà, freinent leur activité, en fait.
0: Quelles sont les perspectives d'évolution du lac Tchad, Florence Sylvestre?
1: Alors, si on croit aux prévisions qui avaient été émises par le GIEC sur la région du Sahel, il est prévu entre 30 et 40 % de précipitations en plus par rapport à ce qu'on connaît aujourd'hui, à raison de 2050. C'est ce qu'on tend à voir, hein. La tendance est là, puisque nous, avec les séries d'observations hydrologiques, donc des niveaux d'eau qu'on observe sur le Chari et le Logone, on a calculé des périodes de retour des inondations, enfin de haut niveau d'eau, et on était sur des périodes de retour de 2 ans. C'est ce qu'on voit depuis 2020. 2020, 2022, 2024, à chaque fois, on a des périodes de crues importantes et avec des niveaux de crues élevés. Et puis cette année, 2025, donc, on attendait de voir ce qui allait se passer. Hein. Est-ce que ça allait être une année plutôt normale à sèche, comme 2021 et 2023, ou est-ce qu'on allait avoir une année beaucoup plus humide? On a une année beaucoup plus humide, 2025, elle est en cours, hein, elle est en train de se dérouler. On a une année beaucoup plus humide, donc là, on s'est dit, ça commence à modifier nos calculs probabilistes sur donc ces périodes de retour et des années beaucoup plus humides. Elle est plus humide, elle n'est pas comme celle de 2021-2023, elle est plus humide, elle se rapproche de l'année 2022 pour le moment. Donc là, chaque jour, on observe les niveaux d'eau, on regarde ce qui se passe, on voit les pluies encore présentes qui arrivent encore là sur N'Djamena, donc quand même encore assez haut dans le Sahel. Et on va voir ce que ça va donner d'ici la fin donc du cycle hydrologique de crue, à savoir octobre pour N'Djamena, décembre pour le lac Tchad.
0: Mais ce qui est
1: Donc
0: certain,
1: voilà.
0: c'est que à long terme, le lac Tchad va continuer à s'élargir.
1: Voilà. Pour le moment, on est dans cette tendance. Pour
0: Merci
1: le
0: beaucoup Florence Sylvestre d'avoir répondu à nos questions. Merci à François Porcheron pour la réalisation et Caroline Fillette pour la préparation de cette émission. Prenez soin de vous, des vôtres et du monde. Nous nous retrouvons la semaine prochaine, même planète, même heure. Et restez avec nous dans une minute, c'est le journal sur RFI.

0: formieren, meint Michał Stella, Journalist beim Militärbranchenportal Defense24. Dafür müssen die US-Streitkräfte auch erst einmal Soldaten finden, die bereit sind, bei uns zu wohnen mit ihren Familien. Das wird zunächst einmal keine große Zahl sein, aber das wird trotzdem ein bedeutender Schritt für andere Standorte des US-Militärs in Europa, etwa in Deutschland, wäre das allerdings keine gute Nachricht. Denn insgesamt wollen die USA, so die wiederholte Aussage, ihre Präsenz in Europa verringern. Die knappe Aussage von Trump heizte in Polen ganz nebenbei auch den innenpolitischen Streit an. Denn der US-Präsident begründete seine für Polen positive Entscheidung mit seinem guten Verhältnis zum rechtskonservativen Präsidenten Karol Nawrocki. Dessen Kanzlei nutzt dies nun für eine Breitseite gegen die Regierung von Premierminister Donald Tusk. Was diese kaputt gemacht habe, habe Nawrocki gerichtet, so die Aussage dort.
1: Florian Kellermann hat berichtet. Hackerangriffe gibt's ja gefühlt dauernd und überall. Jetzt ist aber ein außergewöhnlich perfider bekannt geworden, denn es geht zum Teil um die besonders sensiblen Gesundheitsdaten. Das Uniklinikum in Homburg ist Opfer einer Cyberattacke geworden. Daten von insgesamt 1266 Patientinnen und Patienten wurden dabei gestohlen. Unser Reporter Florian Rabari-Nejad hat die Geschichte recherchiert. Florian, was ist da genau passiert?
2: Also nach den bisherigen Infos gab es Mitte April einen Cyberangriff auf einen externen Dienstleister, genauer gesagt auf einen Abrechnungsservice für Ärzte und Kliniken, und dadurch wurden eben diese Daten gestohlen, und bei dem Dienstleister handelt es sich um die Firma Unimed aus Wadern.
1: Was sagen die dazu?
2: Die bedauern das Ganze laut einer Pressemitteilung zutiefst und sie schreiben, dass sie ihr System jetzt nach dem Angriff mit Experten zusammen abgesichert hätten.
1: Okay, was für Daten wurden denn da Mitte April, hast du glaube ich gesagt, ne? Mitte April genau gestohlen?
2: Insgesamt wurden Daten von 1266 Personen gestohlen. In den allermeisten Fällen waren das einfach in Anführungszeichen nur Stammdaten, also sowas wie Name, Adresse oder Geburtsdatum. In 400 Fällen wurden aber weitere Daten gestohlen, die auch Informationen rund um die Diagnose und Behandlungsart beinhalten können. Was für Infos das genau sind, das weiß aber nur Unimed.
1: Und seit wann weiß die Uniklinik davon?
2: Von dem Cyberangriff wusste das UKS schon länger. Die wurden da direkt informiert von dem Dienstleister. Dass sie selbst betroffen sind und um wie viele Patienten es sich handelt, das weiß das UKS seit Montag. Und Unimed kümmert sich übrigens nur um Privatversicherte, Privatzusatzversicherte und Selbstzahler. Also alle, die ganz normal gesetzlich versichert sind, müssen sich keine Sorgen machen.
1: Ach so. Gut, aber trotzdem, wenn ich mir jetzt als Privatversicherte oder als Selbstzahlerin Sorgen mache, bekomme ich da von der Uniklinik eine Information, dass meine Daten gestohlen wurden und welche?
2: Also jeder, der sich gerade Sorgen macht, kann eine Mail an datenschutz@uks.eu schicken. Da aber bitte Name, Adresse und Geburtsdatum reinpacken, damit man die Leute auch richtig zuordnen kann. Dann bekommt man eine Info, ob die eigenen Daten gestohlen wurden. Aber alle Betroffenen werden auch noch per Schreiben darüber informiert. Dieses Schreiben soll so bis Mitte nächster Woche da sein.
1: Und wenn ich jetzt betroffen bin, was kann mit meinen Daten im schlimmsten Fall passieren?
2: Darüber habe ich mit dem Bundesamt für Sicherheit in der Informationstechnik gesprochen. Die sagen, dass keine unmittelbare Gefahr davon ausgeht, aber dass solche Daten schon auch bei anderen Betrugsmaschen hilfreich sein können. Zum Beispiel bei so Phishing-Mails, weil die Betrüger können dich dann persönlicher und individueller ansprechen. Und sensible Daten, gerade aus dem Gesundheitswesen, die könnten auch zur Erpressung genutzt werden.
1: Ein Dienstleister der Uniklinik Homburg ist Opfer eines Cyberangriffs geworden. Dadurch sind deutschlandweit Patientinnen und Patienten betroffen, unter anderem eben im Saarland. Florian Rabari-Nejad war das mit Informationen. Künftig sollen frischgebackene Eltern Kindergeld bekommen, ohne dafür groß Papierkram ausfüllen zu müssen, also anders als bisher. Heute hat der Bundestag dafür den ersten Schritt gemacht und das sogenannte antragslose Kindergeld beraten. Allerdings ist die Debatte darüber ziemlich eskaliert. Dagmar Pepping fasst zusammen.
3: Es war mal wieder einer dieser Momente im Deutschen Bundestag.
4: Nein, nein, nein, Leute, jetzt ist mal ganz gut, ich diskutiere nicht.
3: Bundestagspräsidentin Julia Klöckner hat alle Hände voll zu tun, die Sitzung zu leiten.
4: Nein, nein, Leute, jetzt ist mal ganz gut, ich diskutiere nicht. Wir haben uns hier Regeln gegeben.
3: Eigentlich hatte die Debatte über die Einführung des antragslosen Kindergeldes ruhig und sachlich begonnen. Mehr Zeit fürs Baby, weniger Zeit für Bürokratie und Papierkram, so das Versprechen von Finanzminister Lars Klingbeil von der SPD.
5: Die Eltern erhalten künftig das Kindergeld automatisch, sie erhalten es unbürokratisch und sie erhalten es schnell.
3: Selbst von der Opposition kam Lob. Doris Achelwilm von der Linksfraktion.
6: Das Kindergeld wird antragslos, sehr gut, danke dafür. Das ist was Sinnvolles, passiert ja selten genug.
3: Eine Fraktion will sich aber nicht an der fachlichen Diskussion über die Details des Gesetzentwurfs beteiligen, die AfD. Ihre Redner wie René Springer kritisieren, dass hunderte Millionen Euro Kindergeld ins Ausland überwiesen werden, obwohl die Kinder gar nicht in Deutschland leben. Die Bundesregierung tue nichts gegen Einwanderung in die Sozialsysteme.
6: Wie kann es eigentlich sein, dass das Kindergeld in 15 Sprachen beworben wird, darunter in Farsi, Türkisch und Arabisch? Haben wir nicht schon genug Afghanen, Türken und Syrer in unseren Sozialsystemen?
3: Aufregung im Plenarsaal. Der SPD-Abgeordnete Jürgen Kosse wirft der AfD gruppenbezogene Menschenfeindlichkeit vor.
7: Und ich glaube, ich spreche im Namen der meisten Kolleginnen und Kollegen. Ich finde das unverschämt.
4: Ganz kurz. Der Kollege hat jetzt das Wort für eine Zwischenfrage oder Zwischenstatement. Nein, es gibt eine neue Geschäftsordnung, die wir uns... Moment, das kriege ich schon geregelt.
3: Irgendwann platzt auch Bundestagspräsidentin Julia Klöckner der Kragen. Sie knüpft sich den AfD-Abgeordneten Martin Reichert vor. Der hatte zuvor Heidi Reicheneck, die Fraktionsvorsitzende der Linken, für ihre Rede attackiert.
8: Da fängt zum Beispiel Frau Reicheneck, eine kinderlose A8-Fahrerin, die einmal ihre Rente durch die Arbeit meiner Kinder erhalten wird, davon an, wir würden ihr hetzen.
3: Klöckner greift ein.
4: Sie haben Frau Reicheneck angesprochen und zwar sehr persönlich. Erstens ist das untersagt und zweitens finde ich sehr bemerkenswert, wenn Männer hier gerade mal über Frauenschicksale drüber hinweg flanieren.
3: Die Bundestagspräsidentin, die wie Reicheneck keine Kinder hat, wirkt angefasst.
4: Ich will das jetzt hier auch sagen. Ja, das können Sie jetzt mögen oder nicht, aber Frauen hier in eine Ecke zu stellen, ob sie Kinder haben oder nicht, es gibt verschiedene Gründe. Es gibt auch Frauen, die hätten gerne Kinder und haben keine Kinder bekommen können. Und ich finde nicht, dass Sie das hier zum Thema machen müssen in diesem Plenarsaal.
3: Heidi Reicheneck hatte die Debatte über das antragslose Kindergeld allerdings auch für eine Spitze gegen die AfD genutzt. Kindergeld aus Deutschland werde deshalb ins Ausland überwiesen.
9: Weil die Eltern hier arbeiten und ich sage Ihnen, ich überweise lieber im Monat 259 Euro an ein Kind in Polen als 22.000 an Ihre Fraktionsvorsitzende in die Schweiz. Also kümmern Sie sich darum doch mal.
3: Der Ton im Deutschen Bundestag ist ruppig geworden, quer durch alle Fraktionen. Frauke Heiligenstadt, Finanzexpertin der SPD-Fraktion, wirft der AfD vor, zu hetzen, zu spalten und Unwahrheiten zu verbreiten und geht zum Gegenangriff über.
10: Natürlich gibt es Missbrauch in allen Sozialgesetzbuchen. Aber es gibt auch Missbrauch hier im Parlament, wenn Abgeordnete der AfD Verwandte beschäftigen und die noch nicht mal Tätigkeiten ausführen lassen.
3: Es war mal wieder einer dieser Momente im Deutschen Bundestag. Ein guter war es nicht.
1: Dagmar Pepping mit einem Beitrag aus dem Bundestag. Jetzt um 17:45 weitere Meldungen des Tages mit Aaron Klein.
2: Die Versorgung mit Benzin, Diesel und Kerosin ist in Deutschland weiter gewährleistet. Das hat die Arbeitsgruppe Energie der Bundesregierung nach ihrem Treffen noch einmal hervorgehoben. Der Taskforce-Co-Vorsitzende Müller sagte, damit sei auch der Sommerurlaub sicher. Noch keine Entscheidung gibt es nach Angaben des CDU-Politikers dazu, den Tankrabatt über Ende Juni hinaus zu verlängern. Das hatte der zweite Co-Vorsitzende der Taskforce, der SPD-Politiker Zorn, zuvor in der ARD abgelehnt. Um die Kunden an den Tankstellen zu entlasten, schlug er einen Spritpreisdeckel vor. Den will wiederum Wirtschaftsministerin Reiche von der CDU bisher nicht. In Deutschland sind im vergangenen Jahr so wenige Wohnungen gebaut worden wie seit 2012 nicht mehr. Laut Statistischem Bundesamt waren es 206.600 und damit 18% weniger als 2024. Schon da waren es deutlich weniger gewesen als in den Vorjahren. Experten gehen davon aus, dass sich der Abwärtstrend auch in diesem Jahr fortsetzen wird. Für die neue E-Auto-Prämie sind bereits 23.000 Anträge eingegangen. Umweltminister Schneider sagte, nachgefragt würden vor allem rein elektrische Fahrzeuge. Bisher meldeten sich viele Haushalte mit kleinen und mittleren Einkommen. Das Portal für die neue staatliche E-Auto-Förderung war am Dienstag freigeschaltet worden. Die Prämienhöhe hängt von Fahrzeug, Einkommen und Familiengröße ab. Sie kann bis zu 6.000 Euro betragen. Hunde und Katzen in der EU müssen künftig durch Mikrochips identifizierbar sein. Die EU-Staaten gaben in Brüssel grünes Licht für die neuen Regeln. Damit soll der illegale Handel mit den Tieren eingedämmt und ihr Schutz verbessert werden. Für privat gehaltene Hunde gilt eine Übergangsfrist von 10 Jahren, für Katzen von 15 Jahren. Händler müssen die neuen EU-Regeln dagegen bereits nach 4 Jahren umsetzen.
11: Bundesweit gibt es bislang keine allgemeine Chip- und Registrierungspflicht für Hunde und Katzen, dafür allerdings in vielen Städten und Bundesländern.
1: Der Ebola-Ausbruch im Nordosten der Demokratischen Republik Kongo hat die Region weiter fest im Griff. Die Weltgesundheitsorganisation WHO spricht mittlerweile von rund 600 Verdachtsfällen und 139 mutmaßlich Ebola-Toten. Obwohl die lokalen Behörden und die Hilfsorganisationen sich verzweifelt bemühen, den Ausbruch einzudämmen, geht die WHO davon aus, dass es noch weitere Fälle geben wird, möglicherweise viele. Karin Bentsch schildert die aktuelle Lage.
12: Ein weißes Zelt brennt. Es war erst vor kurzem von einer Hilfsorganisation in Rampara aufgebaut worden, einem Ort im Nordosten der Demokratischen Republik Kongo. In diesem Zelt sollten bald Ebola-Patienten behandelt werden, doch noch war es nicht in Betrieb. Deshalb nutzten Gesundheitsteams vor Ort das Zelt, um dort Leichen auf die ordnungsgemäße Bestattung vorzubereiten. Ein wichtiger Schritt, um den Ebola-Ausbruch einzudämmen. Denn bei Beerdigungen, an denen ganze Familien teilnehmen, stecken sich viele Menschen an. Auslöser war der Tod eines sehr beliebten jungen Manns, der an Ebola gestorben war, sagt Sicherheitskoordinator Jean-Claude Mukendi. Seine Familie, Freunde und andere junge Menschen wollten seinen Leichnam nach Hause bringen, um eine Beerdigung abzuhalten. Obwohl die Anweisungen der Behörden während dieses Ebola-Ausbruchs klar sind, alle Leichen müssen vorschriftsgemäß beigesetzt werden. Eine Woche ist es nun her, dass dieser neue Ebola-Ausbruch bekannt wurde. Trotz der Bemühungen, ihn einzudämmen, fürchtet die Weltgesundheitsorganisation WHO, dass die Zahlen der Infizierten und Toten weiter steigen werden. Denn für die seltene Bundibugyo-Variante gibt es bislang keinen zugelassenen Impfstoff. Deshalb ist es so wichtig, dass Verdachtsfälle und Infizierte von gesunden Menschen isoliert werden, sagt Florent Ozeni, Notfallkoordinator von Ärzte ohne Grenzen, der gerade in der Provinzhauptstadt Bunia im Einsatz ist. Der Zugang zur Gesundheitsversorgung war schon vor dieser Epidemie gering und ist heute noch schwieriger. Darüber hinaus befinden wir uns in einem sehr abgelegenen Gebiet, was den Transport von Ausrüstung und Personal erschwert. Ausgebrochen ist die seltene Ebola-Variante offenbar schon vor Wochen. Doch sie blieb lange unentdeckt. Die hohe Zahl der Verdachtsfälle rüttelte die Behörden vor Ort dann auf. US-Außenminister Rubio kritisierte die Weltgesundheitsorganisation. Sie habe den Ausbruch ein wenig zu spät erkannt. WHO-Generaldirektor Ghebreyesus wies die Vorwürfe zurück und betonte, die Weltgesundheitsorganisation unterstütze die Arbeit in den Ländern, ersetze sie aber nicht. Die Hilfsorganisation International Rescue Committee kritisiert dagegen die Kürzungen in der internationalen Entwicklungshilfe. Noch vor 2025 seien zahlreiche Gesundheits- und Vorsorgeprogramme der Organisation im Ostkongo von der US-Regierung finanziert worden. Wegen der Streichungen habe das IRC seine Arbeit in der betroffenen Provinz von 5 auf 2 Gebiete reduzieren müssen. Mittlerweile sind Hilfslieferungen in der Region angekommen, zum Beispiel von der WHO und UNICEF. Dennoch fehlen vielerorts Schutzausrüstungen. Und das ist gefährlich, denn Ebola ist eine hochansteckende Infektion. Das Virus wird durch Kontakt mit Körperflüssigkeiten übertragen. Die Sterblichkeitsrate nach einer Ansteckung mit der Bundibugyo-Variante liegt bei 25-50%. Der Notfallkoordinator von Ärzte ohne Grenzen, Florent Ozeni, der vor Ort ist, geht davon aus, dass der Ebola-Ausbruch nicht so bald zu Ende sein wird. Niemand hat eine Glaskugel, aber es könnte sein, dass es 6 Monate dauern wird, ein Jahr oder noch mehr. Klar ist jedoch, dass es lange dauern wird. In den vergangenen 50 Jahren gab es bereits 17 Ebola-Ausbrüche in der Demokratischen Republik Kongo. Es ist jedoch erst der 3. Ausbruch, bei dem sich die seltene Variante verbreitet hat.
1: Der aktuelle Ebola-Ausbruch im Kongo prägt auch die diesjährige Weltgesundheitsversammlung der WHO, die bis morgen in Genf stattfindet. Während der Tagung wurde wegen Ebola der internationale Gesundheitsnotstand ausgerufen. Außerdem ging es diese Woche aber auch um Fragen der Finanzierung, denn die WHO hat mit den USA ihren wichtigsten Geldgeber praktisch verloren. Und als Elefant im Raum steht der sogenannte Pandemievertrag, ein Abkommen für eine bessere internationale Pandemievorsorge. Auf den hatten sich die Mitgliedstaaten letztes Jahr grundsätzlich geeinigt, aber die finale Verabschiedung steht noch aus. Mehrere Großthemen also dieses Jahr in Genf. Vor der Sendung habe ich mit Pedro Villarreal gesprochen. Er forscht bei der Stiftung Wissenschaft und Politik über globales Gesundheitsrecht und Pandemie, Vorsorge und Bekämpfung. Ich habe ihn gefragt, wie gut wir zurzeit international aufgestellt sind, um zu verhindern, dass Ebola oder andere Ausbrüche sich zur Pandemie auswachsen.
13: Nur teilweise. Nach der Covid-19-Pandemie sehen wir, dass mindestens die Wahrnehmung und die Aufmerksamkeit auf diese Ereignisse doch höher geworden ist. Aber gleichzeitig finde ich, dass die politische Lage sowohl im Multilateralismus als auch in unterschiedlichen Ländern schwieriger geworden ist, um eine bessere Koordination und Zusammenarbeit bei künftigen Pandemien zu sehen. Ich denke, wir sind in diesem Sinn schlechter ausgestattet.
1: Vielleicht können wir das am Beispiel des Pandemievertrags, des sogenannten, uns genauer anschauen. Die WHO-Mitgliedstaaten haben sich letztes Jahr grundsätzlich auf einen solchen Vertrag geeinigt für eine bessere weltweite Pandemievorsorge. Aber für die Umsetzung fehlt eben noch ein entscheidender Schritt. Und da geht es genau um so eine Art Verteilungsgerechtigkeit. Wie schätzen Sie es ein? Wird dieser Vertrag vielleicht doch nochmal Realität?
13: Die Gretchenfrage ist, wenn die Delegationen in Genf sich einigen, müssen noch Parlamente den Vertrag ratifizieren. Da weiß ich nicht, ob das Pandemieabkommen irgendwann in Kraft treten wird. Auf der einen Seite sind manche, sagen wir, politische Gruppen der Meinung, dass die WHO durch das Abkommen die Souveränität der Länder verletzen will und wird. Und auf der anderen Seite sind manche Länder skeptisch, dass dieses Abkommen eine gerechtere Verteilung von medizinischen Gütern gewährleisten wird.
1: Die WHO hat die Aufgabe, die internationale Gesundheitslage im Blick zu haben. Die USA allerdings als wichtigster Geldgeber sind mehr oder weniger raus. Kann die WHO zurzeit ihren Job eigentlich machen?
13: Ja, ich denke, dass die WHO doch immer noch ihren Job erledigt, aber in einem begrenzten Maß. Die WHO hat seit den 80er Jahren Budgetprobleme und jetzt ist es noch kritischer geworden wegen des umstrittenen Verschlankungsprozesses, der die WHO durchführen musste. Und sie haben doch, wir sehen das vor kurzem bei dem Problem mit dem Hantavirus, die WHO zusammen mit der spanischen Regierung gearbeitet hat und das war eine gute Zusammenarbeit, da sie am Ende doch die nötigen Maßnahmen ergriffen haben. Allerdings frage ich mich, ob bei künftigen und, sagen wir, globaleren Ereignissen, ob die WHO in der Lage wäre, im Kern der internationalen Reaktion zu sein und alle nötigen Akteure zu koordinieren. Und wir wünschen natürlich, dass der Haushalt sich in den kommenden Jahren ein bisschen verbessert.
1: Pedro Villarreal von der Stiftung Wissenschaft und Politik in der SR-Info-Bilanz am Abend. In Paris sind sage und schreibe 78 Mitarbeiter der Nachmittagsbetreuung an Grundschulen suspendiert worden. 31 von ihnen wegen des Verdachts der sexuellen Übergriffe. Ausgelöst wurde diese Welle durch einen Dokumentarfilm im Januar. Im Anschluss haben sich viele Eltern gemeldet, die auch Erschreckendes über Hortbetreuer berichtet haben. Eltern sprechen von einem Klima der Angst in der Nachmittagsbetreuung. Hortmitarbeiter wiederum fühlen sich unter Generalverdacht. Katrin Erdmann hat sich die Vorwürfe angeschaut.
14: Wir sind wütend, wir wollen eine andere Politik. In Paris demonstrieren hunderte Schulbetreuer für mehr Anerkennung und gegen eine pauschale Vorverurteilung. Maxime Gorsa läuft auch mit. Ich habe mich krank schreiben lassen. Ich konnte einfach nicht mehr. Ich mache den Job seit 20 Jahren und das sicher nicht wegen des Geldes. Und dass wir jetzt ohne jeden geringsten Grund verdächtigt werden, pädophil zu sein, das ist schwer zu begreifen. Jungen und Mädchen in der Kita, der Grundschule oder im Hort während der Mittagszeit beaufsichtigen, sie in Randzeiten betreuen. Das übernehmen in Frankreich größtenteils ungelernte Betreuer in der Lebensmitte. Überwiegend Frauen, aber eben auch Männer. Und einige von ihnen sollen sich zum Teil über lange Zeit an den Kindern vergriffen haben. Im Radiosender France Info schildert eine Mutter, was ihrer 11-jährigen Tochter 2024 passiert ist. Der Betreuer sagte zu allen introvertierten Mädchen in der Schule, kann ich dir ein Geheimnis anvertrauen? Die Mädchen kamen dann näher. Meine Tochter berichtete von erzwungenen Umarmungen am Morgen, am Abend, Kitzeln unterm T-Shirt. Sie geht vor Gericht. Der Betreuer erhält Bewährung, muss aber 6 Monate eine Fußfessel tragen und darf nie wieder in dem Job arbeiten. Fälle wie diese kennt Ann zuhauf. Die Mutter zweier Kinder ist Mitbegründerin der Elterninitiative SOS Schulbetreuung. Sie sieht die Wurzel des Übels in einer Schulreform 2013. Durch weniger und veränderte Arbeitszeiten sei der Job unattraktiv geworden. Und so kamen immer mehr schlecht ausgebildete Betreuer. Die Zahl der Bewerber ging zurück und Pädokriminelle konnten in die Lücke springen. Allerdings gehe es nicht nur um sexuelle Übergriffe. Betreuer würden die Kinder anschreien, sie an den Haaren ziehen, den Arm ausrenken, sie einschüchtern oder sie im Dunkeln einsperren. Eric Leclerc vertritt mit seiner Gewerkschaft die Interessen der Schulbetreuerinnen und Betreuer. Auch er sieht die Entwicklung in der Branche kritisch. Allein in Paris seien 70% der 12.000 Schulbetreuer Zeitarbeiter, die einspringen, wo sie gerade gebraucht werden. Für eine Aufsicht beim Mittagessen bekommt man 20 Euro. Das macht 300 Euro im Monat. Ein Zeitarbeiter, der morgens, mittags, abends übernimmt, kommt auf etwa 1.000 Euro. Für den Gewerkschafter und die Elternvertreterin kann es auf Sicht deshalb nur eine Lösung geben. Der Beruf muss aufgewertet werden. Zeitarbeiter wurden bei geringstem Verdacht sofort entlassen, ohne sie auch nur einmal anzuhören, beklagt Gewerkschafter Leclerc. Nehmen Sie zum Beispiel einen Schulbetreuer, der sich bei einem Kind nach der Schwester erkundigt hat, die er von früher kannte. Er wurde sofort entlassen, weil sich ein Elternteil beschwert hatte. Dabei war er ein guter Betreuer. Lehrkräfte und andere Eltern hatten sich für seinen Verbleib eingesetzt. Aber er hatte keine Chance, eine Anschuldigung und tschüss, ohne Abfindung, ohne alles. Die Stadt Paris, wo bisher die meisten Fälle gemeldet wurden, hat 20 Millionen Euro unter anderem für eine bessere Ausbildung zugesagt. Das sei zwar gut, löse aber das aktuelle Problem nicht, beklagt Ann. Viele Eltern würden die Betreuer oft gar nicht kennen, ein Foto im Schulflur würde da helfen. Das ist jedoch aus Datenschutzgründen nicht durchsetzbar. Ann wirft schließlich auch noch eine gesellschaftliche Frage auf, dass französische Eltern im Organisationskorsett unter der Woche kaum Zeit für Gespräche mit ihren Kindern haben. Das sei in Deutschland besser, glaubt sie.
1: Zum Wetter im Saarland. Auch morgen geht's mit viel Sonne los. Im Laufe des Tages bilden sich zwar einzelne Wolken, aber Regen ist wohl nicht in Sicht. Die Höchsttemperaturen morgen 27 Grad im Hochwald und 31 Grad an der Saar. Und der Pfingstsonntag ist ähnlich sonnig, weiterhin trocken bei bis 32 Grad. Das war die SR-Info-Bilanz am Abend. Ich bin Katrin Aue. Tschüss.
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16: Bonjour à toutes et à tous. À l'écoute des RFI en direct de Paris, il est 18h.
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19: Adrien Delgrange.
16: Nous sommes le vendredi 22 mai. Voici les titres de cette édition. Les militants de la flottille pour Gaza sont de retour dans leur pays avec dans ce journal les premiers témoignages édifiants de celles et ceux qui ont été retenus deux jours aux mains des militaires israéliens. L'actualité aussi sur le continent africain, c'est Ebola, maladie mortelle qui sévit particulièrement en ce moment en RDC. Les premières restrictions ont été mises en place entre la frontière congolaise et ougandaise. Dans l'actualité française, c'est désormais officiel. Gabriel Attal est candidat à l'élection présidentielle. L'ancien Premier ministre d'Emmanuel Macron en a fait l'annonce aujourd'hui lors d'un déplacement dans le département de l'Aveyron. En France, ils ont atterri ce matin. Les membres de la flottille humanitaire pour Gaza sont arrivés à l'aéroport Roissy-Charles de Gaulle. Après leur arrestation en début de semaine dans les eaux internationales en mer Méditerranée par l'armée israélienne, puis leur expulsion vers la Turquie, la violence qu'ils ont subie durant leur arrestation et leur détention a suscité une indignation internationale. Écoutez le témoignage de Sylvie Parmentier. Elle faisait partie de la flottille.
20: On a été maltraités tous. Les jeunes filles qui ont été abusées sexuellement. Sinon, on a tous été frappés. Une grande majorité, en tout cas, ont été frappés. On a été des tortures psychologiques, humiliées aussi. On nous fait mettre à quatre pattes, la tête sur les fesses du voisin devant, enfin que des choses comme ça. On nous fait marcher à quatre pattes. Ce qui est le plus dur, c'est quand on entend les autres se faire frapper dans un container et que nous, on est là. On ne peut rien faire. nous jetaient des sacs de pain et des petites bouteilles d'eau. On avait une centaine de bouteilles d'eau pour 150 personnes, des petites, hein, pas des grandes. Et le traitement qu'on nous a fait, je vous assure, c'est ce qu'on voyait dans les films qui retracent 39-45, les mêmes choses. On était dans des conteneurs, dans un conteneur qui peut contenir une trentaine de personnes. On dormait à plus de 50 et on était les uns sur les autres. On n'avait même pas de place, on n'avait même pas un truc pour mettre par terre, on dormait à même le sol, genre.
16: Témoignage recueilli aujourd'hui par notre reporter Ilyes Attia lorsque les premiers membres de cette flottille pour Gaza ont atterri à l'aéroport Charles de Gaulle près de Paris. L'épidémie d'Ebola représente désormais un risque très élevé. Ce sont les mots du chef de l'Organisation mondiale de la santé. Un risque très élevé, dit-il, pour la santé publique en République démocratique du Congo. Avec ce nouveau bilan humain communiqué, 177 morts victimes de Ebola et de nouvelles restrictions pour se déplacer. La fin des vols aériens et des transports en commun entre la RDC et l'Ouganda. Plus de bus également, plus de bateaux, plus de taxis pour faire la liaison entre les deux pays. Les frontières terrestres restent ouvertes avec des contrôles sanitaires renforcés, comme par exemple les prises de température. Le secrétaire général de l'OTAN est aujourd'hui en Suède. Marc Rutte prépare avec les pays membres de cette alliance politique et militaire le prochain sommet de l'OTAN prévu en juillet en Turquie. Une réunion qui intervient dans un contexte de guerre au Moyen-Orient, mais aussi dans un contexte de guerre en Ukraine, comme l'a rappelé Marc Rutte lors de sa conférence de presse à l'issue de la réunion.
17: La Russie continue de mener sa guerre horrible et de cibler les civils ainsi que les infrastructures civiles. L'Ukraine continue de défendre sa souveraineté et son indépendance avec courage et ingéniosité. Avec cette alliance, nous travaillons pour faire en sorte que notre soutien à l'Ukraine reste substantiel, reste prévisible, reste durable et fondé sur les besoins critiques de l'Ukraine. La liste prioritaire des besoins de l'Ukraine, Pearl, reste un mécanisme important pour fournir un soutien urgent à l'Ukraine en apportant des équipements américains cruciaux qui font une réelle différence sur les lignes de front et contribuent à protéger les villes et les civils ukrainiens.
16: Marc Rutte, le secrétaire général de l'OTAN, qui en a profité pour préciser que Volodymyr Zelensky, pour représenter son pays, l'Ukraine, a été invité à participer au sommet de l'OTAN en juillet prochain. Ce sommet se déroulera en Turquie.
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16: Perquisition à l'Élysée. Cette fois-ci, les policiers ont pu entrer dans le palais de l'Élysée. Les enquêteurs sont venus aujourd'hui rechercher des documents. Ils cherchent à comprendre comment et à quel prix ont été organisées les cérémonies d'entrée au Panthéon. Il y a un peu plus d'un mois, les enquêteurs et magistrats du parquet national financier n'avaient pas été autorisés à accéder au palais présidentiel. Pas d'informations à cette heure-ci si les recherches ont pu aboutir. Enfin, l'Élysée, de son côté, n'a fait aucun commentaire. Un candidat de plus déclaré pour l'élection présidentielle française à un an environ du premier tour. Gabriel Attal se lance officiellement dans la course à l'Élysée. L'ancien Premier ministre d'Emmanuel Macron a choisi le département rural de l'Aveyron pour annoncer sa candidature. Alors il n'y avait pas vraiment de suspense. Mais c'est désormais officiel. Valérie Gass était sur place.
19: Pour essayer de se différencier dès le départ, Gabriel Attal a donc choisi un petit village de l'Aveyron de 700 habitants, Mur de Barèze, pour prononcer ces mots si importants quand on veut entrer à l'Élysée.
21: C'est parce que j'aime profondément la France et que j'aime profondément les Français que oui, j'ai décidé d'être candidat à la présidence de la République.
19: Des mots mais surtout des images et des symboles. Gabriel Attal sur la place d'un village ensoleillé au milieu d'une centaine d'habitants et aussi de quelques élus Renaissance qui se déclarent après une demi-heure d'échange avec des citoyens sur des problèmes du quotidien. C'est cette image qui restera pour marquer son entrée dans la course. Objectif, ne pas faire comme Édouard Philippe qui s'était déclaré dans une interview à la presse écrite ou Bruno Retailleau avec une déclaration sur les réseaux sociaux avant un journal télévisé. Des symboles aussi et des messages, montrer que contrairement à ce que disent ses adversaires, Renaissance a un ancrage local. Le parti a engrangé quelques victoires dans l'Aveyron municipal. C'est une des raisons qui a guidé le choix de ce village rural loin de Paris qui vise aussi à répondre à ceux qui pointent le parcours très parisien de Gabriel Attal. Le scénario de cette déclaration de candidature a été très étudié, la mise en scène léchée. Reste maintenant à convaincre les Français que le fond ira avec la forme. Ça va être l'objectif de la campagne qui commence officiellement maintenant et que l'entourage de Gabriel Attal promet pied au plancher. Valérie Gas, mur de Barrez, RFI.
16: Parlons football avant de refermer ce journal. À moins de 3 semaines du début du mondial, les Brésiliennes et les Brésiliens peinent à se mettre dans l'ambiance. Ils ne sont pas forcément à la fête. Au Brésil, pays où le foot est roi, 2/3 des Brésiliens pensent que leur équipe nationale n'a aucune chance de remporter la Coupe du Monde. Reportage à Sao Paulo de Sarah Cozzolino.
0: Dans le quartier de Pinheiros, des élèves peignent la façade de leur école pour le mondial. Julio, 13 ans, ne s'est pas réjoui de voir la convocation de Neymar.
5: Ce n'est plus un si bon joueur. Je pense qu'il aurait fallu convoquer des jeunes qui se démarquent, pas seulement ceux qui ont été bons par le passé.
0: Avec son camarade Gilles et sa classe, ils ont pensé l'œuvre comme une critique sociale.
22: Il y a un motif où on a réuni des symboles. Il y a une croix, un dollar et un ballon. On parle de ces 3 thèmes. Le foot, c'est comme une religion et ça fait tourner beaucoup d'argent.
0: L'omniprésence de l'argent, c'est justement l'un des sujets qui éloigne le football des supporters, selon leur professeur d'art plastique, Victor.
23: Le foot dépasse le terrain, le commerce ou la corruption qu'on retrouve dans tous les secteurs. Je pense qu'il faut rappeler ce sens de communauté et d'amitié propre au football.
0: En cette année électorale, même s'ils peinent à y croire, les supporters reconnaissent qu'une victoire du Brésil pourrait faire oublier les tensions, même momentanément. Sarah Cozzolino, Sao Paulo, RFI.
16: Dernière information footballistique, la Coupe de France. L'heure de la finale a sonné. Dans moins de 3 heures, Lens affrontera Nice pour succéder au Paris Saint-Germain. Lens-Nice, un match que nous suivrons de près sur les différentes antennes de RFI. Ainsi se referme ce journal en français facile. Où que vous soyez sur la planète, merci à tous de l'avoir écouté. Et à la semaine prochaine, dès lundi, 16h, temps universel, pour une nouvelle édition.
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27: Bonjour à tous et bienvenue dans ce Café des Sports qui clôt une semaine très anglaise dans nos débats de la semaine, mais c'est normal, il y a eu plein d'actualités. Outre le titre, enfin le sacre, des Gunners d'Arsenal. N'est-ce pas, monsieur Rémy? Bonjour.
28: Bonjour.
27: Ils ont réussi.
28: Ah ouais, ils ont réussi, l'éléphant ne s'est pas écroulé. Sur la branche.
27: En tout cas, ils ont réussi et c'était le fait de la semaine. Bonjour Xavier Barret.
29: Bonjour Annie. C'est formidable comment Rémy Ngonod tout d'un coup se rallie aux Gunners. Peut-être même qu'un jour il se ralliera au Barça.
28: J'ai l'impression que tu as oublié que j'étais toujours lié aux Gunners, mais j'étais pas lié à Wenger, que j'ai demandé de partir. Et j'ai eu raison.
27: Ça a commencé, donc vous avez bien compris. Philippe Doucet, vous allez nous départager tout ce beau monde. Bonjour.
30: Peut-être. Je vais faire break de temps en temps au milieu de la table.
27: Bonjour, monsieur Philippe. Tout
30: Bonjour,
27: va bien.
30: Bonjour, madame Annie.
27: Vous êtes en prise directe avec l'Afrique, j'ai l'impression.
30: De retour de Guinée aujourd'hui.
27: Ouais. Oui. Bon. Et il faisait beau.
30: Oui, mais c'était pas l'objet du voyage.
27: j'espère pour vous. Bonjour Frédéric.
2: Bonjour Annie, bonjour tout le monde. La Guinée, qui est parenthèse, a eu un tirage difficile pour les éliminatoires de la CAN 2027. Hein, c'est compliqué. Pas gagné. Pour les messages, c'est parti sur YouTube en direct, le Facebook Live, Mathias Stock là, qui réagit à vos titres, Annie, depuis le Togo, il nous salue, très content pour Arsenal, le champion d'Angleterre.
27: Évidemment. Et nous commencerons justement nos débats en Angleterre avec l'avis sans Pep Guardiola. La Première Ligue devra s'y faire. L'Espagnol, qui a remporté avec Manchester City 6 championnats d'Angleterre, a officialisé son départ ce matin, l'épilogue d'une décennie. Inoubliable pour les citizens et pour tous les admirateurs du style pétillant de Pep. Il ne lui reste qu'un match à l'Etihad Stadium, le 579e avec City. Le Real Madrid en reconstruction a commencé sur le banc, laissé vacant ce matin par Alvaro Arbeola. Et en attendant l'élection d'un président nouveau ou ancien, on ne sait pas encore, l'été promet d'être chaud, caliente à Madrid. Le Mondial 2026 a J-19 jours, les amis. Et les listes des joueurs convoqués se multiplient. On les a examinés à la loupe. Et oui, les papis feront de la résistance cet été aux Amériques. Neymar, CR7, Neuer et sûrement Messi seront bien de la partie. Avant de terminer évidemment cette émission avec vos cartons et les nôtres, au générique de cette émission, salut Diouf qui m'a aidé à préparer l'émission avec Diego Tenorio. Pour ce qui est des moyens vidéo, Yann Bourdela et Robin Cusneau sont à la réalisation. Le Café des Sports, les débats sont ouverts.
3: Nothing is the reason I'm leaving. There is no reason. But deep inside I know it's my time. Ladies and gentlemen, thank you for trusting me. Thank you for pushing me. Thank you for loving me. It has been so fucking fun. Love you all.
27: Ne me demandez pas pourquoi je pars. Il n'y a pas de raison, mais au fond de moi, je sais que c'est l'heure. Ainsi s'en va Pep Guardiola. Sans raison particulière, mais après une décennie sous pression permanente au plus haut niveau et dont il ne sort sûrement pas indemne. Sa légende a grandi, certes, durant cette décennie dans le nord de l'Angleterre, mais il y a aussi laissé un certain influx. Si l'on s'inspire, par exemple, des aveux qu'a fait Jürgen Klopp, l'ancien manager, lui, de Liverpool, on voit bien qu'on est aussi essoré par la Ligue anglaise. Alors, la légende de Pep le précédait, bien sûr, et elle en sort grandie en 10 années de management. Pep Guardiola et les siens auront en tout remporté 6 titres de champion d'Angleterre, une Ligue des champions et beaucoup d'autres coupes, 20 titres en 10 ans, 70% de victoires. La nouvelle, donc, de son départ a été confirmée ce matin. En fait, elle avait fuité en début de semaine, ça l'avait même un peu contrarié, Pep Guardiola. Mais ce départ semble logique, je dirais, Xavier Barré, même s'il lui restait un an quand même de contrat. Il avait prolongé l'année dernière, mais en même temps, on sentait que cette année charnière serait peut-être la dernière.
29: Oui, moi j'avoue, je suis quand même un peu surpris parce que on pensait qu'il partirait peut-être il y a 2 ans parce que son équipe, son groupe, l'effectif avec lequel il avait presque tout gagné était vraiment en fin de cycle et il y a eu beaucoup de joueurs qui arrivaient à la trentaine et qui sont partis d'ailleurs.
27: Et puis dans le staff, il y avait beaucoup de gens qui étaient repartis.
29: Et puis il y avait effectivement le directeur sportif, Tiki Beguiristan, avec qui il avait travaillé à Barcelone, qui était venu avant lui à Manchester City et qui avait préparé le terrain, qui aussi était parti et qui était remplacé par le Portugais Hugo Viana qui était au Sporting avant. Et donc, on se disait, bon ben voilà, c'est la fin du cycle, il s'en va. Eh bien non. Il a continué et il a refait un recrutement derrière avec beaucoup de joueurs beaucoup plus jeunes qui sont d'ailleurs presque tous maintenant titulaires dans cette équipe. Et donc, on se disait, bah, il est reparti pour un cycle. Et puis, alors qu'il a encore, un an de contrat, donc il décide de s'arrêter. C'est vrai que ça fait 10 ans. Donc, c'est une période magnifique. Qu'il puisse être essoré, comme vous l'avez évoqué, on peut le comprendre. Jürgen Klopp, lui, l'était au bout de 8 ans. Donc, il a fait un petit peu plus de temps encore à Manchester City. Mais surtout, il a laissé une trace absolument indélébile dans ce club. Ce club qui était un club un peu marginal du foot anglais, même s'ils avaient commencé à gagner avec
27: Manchester. On le verra avec le temps, si c'est indélébile.
29: Voilà, 10 années où ils ont été 6 fois champions en 10 ans. C'est quelque chose d'exceptionnel, hein, dans le football anglais.
1: Est-ce que, Philippe Doucet, le fait d'avoir, au cours de la semaine, pas de cette semaine, mais au cours de ces dernières journées, là, où ils étaient encore dans la course, où ils étaient devant Arsenal, où ils étaient tout près d'Arsenal, où Arsenal était encore à leur portée, est-ce que ça peut avoir joué le fait de finalement s'être rendu compte qu'ils n'arriveraient pas à partir sur un titre ?
4: Je pense pas un instant. Je pense que quelqu'un comme
1: la décision avait été prise avant.
4: Je pense que quelqu'un comme Pep Guardiola, il prend ses décisions bien avant ça, sur d'autres critères. Et d'ailleurs, je rejoins complètement Xavier sur ce point. Moi aussi, je suis surpris. Je pensais qu'il partirait avant, soit l'année dernière, soit l'année d'avant. Mm-hmm. Et là, s'il part, alors qu'il a un groupe d'avenir, il a construit une équipe d'avenir qui a failli déjà être championne. Donc, en un an, ce qui est déjà relativement étonnant. Moi, je suis assez surpris qu'ils aient joué le titre jusqu'au bout cette année.
1: Oui, la fin de saison
4: a été plutôt bonne, à part l'échec contre le Real en Ligue des Champions. Globalement, c'est une très belle saison pour Manchester City. Donc, je suis assez surpris, mais du coup, je pense que c'est intimement personnel. Et qu'il ne peut plus, quoi. Il y a un moment où il est essoré, comme vous avez employé le bon mot. Et je pense que sa décision est totalement personnelle et que du coup, titre ou pas titre, à la limite, ça aurait été un titre, ça aurait été encore plus grandiose. Il aurait fait le triplé national. Il partait comme un héros. Là, il part juste comme une légende. Une légende, sur une légende de 10 ans, c'est pas mal.
2: C'est vrai qu'on sentait qu'il était très fatigué il y a 2 ans, et c'est peut-être à ce moment-là qu'il aurait pu partir. Mais ces 2 dernières années, il ne gagne pas le titre. Hein, on a Liverpool, on a Arsenal. Donc peut-être qu'il a senti aussi qu'il arrivait au bout de ce cycle-là.
1: Hein, je sais que c'est l'heure. C'est vrai que Rémi...
2: Personne n'est éternel. Hein
1: oui,
6: Rémi
1: oui,
6: va devoir se trouver un nouveau pitching ball maintenant en Première Ligue.
1: Mais Rémi...
4: Il va trouver.
1: Rémi, c'était quand même incroyable. Un club et un entraîneur qui, tous les ans, était à la lutte pour le titre. Depuis 10 ans qu'il était là, il était là pour gagner le championnat d'Angleterre. Et Manchester City, tout d'un coup, est redevenu, on dira... Alors, il y a eu Manuel Pellegrini, il y a eu des gens avec qui le titre avait été gagné. Hein, mais il a changé un style, il a insufflé quelque chose dans cette institution.
7: Oui, il a changé.
1: Ah, il a dit oui.
7: Il a changé, oui. L'institution est devenue une banque de retrait. C'est tout. C'est-à-dire que vous allez...
1: Mais vous avez de l'argent avant, les...
7: Non. City, non, personne n'a dépensé comme Pep Guardiola, en disant...
6: Chelsea, tout le monde, pas mal. Hein.
7: Non, personne. Ça, les statistiques sont là. C'est-à-dire que Pep Guardiola est arrivé. C'est-à-dire qu'en 10 ans, il a dépensé 2 milliards 30 millions d'euros. 2 milliards 30 millions d'euros. Aucun entraîneur n'a jamais atteint ça. Et sans pour autant oublier que... C'est-à-dire que, par exemple, cette année, les gens me disent quand même que, bon, on est surpris qu'il luttait pour le titre. Mais vous prenez les Marmouches, et après cela, vous reprenez Semedo, qui était bel et bien là. Pep Guardiola s'est dit que quand vous voyez seulement le salaire d'Erling Haaland, ça vaut le salaire de tout un club de Premier League. Donc, à une certaine période, je dis, c'est très facile. Il y a quelqu'un qui dit toujours, il y a un proverbe africain qui dit, nul ne se perd sur une route droite. Vous avez devant vous, il n'y a aucun obstacle. Oui, il y a des joueurs, il y a l'argent, il y a tout. Mais pourquoi est-ce qu'il part? Il part sur un échec. Pourquoi? Parce que ne pas remporter les titres majeurs. Le titre majeur, c'est quoi? Ligue des champions. C'est la première ligue.
1: Il en a gagné une. Il a fait 2 finales.
7: Mais attendez, il a gagné une. Est-ce que vous vous rendez compte qu'en 10 ans, il a remporté un titre de Ligue des Champions, et que Zinedine Zidane a remporté 3 titres de Ligue des Champions en 2 ans et demi. Est-ce que vous le savez? Donc quand vous essayez de regarder Zinedine Zidane qui est arrivé au Real en crise, il a remporté quand même 9 titres en 2 ans et demi, et des titres majeurs dont la Ligue a même d'ailleurs. Ouais, mais... Et par la suite, vous êtes en train de me parler d'un super entraîneur qui a remporté une Ligue des Champions. Quand on regarde le bilan détaillé, Annie, on va voir quoi. C'est vrai qu'il y a ces Premières Ligues. Mais après ça, vous avez quoi? FA Cup 3, Ligue Cop, toi, oui, LCC Cop, 5.
1: Mais tout le monde en veut ces coupes.
7: En mathématiques, ça fait 2 titres par an. 2 titres par an.
1: Mais c'est énorme.
29: Il y a beaucoup de clubs qui aimeraient avoir ne serait-ce qu'un titre de ce
7: cas. Quand Kylian Mbappé gagne 2 titres avec le Real, vous dites que c'est un échec. Parce qu'il n'a pas remporté la Ligue des Champions, il n'a pas remporté la Liga. Mais quand Pep Guardiola gagne 2 petites coupes du village, de campagne, derrière banlieue, vous dites que
29: c'est pour ça que quand Ali m'a donné la parole, j'ai rappelé surtout ces 6 titres de champion d'Angleterre. Parce qu'effectivement, les coupes, les super coupes de Chelsea, les Community Shield, ça compte pas beaucoup. Mais 6 titres de champion d'Angleterre en 10 ans, 4 d'affilée, personne ne l'a jamais fait. Le championnat d'Angleterre est probablement plus difficile à remporter que la Ligue des Champions. Le championnat d'Angleterre, c'est 38 matchs contre des équipes qui gagnent tout le reste en Coupe d'Europe.
2: C'est 38 matchs. Hein,
29: c'est 38 matchs. C'est 38 matchs de Ligue des Champions.
7: Ligue des Champions avec le Bayern.
29: En première ligue, c'est 38 matchs de Ligue des Champions à gagner. La Ligue des Champions, c'est 16 ou c'est 15 ou 17, ce qui est déjà très difficile, on en est d'accord. Mais c'est beaucoup moins énergivore que la Première Ligue. Ce qu'il a réussi à imposer en Première Ligue, surtout que la première saison, et tu l'as souvent rappelé, Rémi, à l'époque, sur ce plateau, la première saison, quand il arrive, il fait une saison blanche. Et Rémi était là à faire des gorges chaudes. Oh oui, Pep Guardiola, c'est fini, il est surcoté, c'est un has-been, etc. Voilà. Et donc, il a mis un an et il a dit, je suis venu pour gagner avec un système de jeu, on y arrivera. Voilà. Et ben, 10 ans plus tard, il repart, il a été 6 fois champion. 6 fois champion, on peut même dire en 9 ans, parce que la première année, c'était celle pour s'adapter.
2: Un déluge de
29: donc c'est assez exceptionnel ce qu'il a réussi.
2: Un déluge de superlatifs sur le Facebook Live, la légende Pep le GOAT, il va laisser un grand vide, nous dit Babacar Zangou, le meilleur entraîneur de tous les temps, etc. etc.
1: Mais Rémi, bon, vous avez le droit de ne pas partager l'opinion. Philippe, c'est sûr, il pouvait acheter les joueurs qu'il voulait, il pouvait les faire venir. On se souvient de l'avenue de Marmouche à un certain moment. Il a eu Erling Haaland qui a signé son contrat à vie, peu importe. Mais quand même, dans la progression de cet entraîneur, dans la progression de Pep Guardiola, on l'a vu donc ancien joueur du Barça, avec le Barça de Messi. On l'a vu ensuite...
2: De Ligue des Champions. Hein,
1: exactement. 2009, 2011, on l'a vu au Bayern, où ça a été plus compliqué, mais il était au moins champion d'Allemagne à chaque fois. Ah oui. Est-ce que pour vous, il a pu peaufiner, grâce à sans doute beaucoup d'argent, au soutien de l'Angleterre et tout ça, un style, le style Pep?
4: Oui, bien sûr.
1: Est-ce que celui de... Mais est-ce que ça veut dire que celui de ces années, de ces dernières années à City, était très différent de celui du Barça?
4: Oui, il a beaucoup évolué. Il a tout le temps. C'est un entraîneur qui évolue tout le temps. Il est beaucoup critiqué là-dessus. Souvent par des journalistes d'ailleurs, qui eux-mêmes ne sont pas vraiment entraîneurs, ils ne sont pas toujours férus de tactique et autres, et puis découvrent, et puis trouvent génial quand Luis Enrique le fait, mais avant Pep, il faisait n'importe quoi. C'est quoi ces latéraux qui jouent au milieu de terrain, on ne comprend rien, enfin, c'est ridicule. Puis après, quand Hakimi le fait, tout le monde, oh, c'est génial, c'est fabuleux. Bah, il a
1: les
4: inventé.
1: Gardiens aussi, il a inventé. Lui, ça a été les gardiens qui.
4: Il a inventé tout au long de sa carrière, et effectivement, il y a eu ces évolutions-là. Il avait fait beaucoup. Les évolutions majeures, elles étaient déjà dans son Barça de 2009 à 2012, ça c'est clair. 2008 à 2012, pardon. Et les évolutions majeures, le pressing très haut, etc. Aujourd'hui, toute l'Europe joue comme ça. Tout le monde, même Mourinho, il joue comme ça, il est bien obligé.
29: Il essaye.
2: Mais c'est pas le meilleur, un peu moins tranchant, là, ces 2-3 dernières années, ça tournait un peu en rond.
4: En fait, il avait du mal à se réinventer pour une fois. Le football, c'est pas très compliqué, vous êtes dépendant de vos attaquants, en fait. C'est très bien d'avoir un très bon système de jeu, c'est très bien d'avoir une très belle circulation de jeu.
7: Quand vous n'avez pas
4: les individualités qui font la différence, bah vous n'y arrivez plus. Alors Haaland, formidable finisseur, mais autour, c'était devenu moins performant. Il se trouve que cette année, il y a eu un regain. Pourquoi ? Parce que tout d'un coup, c'est Meño, tout d'un coup Doku,
2: Ryan Cherki,
4: Cherki en plus, qui apporte. Et là, tout d'un coup, on est porté par ces individualités. On peut raconter ce qu'on veut sur le football, le sport collectif, les tactiques de Pep Guardiola, génial, etc. Mais avec l'effectif d'Angers, il n'aurait pas été champion de France. Hein. On est bien d'accord.
7: Alors que
4: Mourinho, avec Angers, il serait descendu en
7: deuxième. Je vais juste, Annie, pour dire justement ça.
1: Rapidement, Rémi.
7: Quand je parlais de l'argent tout de suite, il y a des gens qui disent qu'ils ne savent pas pourquoi est-ce qu'ils partent. Mais il y a une raison.
1: Non, mais Rémi, lui, il parle d'un ensemble de raisons, en fait, évidemment.
7: Laissez-moi aussi évoquer d'autres raisons. qu'il n'a pas évoqué. Il faut savoir aujourd'hui que ce Manchester est sous le coup d'une enquête par rapport à ce qu'on appelle le fair play financier. Et il s'est dit que...
1: Il y a un procès qui s'est ouvert il y a des semaines et on attend.
7: Et il y a 150 fautes. On devrait donc, non seulement...
1: C'est vrai.
7: Parce qu'il y a Everton qui a subi la même chose, un retrait de 40 à 60 points, ça s'annonce déjà. Il y aura moins d'argent dans le mercato, et bel et bien, vous savez très bien que Pep Guardiola, lui, dit toujours, robinet, ouvrez, sortez de l'argent. Maintenant qu'on ne va pas sortir, maintenant qu'il sera en difficulté, comme peut-être les autres petits entraîneurs, il s'est dit, c'est le temps pour moi de m'en aller. Il y a un proverbe africain qui dit, quand la pauvreté frappe à la porte, les faux amis sortent par la fenêtre.
2: Il y a un petit message qui interpelle Rémi, justement, prosélyte. J'aime beaucoup Rémi, mais en 9 ans, Cristiano Ronaldo, c'est combien de Liga ? Gagner le championnat, Rémi, c'est très difficile.
7: Mais
29: il vient de gagner le championnat d'Arabie Saoudite au bout de 4 ans. Enfin.
7: Vous êtes en train de parler d'un joueur et d'un entraîneur, parce que là, je vais vous dire qu'il est parti justement en Italie. Il a remporté là-bas aussi le championnat italien. Il a remporté en première ligue, il a remporté en Liga. Et la priorité pour lui, c'était la Ligue des Champions. Si on se moque de Kylian Mbappé aujourd'hui, c'est parce qu'il n'a pas remporté la Ligue des Champions.
1: Ne brûlez pas les étapes. Il y a une chose peut-être aussi, Xavier, quand on voit tout ce qui se passe pour ces entraîneurs, la pression de plus en plus due aux médias, aussi aux réseaux sociaux qui ne sont pas que les médias. Est-ce que vous pensez que Pep Guardiola va s'accorder un temps de réflexion? Il l'avait déjà fait.
29: Entre le Barça et le Bayern.
1: Entre le Barça et le Bayern.
29: Il était parti vivre à New York pendant un an et il avait appris l'allemand.
1: Oui.
29: Et il avait fait sa première conférence de presse en allemand.
30: C'est vrai que New York, c'est le meilleur endroit pour apprendre l'allemand.
29: Non, mais ça démontre là. Ça démontre la détermination du bonhomme pour quand il part sur un nouveau projet, s'y investir à fond,
1: mais oui.
29: Complètement et sans arrière-pensée, et donc il s'était mis à... Il a fait toutes ses conférences de presse.
1: Est-ce qu'il va prendre l'italien, là ?
29: Alors, très honnêtement, je pense qu'oui, il va faire un arrêt d'un an, et puis regarder peut-être même plus. Klopp, Jürgen Klopp, qui a arrêté. On sait par exemple, Antoine Arnaud, le président du Paris Football Club, le propriétaire du Paris Football Club, a déclaré à ce sujet récemment, j'aimerais bien que Klopp vienne entraîner le Paris Football Club.
2: Mais Klopp,
29: aujourd'hui, il vit à Marbella, il est très heureux.
1: Mais quand on voit ses déclarations, c'est clairement...
29: Il a plein de possibilités pour
7: celui qui vit des rêves meurt de faim. J'aimerais.
30: Non mais on se rend pas compte de la Guardiola, ça fait 17 ans. Sur 18 années, il a entraîné 17 ans au très haut niveau. On peut être essoré. Hein.
1: On peut réellement être essoré, voire réfléchir
30: à prendre une sélection nationale et quelque chose de beaucoup plus vivable.
1: Il a dit je veux prendre du recul et ne pas entraîner pendant un moment. Donc oui. il l'a dit aussi. Alors bon, doit-on le croire ou pas?
29: Il avait dit effectivement qu'il voudrait être sélectionneur, mais à l'époque, ça remonte un peu cette confidence qu'il avait fait lors d'une interview il y a peut-être 7-8 ans maintenant. Il avait dit j'aimerais entraîner le Brésil. Mais bon, maintenant, il y a Ancelotti et Ancelotti vient de prolonger son contrat jusqu'à la prochaine Coupe du Monde en 2030.
1: C'est pour ça que je me demandais s'il allait apprendre l'italien, parce que les Italiens rêvent de lui.
2: Peut-être dans 4 ans, puis il appellera Neymar.
29: Non, mais le problème, c'est que Guardiola, effectivement, il aime bien piocher les joueurs qu'il veut. Alors, quand on est en club et qu'on a un peu d'argent, c'est plus facile. Mais quand vous êtes dans un pays, vous dépendez beaucoup de la formation de ce pays. Et en Italie, on sait qu'actuellement, il y a une crise des vocations. Donc, est-ce qu'il pourrait obtenir des résultats avec une équipe d'Italie où il n'y a pas beaucoup de joueurs de talent? Je ne suis pas convaincu.
1: Bon, en tout cas, qui pour lui succéder? Déjà, évidemment, on murmure des noms, et notamment celui qui fut son second, Maresca. On verra si ça se confirme. On aura le temps d'en reparler. En tout cas, il lui reste un match quand même. Et on imagine que les adieux, parce qu'on a commencé à voir, c'est pour ça que je suis d'accord avec vous, Philippe, sur le plan, il l'avait déjà au moins mis dans la confidence, certains dirigeants du club, parce que des vidéos très bien faites, des hommages déjà du club lui-même, ont fleuri aujourd'hui, une heure ou deux heures après cette confirmation. En tout cas, dimanche, il y aura la dernière journée de Première Ligue, 38e journée, et ça sera à Manchester City, dans le stade de l'Etihad. Et Manchester City recevra Aston Villa. Ça ne promet pas d'être simple en plus, puisqu'eux, ils viennent de gagner la Ligue Europa. Ils sont un peu sur une dynamique, mais de toute façon, Manchester City est déjà vice-champion d'Angleterre. Et ça, c'est énorme.
29: Il y a même une parade qui est prévue lundi dans Manchester.
1: Oui, oui, bah, pour
29: présenter les deux coupes, puisqu'ils ont gagné la Coupe de la Ligue et la Cup.
1: Et la Cup, oui. Mmh.
28: Quel aimé, exploit.
29: Ils auraient aimé rajouter.
1: Rémi, vous n'avez pas le droit de parler. Mais...
2: Vous allez gagner à Wembley. C'est pas simple.
1: Rémi, vous n'avez pas le droit. En tout cas, ce qui est amusant, c'est qu'il y a d'autres déclarations, du coup, qui sont sorties. Tout à l'heure, on va parler d'âge, justement, mais il y a Hansi Flick, qui est l'actuel entraîneur du Barça et qui. Et dans l'esprit, on va dire, Pep Guardiola, et qui dit 10 ans. Je ne pense pas que vous me verrez encore ici à 70 ans. Mmh. Et puis, il y a Luis Enrique qui, lui, dans la même veine, a été interrogé, qui dit « Moi, je ne veux pas finir en vieux crouton sur le banc. » Donc, c'est assez drôle si on les met en parallèle de la décision de Pep Guardiola, qui, lui, n'a que 55 ans. Donc, en plus, les autres sont un peu...
30: Ils ont le même âge qu'avec Luis Enrique.
1: Oui, c'est la même, on va dire, c'est la même génération.
30: Ouais.
1: On continue, Rémi. Vous allez pouvoir parler du Real Madrid. En mal, bien sûr.
30: Quelle chance.
8: Me voy del Madrid con mucho agradecimiento hacia mis jugadores. Me han hecho mejor, me han hecho disfrutar cada día, aprender muchísimo y ser mejor entrenador hoy de lo que era. Y bueno, pues ojalá algún día pueda volver.
1: C'était à Madrid ce matin et c'était Alvaro Arbeola dont vous avez entendu la voix et les propos en espagnol. Je pars et ce club m'a fait meilleur que je n'étais. Et voilà une page.

0: d'Espagne, sorti, hein, rappelons-le, par le Bayern. Rémi, et puis ils ont perdu le dernier classico quand même de la saison au Camp Nou. Rémi, qu'est-ce qui peut se passer maintenant selon vous dans ce club? Est-ce qu'on va vivre un moment de très grands changements ou ça va être dans la lignée de ce qu'on connaît dans cette maison où on amortit les chocs?
1: Il ne peut pas avoir une pire période que celle-ci au niveau du Real. Parce que
0: Mais vous vous attendez à un gros choc durant l'été?
1: Oui, il y aura un gros choc parce que vous savez que là, on a eu quand même l'entraîneur qui a le plus tué le Real. Hein, parce que quoi qu'on dise, Arbeloa a détruit le Real. Parce que vous savez, lorsque vous essayez de regarder dans les statistiques en nombre de victoires, c'est-à-dire qu'on retrouve le seul qui a fait pire, c'est Ben Schuster en 2008. Donc,
0: alors pire en quoi? En nombre de défaites?
1: En nombre de défaites. Parce que vous voyez, par exemple...
2: Ils sont champions quand même avec Ben Schuster.
1: Oui, mais il a fait pire. Donc vous vous rendez compte que lui, il avait quand même fait quelque chose. Parce que quand la Berlois arrive, il faut quand même rappeler que le Real a 7 points d'avance sur le Barça.
0: Ils sont encore en tête.
1: Et que le Real est deuxième en Ligue des Champions. Et le premier exploit d'Arbeloa, c'est de nous faire quand même sortir de la coupe du village qui pouvait au moins faire quelque chose. C'est-à-dire avec Albacete.
0: Albacete.
1: Oui, on est éliminé. C'est une humiliation pas possible. Donc, vous ne pouvez pas dire. C'est-à-dire que
0: donc,
1: sur le plan...
0: il faut quoi? Secouer tout ça?
1: Il faut village, secouer. Pourquoi? Parce que...
3: C'est
1: parce
3: pas que... grave. Si c'est une coupe du village, c'est pas grave.
1: Oui. Mais au moins, vous voyez comment est-ce que les autres vont défiler.
3: Village,
1: ils vont défiler au village. Avec la coupe du village. L'Oréal pouvait défiler au village avec la coupe du village. Mais là, en Ligue des Champions...
3: Quel mépris pour le football, c'est incroyable. Incroyable, jamais vu un mépris pareil.
1: Philippe,
3: toi-même, tu sais que la Coupe du Roi, c'est de la merde,
1: c'est rien. Tu sais que la Coupe du Roi ne sert à rien.
3: Ah bon?
1: Toi-même, tu sais que les grandes équipes veulent la Ligue des Champions.
3: Non, mais là, tu parles football des années 2020.
1: Bon.
3: T'es pas né en 2000.
1: Ah oui, mais la Coupe du Roi, ça vous rapporte quoi?
3: Respecte un peu le football. Rappelle-toi des années où
1: ça vous rapporte d'abord quoi financièrement parlant.
3: Rappelle-toi des années où on méprisait pas les petits clubs.
1: Oui, ça ne vous rapporte rien. Mais vous êtes avec une équipe du Real. C'est-à-dire que vous n'allez pas quand même dire que c'est une... que c'est un exploit de se faire éliminer par Albacete, et qui n'est même pas parmi les trois premiers ou les cinq premiers.
2: La question sur l'avenir, et c'est là que
1: je voulais juste dire que, Annie, chaque fois, dès que je prends les deux là, alors que lui...
0: Non, mais Rémi, moi je demandais, c'est si vous pensez qu'il faut un traitement de choc, oui ou non?
3: Oui, c'est ça la question.
2: C'est ça la question.
1: Je vous ai dit qu'il faut un traitement de choc.
4: Mais qui va bien pouvoir administrer ce traitement de choc?
1: Il y a eu un laisser-aller. Et vous voyez, par exemple, des joueurs qui ont été dressés les uns contre les autres.
0: Les
1: clans qui se sont mis. Or, Arbeloa, même quand il était au stade, n'était pas un leader. Donc, il ne pouvait pas essayer de mettre l'équilibre là. Et il y a un proverbe africain qui dit, on n'appelle pas un chat pour venir séparer deux oiseaux qui bagarrent.
0: Le problème, peut-être, dans cette Maison Blanche, Philippe, c'est que c'est pas uniquement la responsabilité d'Arbeloa.
3: Bien évidemment.
0: La grosse erreur, c'est sans doute d'avoir dit on va faire quelque chose de bien, de profond, en profondeur, avec un entraîneur qui s'appelle Xabi Alonso, de l'avoir attendu un an et finalement de le laisser faire son travail seulement 6 mois.
3: Mais c'est toute l'incohérence du Real Madrid, mais qui finalement est assez ancestrale. Au Real Madrid, le personnage central n'est jamais l'entraîneur. Jamais. On peut faire le parallèle avec le Manchester City.
0: Mais vous pensez que Carlo Ancelotti n'était pas central?
4: Non. José Mourinho a essayé. Zidane,
0: le personnage
4: central.
3: Non, pour moi, le personnage central n'a jamais été l'entraîneur au Real Madrid. Jamais. À toute époque. Même celui qui gagnait dans les années 60, comme Munoz. C'est Munoz à l'époque? Non, Munoz était joueur. Il s'appelait l'entraîneur. Peu importe. Je pense que le club royal, c'est autre chose. C'est un autre système. C'est un club très politique. Pas au sens. Sens le roi, la politique, je ne méprise pas du tout cet aspect-là, même si le Real est une institution extrêmement importante, effectivement. Mais c'est un club très politique avec un fonctionnement et ça remonte là-haut. C'est là-haut que tout se fait. Et l'entraîneur n'est qu'un rouage. Et on l'a vu plusieurs fois dans l'histoire du Real, tout d'un coup, le Barça gagne avec Cruyff, il faut faire quelque chose. Alors ils prennent Valdano tout d'un coup. Ils se disent, ça y est, il faut quelqu'un qui fasse jouer au foot. Mais il n'y a pas de conviction derrière. Il y a une grande institution qui veut gagner. Et c'est sa culture, c'est gagner.
0: Et au plus vite.
3: Mais derrière,

0: elle ne sait pas forcément jouer sur ces rouages-là. Quand elle prend Xabi Alonso, c'est pareil. Le Barça gagne trop de titres par rapport à nous. Et à Xabi Alonso, il joue un peu comme le Barça, tout ça. Bon, et puis c'est un gars de chez nous en plus. Voilà, on va. La grève ne prend pas. Et la grève ne prend pas parce qu'ils n'ont aucune patience. Oui, donc, à Xabi Alonso, il devrait
1: c'est
0: toujours.
1: C'est le problème des grands clubs.
0: Il devrait aujourd'hui, Xabi Alonso, être. Il aurait fait une saison peut-être comme Guardiola à la première saison anglaise, un peu moyenne. Il aurait été deuxième, peut-être.
1: Comme cette année.
0: Effectivement, il n'aurait peut-être pas été champion. Il n'aurait pas été champion. Il n'aurait pas gagné la Ligue des Champions, mais il aurait construit quelque chose d'à peu près potable qui commencerait à prendre un peu forme et il ferait sans doute une deuxième meilleure année. Alors qu'aujourd'hui, il reste quoi? Arbeloa a été. Je n'attendais rien de lui, il ne s'est rien passé, je n'ai pas été surpris une demi-seconde, et ça n'apporte rien, et ça ne construit rien. Et en plus, quand on dit « il va faire une révolution », vous ne pouvez pas aujourd'hui, dans les grands clubs, faire une révolution. Vous êtes engagé sur des contrats majeurs, à des tarifs majeurs, des joueurs dont vous voulez vous débarrasser, vous ne pouvez pas, parce qu'ils ont des salaires majeurs, des prix de transfert.
1: Tout est compliqué.
0: Si vous les bradez, vous vous ridiculisez. Donc qu'est-ce que vous faites? Vous gardez quand même une ossature extrêmement importante. Le Real ne va pas changer d'ossature l'année prochaine. Faut pas rêver.
2: José Mourinho a quand même demandé le départ de 7 joueurs.
0: Oui,
2: 7 joueurs. Il a fait sa liste.
1: Ça
2: a fuité. Oui, mais vous savez que.
1: Non, mais c'est officieux. Il a encore dit je reste à 99% au Real.
2: Oui, et
3: Ibrahima Gomme nous dit Mourinho dépassé par le foot moderne. Est-ce que c'est vraiment une bonne idée de le faire?
2: Oui, mais après, le projet aujourd'hui, ça va pas
0: nous expliquer.
2: Le projet aujourd'hui, c'est pas de faire bien jouer le Real Madrid, puisqu'il y avait Xabi Alonso dans la place, mais qu'on lui a pas laissé le temps. C'est de reprendre la main sur un vestiaire qui est complètement éclaté.
1: Et oui.
2: Avec des, comme l'a rappelé Rémi, avec des clans, les hispanophones d'un côté, les français de l'autre, les brésiliens entre les deux. Enfin bref, ça tourne un peu.
0: Ça, c'est quand ça marche pas.
2: Oui, non, mais.
0: C'est quand ça marche pas, tout s'aggrave.
2: Mais même sous la coupe de Xabi Alonso, il y avait des problèmes.
0: Oui, non,
2: mais
0: bien sûr.
2: Il y avait une philosophie, une volonté, et l'entraîneur qui a une autorité jusqu'à ce que le président Florentino Pérez le lâche. Donc là, José Mourinho, il a mis 7 joueurs déjà sur la liste. Je sais qu'il y a Alaba, l'Autrichien.
1: Non, mais on va pas parler de ça.
2: Bref, il y a déjà. Et en général, José Mourinho, la première fois qu'il est venu au Real Madrid.
1: Mais non, mais ne parlez pas de Mourinho, il n'est pas encore nommé.
2: Il faut
1: attendre. On ne sait pas. D'abord, est-ce que Florentino Pérez sera réélu? Parce que si véritablement il a une concurrence au vote, on verra, mais ce n'est pas encore fait.
3: Il y en a qui ne
1: peut pas y croire. Je suis d'accord.
3: Il y en a qui voient Philippe, président du Real. Merci Philippe. Merci Philippe, nous dit Castan, de redonner goût à l'émission, l'analyse de Philippe Doucet. Doucet le meilleur.
0: Oh là là. Bon. Je m'inquiète beaucoup.
1: On y reviendra. Rémi, vous nous
0: mais je veux pas
1: parlerez
0: être président du Real, surtout pas. Hein.
1: Et on parlera du prochain entraîneur bientôt dans cette émission. Il faudra donc tout reconstruire, apparemment, dans cette Maison Blanche, les fondations, l'entraîneur, le vestiaire, un vestiaire qui a bien craqué. En attendant, les stars du Real vont prendre l'air au Mondial, bien sûr.
4: Hello, I'm Cristiano Ronaldo.
5: Hola, soy Messi.
6: Je n'ai pas tranché. Je suis toujours ce chenon, mais tranché.
1: Ils sont sur la liste de leur sélection nationale, les stars qui, depuis de nombreuses années, font rêver les supporters, les spectateurs, par un geste, par une passe décisive, par un but spectaculaire. Les papis en veulent en tout cas toujours plus, et c'est vrai que la technologie aujourd'hui peut peut-être les aider à tenir la corde et à rester un petit peu dans le groupe, et surtout qu'on ne leur parle pas de retraite. Il y en a certains, ils veulent pas qu'on leur parle d'âge. Il y en a d'autres, ils veulent pas qu'on leur parle de retraite. Bref, Neymar, vous l'avez entendu cette semaine, a été appelé par Carlo Ancelotti. Cristiano Ronaldo, lui, est appelé par Roberto Martinez avec le Portugal, l'un avec le Brésil, l'autre le Portugal. Manuel Neuer fait son retour alors qu'il avait pris sa retraite. Il a fait son retour en Allemagne, sur la liste en tout cas, et peut-être sans doute dans les buts. Ben oui, de Julian Nagelsmann, et sans doute, je crois qu'il n'y a pas de doute, Messi. Il ne va pas rester hacké, Messi. Lui aussi, il aura envie de venir. Bref.
2: Il est déjà sur place, en plus.
1: En plus.
2: À Miami.
1: Philippe, est-ce que les papis font de la résistance ou est-ce que la fête du football, qui est une Coupe du Monde, ne peut pas se donner sans eux?
0: Alors, le premier point, ça vous a pas échappé, dans tous les sports, la longévité des champions s'améliore.
1: Grandit, oui.
0: Tout le monde s'étonne des performances de Djokovic, mais finalement, elles sont à peu près dans la lignée, un petit peu mieux peut-être que ce que faisait Federer sur la fin. Bon, Nadal a un peu moins pour des raisons de blessure, mais enfin, sur la fin, il avait quand même gagné à nouveau deux titres, un majeur. Et on peut faire la même analogie avec le foot. Il est évident que la préparation des joueurs n'est plus du tout la même. Ce sont des joueurs qui ont une préparation, des préparateurs physiques en dehors du club, qui font de la cryogénie chez eux.
1: On se souvient de Ribéry, hein, il en faisait déjà à l'époque.
0: Oui, non, mais voilà, il y a une amélioration constante. Si vous comparez le football d'il y a 40 ans, quand Platini arrêtait à 31 ans.
3: Et complètement cramé.
0: Avec
3: les adducteurs explosés.
0: Exactement. Ça n'a plus rien à voir.
1: Le foot était plus violent aussi.
0: Et après, il y a aussi le caractère des champions. Il est évident que Messi et Ronaldo ont au long de leur carrière incroyable de 20 et un peu plus années. S'ils ont été au meilleur niveau tout au long de ces années, enfin peut-être les dernières années, peut-être un petit peu moins, mais c'est normal, ils arrivent vraiment au bout quand même, c'est que les mecs, ils ont une volonté de réussir leur carrière. C'est des champions incroyables. Ça donne envie de jouer, pour rejoindre la fin de la question, ça donne envie de jouer, de se dire, la prochaine Coupe du Monde, elle est loin, mais en même temps, je peux y arriver.
3: N'oubliez pas la légende croate.
2: Oui, c'est ce que j'allais dire.
1: Bien sûr, Modric,
2: bien sûr. Le doyen, je crois, c'est le gardien écossais, Craig Gordon, 43 ans.
1: Oui, mais le poste de gardien ça, on peut jouer un peu plus longtemps, mais quand même. Mais le poste de gardien, on ne le compare pas quand même avec...
2: Bien sûr.
1: Donc, Rémi, Cristiano Ronaldo, par exemple, lui, il vient... Neymar a fait à peu près les mêmes déclarations et ils savent que maintenant ils ne sont plus le capitaine, ils sont peut-être leaders encore dans le vestiaire mais ils ne sont plus forcément capitaine et surtout plus titulaire. Est-ce que malgré tout ça vaut le jeu en vaut la chandelle. C'est un proverbe français.
7: C'est très grave de mettre dans le même panier le chat et le tigre. Comment est-ce que Neymar peut être comparé à Cristiano Ronaldo?
1: Je ne sais pas comparer,
0: c'est un immense joueur.
1: C'est sa cinquième Coupe du Monde, Rémi.
7: Mais qu'est-ce que vous êtes en train de dire?
0: Sauf si tu n'aimes pas le talent. Si tu n'aimes pas le talent, tu as le droit de dire.
1: Il y en a un qui
7: quand
1: fait sa sixième et l'autre cinquième.
7: Je peux encore comprendre que ce soit Messi. Mais Neymar, soyons sérieux. Voilà quelqu'un qui est comme un vieil habit qui se déchire, même si on souffle seulement comme
1: ça.
7: Oui,
1: il est plus fragile.
7: Est-ce que vous êtes même sûr qu'il va même jouer cette Coupe du Monde-là? D'ailleurs, j'ai demandé.
1: Il est blessé.
7: Voilà. C'est-à-dire qu'on demande qu'on vienne avec des sacs plastiques, on met sur Neymar s'il doit jouer à la Coupe du Monde pour qu'il ne se blesse pas.
1: Rémi, ce que je voulais dire, c'est que les anciens, ils veulent être là, même s'ils doivent faire des concessions.
2: Pas sûr que Cristiano Ronaldo soit remplaçant.
7: Mais je vais vous dire une chose. Vous avez vu Al Nassr, il est toujours le capitaine et il est toujours titulaire.
2: C'est dans son contrat.
7: Au Portugal, il est toujours le leader d'attaque. Donc, ça n'a pas changé. Cristiano Ronaldo, lui, c'est comme du bon vieux vin. C'est-à-dire, plus il vieillit, plus il se bonifie. Aujourd'hui, moi, je crois que Cristiano Ronaldo a une meilleure condition physique. On a pu le constater.
1: Qu'avant?
7: Oui, mais parce que je vais vous dire que depuis
0: que Neymar,
1: là... Non, mais il a fait sa sixième Coupe du Monde.
7: Il ne s'est blessé que... La condition physique se regarde aussi par le nombre de blessures. La dernière fois, là, c'est dit que cette saison, c'est une seule fois qu'il a été blessé.
1: C'est vrai.
7: Et il n'a pas de longue période de blessures.
1: On sait qu'il a
7: Il a un corps extraordinaire, c'est un robot.
1: Donc il fait de la résistance.
7: Il fait de la résistance. Et regardez que vous le sortez uniquement à partir de la 80e minute. Donc, c'est encore un joueur hyper performant.
1: Okay.
7: Et moi, je crois que ce soit lui ou Messi, je crois que Messi peut encore être le leader de cette Argentine. Parce que quand vous avez Messi au stade, vous avez Cristiano Ronaldo, ils se transforment, ils se transcendent et puis ils attirent la lumière sur eux. Donc, il y a un proverbe africain, je vais vraiment en ajouter beaucoup aujourd'hui, et que, voilà, tant qu'on a les dents, on mange la noix de coco.
2: Non, mais il y a surtout un marché à conquérir. C'est ça qui est important. C'est qu'il y a un marché à conquérir. Et la FIFA, la première, elle veut que les têtes de gondole du football de ces dernières années soient présentes. Même si elles sont un peu en fin de parcours.
0: C'est pas elle qui fait la
1: sélection
0: quand même.
2: Aujourd'hui, vous avez droit à 26 joueurs. Est-ce que s'il n'y avait que 23, ils seraient dedans? Cristiano sûrement, mais Neymar non.
0: Donc on voit
2: bien qu'aujourd'hui, avec des listes plus larges, on peut faire venir des joueurs, entre guillemets, je ne veux pas dire gadgets, mais des joueurs joueurs ambassadeurs qui sont là parce qu'ils ont une notoriété sur un marché. Il ne faut pas oublier que le soccer s'installe doucement aux États-Unis, mais que c'est encore un marché à conquérir.
1: Et cette Coupe du depuis Monde, 1994, ça n'a pas fait vraiment beaucoup de progrès.
2: Il y a la MLS qui s'est installée. Il y a de temps en temps des très grosses affluences dans les stades. Le championnat s'est installé.
0: Ça commence ça
1: a progressé. En tout cas, pour l'instant, ça vibre pas trop.
2: Et il y a des joueurs, justement, des joueurs qui vont y aller pour mm-hmm. après la Coupe du Monde. On a parlé de Griezmann, bien sûr. Il y a Lewandowski aussi qui va probablement aller dans un club de la MLS.
1: Mais ils ne seront pas à la Coupe du Monde.
2: Non, mais ça veut dire que le football s'installe et que cette Coupe du Monde, c'est un élément pour convaincre un peu plus les Américains de suivre le soccer.
1: Oui, c'est ce qu'on disait. Mais c'est ce qu'on disait déjà à l'époque du Cosmos avec
2: Mais il y avait eu un échec, puisque le championnat, la Nassol, s'était arrêté. Et alors, la Coupe du Monde 94, la FIFA a fait pour la première fois une entorse en confiant la Coupe du Monde à un pays qui n'avait pas de championnat. Oui. Alors que normalement, il faut un championnat régulier.
1: Alors, les entorses
2: organiser.
1: De la FIFA, on pourrait en faire une émission.
3: Non, mais là, ça disserte sur les proverbes de Rémi. Qu'est-ce qu'il a bien pu manger au déjeuner? Les dents, la noix de coco, il y avait eu la route, la ligne droite, on ne peut pas se perdre. Et puis, ils allument un peu des contre-feux parce que elle approche, cette Coupe du Monde, et Sénégal-Rec, la Côte d'Ivoire, championne du monde. Ils sont là, tous les supporters, ils nous écoutent, ils nous regardent.
1: Et ne vous inquiétez pas, ça fera l'objet de nombreux débats dans notre émission.
0: Aussi, hein.
1: Oui,
7: Sadio Mané.
1: On n'a pas osé le mettre au rang des papis quand même.
0: Il n'a pas l'âge de Ronaldo, mais c'est quand même un joueur qui est...
1: Il a l'âge de Neymar,
7: Koulibaly,
1: pense,
7: hein. Oui.
1: Voilà.
0: Allez. Oui, mais il ne jouera pas, malheureusement.
1: On continue, les amis, parce qu'il y a notre session carton. Et aujourd'hui, il y avait plein de cartons.
8: Carton vert.
9: Carton vert.
10: Carton
9: jaune.
10: Carton et rouge.
11: Carton rouge.
10: Carton rouge.
1: Vos cartons, chers auditeurs, sélectionnés par Salio Diouf aujourd'hui.
12: Bonjour Annie, bonjour Xavier, bonjour Rémi, bonjour à tous les auditeurs des Radio Foot International. Je suis Dieu merci Moussa Komono depuis Kinshasa. C'est mon premier carton, en tout cas en 15 ans de fidélité de l'émission Radio Foot. Mon carton, il est rouge contre les supporters de l'ASV Club. Ils viennent en tout cas d'envahir les terrains et de commettre des actes de violence après que leur adversaire, les Aigles du Congo, champion en titre de la Ligue Nationale de Football, a égalisé dans les derniers instants de la rencontre. Ils ont cassé le bus des reportages de la chaîne de production du championnat. Ils ont cassé les panneaux publicitaires. Ils ont même déraciné les poteaux du stade Tata Raphaël. Et le pire, c'est qu'ils ont enfermé les journalistes au stade pendant plusieurs minutes. Certains des journalistes ont vu leurs appareils être ravis. Certains ont été même physiquement agressés. C'est un comportement barbare qu'on ne peut comprendre, qu'on ne peut concevoir.
13: Aujourd'hui, je donne un carton vert à l'équipe de l'Université Gaston Berger de Saint-Louis pour avoir atteint la finale de Coupe du Sénégal. Donc, après avoir fait un parcours exceptionnel en éliminant le champion en titre Génération Foot, l'IS Gorée, mais aussi le Casa Sport.
14: Coucou Café d'Espoir, Minatan Kiema. Depuis la Côte d'Ivoire, j'ai deux cartons verts, un carton vert pour Robert Lewandowski. Franchement, merci pour tout ce que tu as fait pour le FC Barcelone. Tu es venu en tant qu'une superstar et tu repars en tant qu'une légende, en fait. Alors, merci Robert. Et un deuxième carton vert pour Neymar da Silva qui est de retour. Ancelotti, merci. Une Coupe du Monde sans Neymar, ce n'est pas possible. Même s'il ne va pas titulaire indiscutable, ce n'est pas grave. On veut juste sa magie et sa présence à la Coupe du Monde. Merci.
15: Salut Café de Sport, je donne un carton jaune à Sébastien Desabre, le sélectionneur de Léopard de la RDC pour sa liste de 26 joueurs convoqués pour la Coupe du Monde 2026. Dans cette liste, on retrouve beaucoup de joueurs qui n'ont pas de temps de jeu dans leur club. Un joueur comme Théo Bongo n'en a plus joué depuis le mois de janvier avec son club. Gaël Kakuta qui était presque à la retraite. Par contre, un joueur comme Afini Kopoulou, qui est actuellement le meilleur buteur congolais en club, avec 20 buts, n'est pas...
16: Moi, c'est Abdelaziz Sidibé, Guinéen résident en Gambie. Alors, mon carton est vert pour notre emblématique Ciro Guirassy, qui après une saison un peu difficile, venir rendre visite à ses supporters en Guinée pour leur présenter son soulier d'or du Champions League. mais aussi à faire dedans l'hôpital Niastine et le tribunal de Wanindara dans la banlieue de Conakry. C'est un geste vraiment salutaire et nous lui souhaitons une très bonne chance pour les qualifications des phases éliminatoires de la Coupe d'Afrique 2027. Ciao.
10: Ici Christine depuis Yaoundé au Cameroun. Je donne un carton vert à Arsenal pour leur titre de champion d'Angleterre. Il était temps. Il était temps après autant de temps, 22 ans, ce n'est pas 22 jours. Il était temps que vous viviez enfin cette grande joie. Félicitations aux joueurs, à tous les supporters d'Arsenal du monde entier et à tous ceux qui ont voulu à un moment que ce club gagne ce titre. Voilà, bonne émission.
17: C'est Mamina Babou depuis Sénégal. Mon carton, elle est rouge. Je donne ce carton donc à Emer Faye, l'entraîneur des Ivoiriens de la Côte d'Ivoire, pour la liste qu'il a publiée. Je vais justement parler donc le milieu de terrain convoqué avec deux anciens, certes, Seko Fofana et Franck, qui ce sont des joueurs expérimentés de ce milieu de terrain ivoirien, mais en tout cas, ce sont des joueurs qui sont en train de perdre un énorme poids. Regardez l'heure de la CAN, forcément, ces joueurs n'ont pas vraiment été donc à la hauteur.
18: Je suis Maki depuis la ville sainte de Koubiassa, c'est la République de Guinée. Je donne un carton vert à Michael Carrick, l'entraîneur de Manchester United, qui a pu enlever Manchester dans la situation difficile où il était pour l'envoyer à la troisième place de la Premier League. Il a gagné plus de points que n'importe quel autre entraîneur de la Premier League depuis qu'il est arrivé. C'est l'homme qu'il fallait au Red Devils. Comme le dit un proverbe de chez nous, il faut donner la cola à celui qui connaît la cola. Sinon, il risque de la griller avant de la consommer. Je vous remercie. Maki depuis la ville sainte de Koubia.
1: Vous voyez, on vous avait promis des très bons cartons et ils ont été très bons, ces cartons. Pour ce qui est de la liste de Sébastien de Sabre, c'était peut-être finalement tristement mieux qu'il n'y ait pas de joueurs locaux vu les problèmes que connaît ce pays actuellement avec Ebola et les restrictions. Les joueurs ne pourront pas aller retourner au pays et chercher le drapeau comme le veut la tradition. Allez, votre carton, Rémi, je crois que vous rejoignez un auditeur. C'est un carton rouge, vous aussi.
7: Rouge complètement. Pour pas seulement Vita Club, mais surtout pour la Lina Foot. Parce qu'on va parler de Vita Club, qui est déjà habitué des fêtes. Il faut savoir qu'un premier match entre, bien évidemment, Vita Club et le même club avait déjà connu toujours un arrêt. Toujours des violences dans les stades congolais. Et on ne trouve pas de solution. Vous allez voir également...
1: Mais il y a un nouveau président à la FECOFA, Rémi. C'est sa mission, notamment.
7: Oui, justement, c'est-à-dire Véron Moussengo, je crois que ce sera véritablement sa mission parce que lorsqu'on voit ce qui se passe dans le championnat congolais, c'est de l'amateurisme. Ouais. Aucune équipe ne monte, aucune ne descend. Les gens qui envahissent les stades, il y a même mort d'hommes, il y a ceci, il y a cela, mais ce n'est pas possible. Tout ça, c'est la responsabilité d'abord de la Lina Foot qui a permis que tout le monde aujourd'hui au Congo peut se lever pour entrer au stade, pour faire n'importe quoi. Et puis on dit une petite amende comme ça là. Donc, il y a bel et bien aussi un proverbe africain qui dira toujours que la faute de la rivière vient du fait qu'il n'y avait personne pour bien la conduire.
1: Frédéric, vous êtes en vert.
3: Oui, carton vert. Non, j'étais sur la rivière. Mais...
1: Allez, il faut
3: un carton vert qui nous amène à Oslo, en Norvège, parce que c'est vrai qu'on a une finale de Ligue des Champions PSG-Arsenal à Budapest la semaine prochaine. Mais ce week-end, c'est la finale de la Ligue des Champions. OL Lyon, Lyon, le club français, contre FC Barcelone. Les Barcelonaises ont fait difficilement mieux, des stars partout, à tous les postes.
1: Mais les autres ont gagné déjà cette Ligue
3: finale,
1: des Champions.
3: Super finale, c'est ce samedi, Lyon contre les Barcelonaises, champion.
1: Exactement. Xavier Barré.
2: Vert aussi pour un joueur qui est bien peu estimé et qui a pourtant énormément de mérite, c'est Lucas Digne. Lucas Digne qui a gagné la Coupe de Ligue Europa avec Arsenal, avec Aston Villa cette semaine et qui est en équipe de France. C'est le seul qui était à la Coupe du Monde 2014 au Brésil, qui a raté la Coupe du Monde 2018, il n'a pas été sélectionné. Il n'a pas été sélectionné au Qatar en 2022 et Didier Deschamps l'a rappelé pour la prochaine Coupe du Monde. C'est la preuve que...
1: Il vient de gagner la Ligue Europa avec Aston Villa.
2: Il ne renonce jamais, il s'accroche.
1: Philippe.
0: Oui, je rejoins un auditeur sur le Guirassy qui a fait un joli voyage.
1: Carton vert.
0: Un joli voyage en Guinée. Je l'ai effectivement rencontré et c'était assez sympa de discuter avec lui de tout ce qu'il fait au niveau de sa fondation, etc. Et puis montrer son soulier d'or de 2025, hein, de la Ligue des Champions 2025 au passage. Ouais, ça, c'était
1: meilleur
0: sympa.
1: Buteur.
0: Et c'est dans un contexte assez sympa pour le foot guinéen. Ils vont rétablir les jeux guinéens, une sorte de JO à la guinéenne. Ils vont faire des tas de choses. Ils vont faire des tas de choses très bien cette année.
1: Le carton de Radio Foot, il est vert, mais il va un rouge et blanc. Joueur du club de River Plate. C'est la première fois qu'un joueur africain a porté le maillot de River. Il s'appelle Jonathan Spieth. Son papa est nigérian et sa maman est argentine. Il a joué dans le Stadio Monumental. 86 000 personnes pour l'encourager. C'était une première et peut-être que ça continuera. Et c'est la fin de ce Café des Sports. Merci beaucoup, messieurs, d'avoir été au rendez-vous et on se dit bien à la semaine prochaine. Bon week-end à tous.
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2: Bienvenue à toutes et à tous, où que vous soyez sur la planète, RFI à Paris, 21h.
3: Adrien Delgrange.
2: 19h en temps universel. Dans cette édition internationale, nous parlerons d'Ebola, conséquence de cette maladie mortelle. Ce sont les premières restrictions mises en place entre la frontière congolaise et ougandaise. Dans l'actualité française, c'est désormais officiel. Gabriel Attal est candidat à l'élection présidentielle. L'ancien Premier ministre d'Emmanuel Macron en a fait l'annonce aujourd'hui lors d'un déplacement dans le département de l'Aveyron. Et puis nous parlerons de football, finale de la Coupe de France, Lens contre Nice, le coup d'envoi du match d'un instant à l'autre avec les parents de Christophe Glaise, ce journaliste en prison en Algérie. Victor Missistrano nous attend au Stade de France pour nous faire vivre la rencontre. Mais avant de développer tous ces titres, l'OTAN est réunie en ce moment. Du moins, les ministres des Affaires étrangères des pays membres de l'OTAN sont rassemblés depuis hier en Suède afin de préparer notamment le prochain sommet de l'Alliance Atlantique qui se tiendra au mois de juillet prochain en Turquie. Cette nouvelle réunion en Suède intervient aussi dans un contexte particulier sur fond de guerre en Ukraine, de guerre au Moyen-Orient, également dans un contexte tendu entre alliés, car Donald Trump les a une nouvelle fois pris par surprise en annonçant l'envoi de quelques 5000 soldats supplémentaires en Pologne après avoir annoncé début mai le retrait de 5000 militaires américains en Allemagne. Enfin, hier, Alice Froussard, Marco Rubio, le secrétaire d'État américain, a expressément mis en doute l'utilité de l'OTAN pour les États-Unis. Cette nouvelle réunion a tenté de mettre les choses au clair.
4: C'est une alliance défensive. Nous renforçons l'OTAN pour dissuader toute agression et nous assurer que nous sommes capables de nous défendre.
5: Marc Rutteux, secrétaire général de l'OTAN, a été clair à l'issue de la réunion des ministres des Affaires étrangères. Il tente de calmer le jeu.
4: L'idée, et c'est exactement ce que veulent les États-Unis, c'est de rester fortement engagés au sein de l'OTAN, tout en attendant que les Européens dépensent autant qu'eux en matière de défense.
5: Au cœur des discussions, l'Ukraine, la question du détroit d'Ormuz et de nouveaux investissements confirmés par la ministre suédoise des Affaires étrangères, Maria Stinnegard.
6: Les alliés européens et le Canada joignent le geste à la parole et augmentent leurs dépenses ainsi que leur capacité de défense.
5: Une manière d'européaniser l'OTAN et de mieux rassurer les Américains sur leur engagement à monter en puissance dans la défense du continent. Puis, interrogé sur le fait de savoir si Marco Rubio avait fait la leçon aux alliés européens, la chef de la diplomatie suédoise, élude la question avec diplomatie.
6: Comme je l'ai dit, ça a été une réunion très productive et constructive. Il y avait une bonne ambiance dans la pièce.
5: Reste à savoir si ces annonces sauront satisfaire l'administration Trump, et ce, avant le sommet de l'OTAN à Ankara en juillet, car l'imprévisibilité du président américain reste une source d'inquiétude.
2: Alice Froussard, l'épidémie d'Ebola représente désormais un risque très élevé pour la santé publique en RDC, en République démocratique du Congo. C'est ce que dit le chef de l'Organisation mondiale de la santé avec un nouveau bilan humain. 750 cas suspects et 177 décès dus à Ebola et de nouvelles restrictions pour se déplacer. Fin des vols et des transports en commun transfrontaliers, notamment entre la RDC et l'Ouganda. Il n'y a plus de bus, plus de ferry, plus de taxis pour faire la liaison entre les deux pays. Les frontières terrestres restent tout de même ouvertes, mais avec des contrôles sanitaires renforcés, comme des prises de température. L'actualité sur le continent sud-américain. Nous sommes à présent en Bolivie avec ces nouvelles manifestations dans les rues de La Paz à l'heure actuelle où des milliers de travailleurs se sont donné rendez-vous pour exiger le départ du président Rodrigo Paz, confronté à une vague de protestations. Qu'il démissionne, crie la foule, composée en majorité de paysans, d'ouvriers, de mineurs ou encore de transporteurs. La capitale administrative La Paz, épicentre de la contestation, est en outre asphyxiée depuis maintenant 3 semaines par des barrages routiers qui provoquent des pénuries de nourriture, de carburant et de médicaments. Avec à peine 6 mois au pouvoir, le président de Centre Droit fait face à la pire crise économique de la Bolivie depuis les années 80. L'Union européenne et le Mexique signent un accord commercial, accord qui vise à encourager l'investissement, renforcer la coopération entre les deux blocs et doit aussi éliminer progressivement des droits de douane sur certains produits comme par exemple les avocats, les mangues, les boissons alcoolisées ou encore les pièces détachées d'automobiles. Le Mexique y voit une chance de diversifier ses échanges alors que plane sur lui l'ombre des États-Unis. Le récit à Mexico de Gwendolina Duval.
7: Pour le Mexique, avoir accès à un marché de 450 millions de consommateurs européens avec pas ou très peu de frais de douane sur de nombreux produits résonne comme une opportunité. Le ministre de l'économie mexicain a lancé un objectif ambitieux, augmenter de 50% les exportations mexicaines en Union européenne d'ici 2030. Aujourd'hui, même si l'Union européenne est le deuxième partenaire commercial du Mexique autour de 25 milliards de dollars par an, elle représente à peine 10% de ses exportations. Très loin derrière les États-Unis, l'économie mexicaine est ultra dépendante de son voisin américain, qui accapare 80% de ses ventes internationales. Alors, l'Union européenne n'a pas la capacité de se substituer, mais dans un moment d'immense incertitude à cause des politiques protectionnistes de Donald Trump, le Mexique cherche à diminuer la pression. D'autant qu'en ce même moment, le pays est pris dans la révision de l'accord de libre-échange nord-américain avec les États-Unis et le Canada, une révision qui a plutôt pris la forme d'une renégociation, où la Maison-Blanche menace de remettre des frais de douane et croise d'autres sujets comme la sécurité et la migration. Même si le Mexique n'envisage pas une seconde la diminution de ses ventes vers les États-Unis, celle-ci augmente et atteint même un record en 2025, le pays cherche bien à diversifier ses relations économiques, que ce soit avec l'Union européenne ou encore le Canada ou le Japon. Gwendolina Duval, Mexico, RFI.
2: 21h06 à Paris. Il y a une semaine, à cette heure-ci, nous annoncions, via l'administration américaine, un cessez-le-feu entre Israël et le Hezbollah. Un cessez-le-feu de 45 jours, ce qui n'empêche pas l'armée israélienne de bombarder encore le sud du Liban. 2 frappes israéliennes ont tué aujourd'hui 10 personnes, dont 6 secouristes et une fillette, annonce le ministère libanais de la Santé. Après l'effondrement d'un immeuble au Maroc, hier soir, le bilan passe à 15 morts, au moins 15 personnes dont 2 fillettes ont été découvertes sous les décombres de cet immeuble résidentiel de 4 étages situé à Fès. Dans l'actualité française, un candidat de plus déclaré à l'élection présidentielle à 1 an environ du premier tour, Gabriel Attal se lance officiellement dans la course à l'Élysée. Il l'a dit aujourd'hui lors d'un déplacement dans l'Aveyron. Valérie Gasse était sur place.
8: Pour essayer de se différencier dès le départ, Gabriel Attal a donc choisi un petit village de l'Aveyron de 700 habitants, mur de Barèze, pour prononcer ces mots si importants quand on veut entrer à l'Élysée.
9: C'est parce que j'aime profondément la France et que j'aime profondément les Français que oui, j'ai décidé d'être candidat à la présidence de la République.
8: Des mots mais surtout des images et des symboles. Gabriel Attal sur la place d'un village ensoleillé au milieu d'une centaine d'habitants et aussi de quelques élus Renaissance qui se déclarent après une demi-heure d'échange avec des citoyens sur des problèmes du quotidien. C'est cette image qui restera pour marquer son entrée dans la course. Objectif, ne pas faire comme Édouard Philippe qui s'était déclaré dans une interview à la presse écrite ou Bruno Retailleau avec une déclaration sur les réseaux sociaux avant un journal télévisé. Des symboles aussi et des messages. Montrer que contrairement à ce que disent ses adversaires, Renaissance a un ancrage local. Le parti a engrangé quelques victoires dans l'Aveyron municipal. C'est une des raisons qui a guidé le choix de ce village rural loin de Paris qui vise aussi à répondre à ceux qui pointent le parcours très parisien de Gabriel Attal. Le scénario de cette déclaration de candidature a été très étudiée, la mise en scène léchée. Reste maintenant à convaincre les Français que le fond ira avec la forme. Ça va être l'objectif de la campagne qui commence officiellement maintenant et que l'entourage de Gabriel Attal promet pied au plancher. Valérie Gasse, mur de Barèze, RFI.
2: Football, finale de la Coupe de France. Qui pour soulever la coupe de cette 109e édition, Lens ou Nice? Depuis une poignée de minutes, les équipes s'affrontent au Stade de France dans une enceinte archi-comble. Dans la tribune presse pour RFI, Victor Missistrano. Victor, le match vient de commencer avec un coup d'envoi particulier.
10: Oui, la mère et le beau-père de Christophe Glaize, journaliste détenu en Algérie depuis près d'un an, ont donné le coup d'envoi fictif à l'initiative de Reporters sans frontières et de la Fédération française de football. Dans une ambiance incandescente, j'imagine que vous l'entendez, 76 000 spectateurs, une très très grande majorité de rouge et jaune, pas moins de 50 000 supporters sans et or. Pourtant, 20 000 tickets avaient été distribués aux deux clubs, mais les fans de Lens se sont démenés pour décrocher les billets attribués aux autres régions. Il faut dire que leur club n'a jamais soulevé la Coupe de France en 120 ans d'existence. Ce serait un beau cadeau d'anniversaire et la cerise sur le gâteau d'une saison exceptionnelle, récompensée par une deuxième place dans le championnat. Domination en tribune, domination aussi sur le terrain en perspective, donc face à des Niçois qui ont peut-être un petit peu la tête ailleurs, à 3 jours de s'engager dans un barrage crucial contre Saint-Etienne pour se maintenir en Ligue 1. Mais une finale, c'est magnifique, ça se joue à fond. On verra si les Lens, c'est ce qu'a dit Claude Puel, on verra si les Lensois, si les Niçois arrivent à résister à des Lensois surmotivés.
2: Merci Victor Missistrano.
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11: C'est parce qu'elle estime qu'il est temps d'agir pour la biodiversité que les Nations Unies ont proclamé ce 22 mai, Journée internationale de la diversité biologique. Il s'agit de mieux faire comprendre et de faire connaître les questions liées à la biodiversité. C'est ce que nous allons faire avec vous, Tatiana Giraud. Bonsoir.
12: Bonsoir.
11: Vous êtes chercheuse en biologie évolutive, directrice de recherche au CNRS et à l'Université de Paris-Saclay, également membre de l'Académie des sciences, et vous avez écrit un livre publié aux éditions Tana intitulé « De la biodiversité en infographie » avec ce sous-titre « L'urgence du vivant, comprendre pour agir ». Alors il faut déjà poser une chose, Madame Giraud, un principe. Malgré les avancées technologiques, nous dépendons d'écosystèmes sains et dynamiques pour notre eau, notre nourriture, nos médicaments, nos vêtements, notre carburant ou notre énergie. Il faut savoir par exemple que la biodiversité a et rend d'innombrables services.
12: Oui, il faut vraiment se rendre compte à quel point notre survie, notre bien-être dépend de la biodiversité à plein de niveaux. Effectivement, déjà pour notre alimentation, hein, pour avoir des sols fertiles, pour polliniser les cultures ou pour manger directement. Hein. Plus de 3 milliards de gens dépendent de protéines qui viennent de poissons à 20%. On dépend aussi de services que nous rend la biodiversité en termes de régulation des flux d'eau, par exemple, pour pas avoir trop d'inondations. Pas trop de sécheresse. Les zones humides, par exemple, nous rendent d'innombrables services.
11: 80% de l'alimentation des humains est assurée par des plantes.
12: Oui. C'est la base et c'est d'ailleurs ce qui est bon pour notre santé. Hein. On devrait avoir un régime principalement à base de plantes et c'est le cas dans la majorité des pays. Et ça dépend de sols fertiles, de pollinisateurs et de ressources agronomiques avec de la biodiversité.
11: Et tout autant, c'est-à-dire 8 terriens sur 10 à la campagne, dans les pays en développement, on recourt aux médicaments traditionnels qui sont à base de plantes pour les soins de base. Et là, on comprend vraiment en quoi la biodiversité est importante.
12: Voilà, pratiquement tous nos médicaments viennent de la biodiversité. Ce sont des molécules qui sont actives dans les organismes et donc en fait la plupart viennent par exemple des venins, des serpents, des venins des araignées ou des mécanismes de défense des plantes contre leurs herbivores. Donc elles ont évolué des défenses qui tuent leurs herbivores et donc on a pris ces molécules pour s'en servir pour faire des vaccins.
11: Vous parlez d'une sorte d'emboîtement, ça veut dire que le vivant fonctionne comme un réseau d'interactions, alors complexes bien sûr, interdépendantes, dans lequel chaque espèce joue son rôle.
12: Oui, c'est important à comprendre parce qu'on peut se dire ok, on a besoin des abeilles pour polliniser, ça on a compris, donc on va conserver des abeilles, on va faire des ruches. Mais si on ne comprend pas que les espèces sont toutes interdépendantes les unes des autres, en fait on ne se rend pas compte que si on veut conserver une espèce dont on a absolument besoin, bah, il faut aussi conserver toutes les espèces dont elles dépendent. Et il y a des centaines d'interactions pour chacune des espèces dans les écosystèmes naturels.
11: C'est-à-dire que c'est comme une sorte de jeu de domino, chaque élément d'un écosystème système dépend des autres, comme dans un puzzle d'ailleurs. Par exemple, un changement dans un écosystème a des répercussions sur d'autres choses, comme les plantes et les animaux. Prenez l'exemple de la fourmi à grosse tête, c'est au Kenya et elle a un impact sur les buffles. Alors, on ne voit pas a priori le rapport, expliquez-nous.
12: Voilà, donc c'est une fourmi envahissante hein, qui a été apportée par les activités humaines depuis un autre continent, la fourmi à grosse tête. Et en fait, elle a remplacé la fourmi locale qui faisait une association avec des arbres. Donc l'arbre donne à manger à ses fourmis avec qui il fait une symbiose et en échange, la fourmi des acacias le protège contre les herbivores. Donc elle va chasser les chenilles, elle peut même jeter de l'acide formique sur des mammifères qui viennent la brouter, et donc ça protège les acacias. Et donc en fait, les lions se cachaient dans ces acacias très feuillus pour sauter sur les zèbres. Et à partir du moment où la fourmi à grosse tête est arrivée, elle a chassé la fourmi des acacias, mais elle s'occupait pas des acacias, donc les acacias ont été mangés par les herbivores, donc les lions pouvaient plus se cacher dans les acacias, ils pouvaient plus chasser les buffles, les zèbres, et donc ils s'en sont rabattus sur les buffles, et ça a fait diminuer les populations de buffles énormément.
11: Alors il y a quelques 8 millions d'espèces hein, sur la planète, 1 million d'espèces végétales et animales sont menacées d'extinction. À quoi est-ce dû à quoi est dû l'appauvrissement continu, irréversible, ça vous nous le direz peut-être plus tard, de la diversité biologique dans le monde?
12: Donc ça, on a bien identifié les causes, hein, les données scientifiques sont assez claires. Les causes principales, c'est la destruction des habitats naturels. Hein. Quand on assèche les zones humides, évidemment, on fait disparaître toute la biodiversité locale. Quand on fait disparaître 20% de la forêt amazonienne, bah, tous les champignons, insectes, arbres locaux disparaissent. Il y a aussi une cause majeure, et surtout en Europe, c'est les pesticides. C'est des molécules qui sont faites pour tuer. Le problème depuis 30 ans, c'est que on les met en prévention et plus seulement quand il y a de la maladie. Donc c'est-à-dire qu'on plante des graines qui sont enrobées déjà de pesticides systématiquement. Donc ça veut dire qu'on met du poison dans les sols, qui est lavé dans les eaux tout le temps, en permanence, dont une grande partie est mangée d'ailleurs par les petits mammifères, par les oiseaux, et donc ça tue une grande partie de la biodiversité et ça empoisonne nos nappes phréatiques.
11: Oui, cela dit, Tatiana Giraud, les pesticides, ils n'ont pas été inventés pour embêter le monde. Au contraire, pour préserver des cultures, permettre à l'humanité de se nourrir, mais ils ont un effet secondaire, comme vous le dites, dans certains cas, et un effet négatif. Le choix est donc cornélien.
12: Pas tant que ça, parce que donc comme je disais, au départ on a inventé les pesticides et on traitait quand il y avait une maladie dans un champ. Là le problème c'est que on enrobe déjà des graines et on met des molécules qui sont de plus en plus toxiques et de plus en plus massivement dans les champs. Et donc c'est vraiment la cause qui de l'effondrement actuel des populations d'insectes volants hein, qui ont diminué, qui ont chuté de 75% en 30 ans. Et donc c'est vraiment ça qui a changé en 30 ans, c'est la façon dont on applique ces pesticides et leur toxicité qui a beaucoup augmenté.
11: Et est-ce qu'on peut rendre les pesticides plus bio? Ce serait la solution.
12: Ben en fait, on peut très bien cultiver sans pesticides ou avec des pesticides de façon très raisonnée. Hein. D'ailleurs, l'agriculture biologique le montre bien. Mais il faut changer un peu le système agricole. C'est-à-dire qu'il faut réintroduire de la biodiversité dans les systèmes agricoles. Parce que c'est bien connu que plus il y a diversité dans les champs, hein, plus vous avez des parcelles avec des cultures différentes, plus vous avez des haies entre les champs, plus ça freine la dispersion des maladies. Et puis, s'il y a vraiment une grosse maladie à un moment, ça n'empêche pas d'en mettre parfois, mais pas de les appliquer en prévention tout le temps.
11: Revenons et complétons les causes qui font que la diversité, la biodiversité est de plus en plus menacée. Le dérèglement climatique également est en cause.
12: Oui, donc ça c'est une des causes qui n'est pas encore une cause majeure, mais qui risque fortement de le devenir si on arrive d'ici 30 ans à plus 4 degrés. Donc,
11: parce que l'effet, expliquez-nous l'effet mécanique, l'effet domino justement.
12: Donc le dérèglement climatique c'est une augmentation en moyenne de température, mais c'est surtout des sécheresses beaucoup plus fortes, beaucoup plus fréquentes, des inondations beaucoup plus fréquentes, des températures extrêmes, des gels tardifs aussi. Le fait que la période de floraison des plantes, comme il fait plus chaud plus tôt dans la saison, on voit hein, les cerisiers par exemple ont fleuri cette année au moins 15 jours ou 3 semaines en avance. Mais après, s'il y a un gel, parce que c'est encore l'hiver, bah, tous les bourgeons, toutes les graines vont geler et les arbres ne pourront pas se reproduire. Donc il y a plein de conséquences du dérèglement climatique qui risquent d'affecter fortement les plantes, les animaux, les micro-organismes.
11: Et dans votre ouvrage, donc la biodiversité en infographie, vous parlez également de ces espèces exotiques dont on est friand et qui finalement polluent, perturbent l'ordre naturel.
12: Voilà, les espèces envahissantes, c'est-à-dire donc qui, par les activités humaines, sont dispersées d'un continent à l'autre. Alors la plupart n'arrivent pas à s'installer, mais de temps en temps, il y en a une qui arrive à s'installer, qui devient dominante et qui écarte un peu les autres espèces. Par exemple, dans la perche du Nil, c'est un poisson qu'on a introduit en fait intentionnellement dans un lac africain pour nourrir les populations locales, parce que c'est un gros poisson qui poussait très vite. Mais en fait, justement, il pousse tellement vite, il est tellement gros qu'il est devenu dominant et il a fait disparaître beaucoup d'espèces endémiques de poissons, c'est-à-dire des poissons qui existaient nulle part ailleurs dans ce lac-là.
11: C'est-à-dire qu'on arrive aux limites de la mondialisation finalement.
12: Oui, tout à fait. Et en plus, on fait aussi comme ça disperser des maladies. donc des espèces exotiques envahissantes qui sont des pathogènes. Et par exemple, il y a un champignon qui a envahi les États-Unis en venant d'Asie et qui a complètement décimé là-bas les châtaigniers, alors que c'était une espèce dominante.
11: Au bout du bout, vous alertez sur le fait qu'il y aurait un vortex d'extinction. On sait qu'il y a eu 5 extinctions dans l'histoire de l'humanité. Vous en prédisez donc une 6e ?
12: Donc il y a effectivement eu 5 extinctions de masse, hein, dont la dernière au Crétacé où les dinosaures ont disparu. Au Crétacé, 75% des espèces ont disparu. Là, on n'en est pas encore là, on est à quelques espèces qui ont disparu. Le problème, c'est que même pour toutes celles qui n'ont pas encore disparu, leur abondance a énormément diminué. Hein. On disait 75% des insectes volants ont disparu, 80% des mammifères terrestres ont disparu, et donc leur populations deviennent toutes petites. Or, on sait que des petites populations comme ça, elles n'ont plus assez de diversité à l'intérieur, donc elles n'arrivent plus à s'adapter. Et c'est ça le vortex d'extinction, c'est-à-dire qu'elles ne sont pas encore éteintes, mais elles vont y aller à l'extinction parce qu'elles n'ont plus assez de capacité de se régénérer.
11: À l'inverse, il y a de bonnes nouvelles. Tout de même, quand on sait que le nombre d'oiseaux a augmenté considérablement, plus 261% en 5 ans, dans ces conditions, Tatiana Giraud, est-ce que vous n'êtes pas un prophète de malheur ? Ou une lanceuse d'alerte, ou une militante écolo pure et dure, qui ne dirait pas les bonnes choses.
12: Donc il y a effectivement des motifs d'espoir, hein, c'est-à-dire que dans les zones où on laisse la nature tranquille, où on arrête de mettre des pesticides, où on arrête de détruire les habitats, effectivement, elles se régénèrent très vite dans ce qu'on appelle la renaturation ou l'évolution libre. Effectivement, les pourcentages d'oiseaux qui reviennent, d'insectes, ça donne beaucoup espoir. Mais il faut réduire ces pressions, et donc effectivement, l'idée c'est de lancer d'alerte, parce que c'est pas du militantisme dans le sens où on a des données scientifiques à la fois sur les causes, sur les constats de l'effondrement et sur les solutions. Et donc c'est vraiment une voie scientifique de dire d'alerter en disant on a besoin de cette biodiversité, elle est en train de disparaître, on connaît les solutions pour éviter qu'elle disparaisse et il y a des motifs d'espoir parce que on sait quoi faire.
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11: Avec vous, Tatiana Giraud, chercheuse en biologie évolutive et donc auteure de cet ouvrage, plein de cartes, plein de dessins, très très intéressant, très accessible. Hein, c'est pas une somme scientifique, qui s'appelle la biodiversité en infographie. Le constat est donc posé, la question est de savoir maintenant quelles sont les pistes d'action concrètes. Fin 2022, le monde s'est réuni et s'est accordé sur un plan mondial visant à transformer notre relation avec la nature, cela avec l'adoption du cadre mondial pour la biodiversité Kunming-Montréal. Ce plan pour la biodiversité, autrement dit, établissait 23 cibles à l'horizon 2030. C'est dans 6 ans. 4 objectifs mondiaux d'ici à 2050 afin de stopper et d'inverser et donc la perte de la biodiversité. Est-ce que c'est possible ? Est-on en la matière dans un temps forcément long ? Plus directement, combien faut-il de temps pour influer sur les choses ?
12: Ça peut aller très vite hein, quand on voit dans ces espaces de réserve ou de renaturation, la nature reprend ses droits très vite, le nombre d'espèces augmente très rapidement. Le problème donc ces COP sont très utiles, on parle des problèmes, on discute des solutions. Le problème, c'est que les accords qui sont trouvés ne sont pas contraignants pour les États. Donc c'est ensuite à chaque État, chaque pays, de mettre en place des solutions et des solutions concrètes. Donc par exemple, après une des dernières COP, la France avait augmenté le pourcentage de territoires qui devraient être en réserve, à la fois marine et terrestre. Donc il y a des choses qui sont mises en place, mais ça ne va pas assez vite en regard de l'effondrement rapide de la biodiversité. Et puis surtout, on fait des réserves, donc c'est des bonnes choses. Mais par exemple, sur les pesticides, on voit récemment des reculs très graves.
11: Parce qu'il y a un manque de prise de conscience ou il y a des lobbies qui travaillent de manière ardue là-dessus.
12: Je pense que malheureusement, oui, c'est des lobbies parce que les personnes qui mettent ces pesticides en agriculture très intensive et qui les vendent, c'est des enjeux financiers énormes. Et donc, ce n'est pas les mêmes personnes qui bénéficient de mettre des pesticides financièrement et les personnes qui vont être affectées par ces pesticides. Hein. On voit que ce n'est pas seulement la biodiversité, c'est aussi la santé humaine. Il y a de plus en plus de sources d'eau, de nappes phréatiques qui sont contaminées par ces pesticides. Donc, c'est vraiment un enjeu de santé publique en plus.
11: Et vous faites le constat que la nature se dégrade plus vite qu'elle ne se répare, particulièrement depuis un siècle. Quelles sont les vitesses de régénération? Est-ce que ça se compte en années, en décennies, en siècles?
12: Donc tout dépend de quoi on parle. Si on parle de régénération des populations, c'est-à-dire qu'on imagine, on a l'hirondelle rustique qui s'est effondrée de 40% en 30 ans. Si on arrête maintenant de détruire ses habitats et de mettre des pesticides, ces populations vont sûrement augmenter très rapidement en quelques années. Par contre, une fois que les espèces ont disparu, là, il faut des millions d'années pour qu'elles se régénèrent. Par exemple, on estime que les mammifères qui vont disparaître dans les 5 prochaines décennies, il faudra 5 millions d'années pour qu'elles se régénèrent.
11: Quel type d'animaux?
12: Des chauves-souris, oiseaux, des gros mammifères. Donc il y a énormément d'espèces de mammifères qui sont en grave danger d'extinction.
11: Et donc à court terme, c'est-à-dire que c'est le point de non-retour, c'est un petit peu comme celui qui chaque année témoigne que nous avons plus consommé que ce que la Terre nous donne.
12: Oui, exactement. Il y a des calculs qui sont faits sur qu'est-ce que la Terre peut régénérer en un an en termes d'eau pure, en termes de nourriture, en termes de CO2 à stocker. Et en France, par exemple, on consomme en un an ce que la Terre peut produire en 3 ans. Donc on voit bien que ça ne va pas. Et ça, on a une dette à la Terre chaque année. Et on voit bien que ça, c'est une dette qu'on ne pourra jamais rembourser et qui met fortement en danger la survie de nos enfants.
11: C'est ce que vous appelez des débiteurs écologiques. À l'inverse, il y a des pays qui sont des créditeurs écologiques. Alors c'est assez étonnant. Il y a le Cameroun et il y a l'Inde.
12: Oui,
11: Comment ça se fait ? On a l'impression qu'ils polluent énormément.
12: Mais ils sont très nombreux. Ouais. Mais ils ont des modes de vie qui sont plus sobres que les nôtres. Donc en termes d'émissions de CO2, en termes d'émissions de pesticides, en termes de captation d'eau, de ressources naturelles.
11: Pourquoi est-ce que la prise de conscience est difficile? Vous donnez les chiffres, il suffit de lire votre ouvrage pour prendre la mesure de tout cela. On parlait des lobbies tout à l'heure, mais au-delà de ça, est-ce que c'est parce que finalement, pour tout un chacun, tout ça c'est des trucs de scientifiques et ça les touche pas, les gens, donc ils ne sont pas à même de pouvoir faire pression sur les politiques, par exemple, qui peuvent prendre des normes et des règlements.
12: Je pense que peut-être que le grand public ne se rend pas encore compte, et c'était une raison de faire ce livre, à quel point notre bien-être et notre survie dépendent de la biodiversité. C'est-à-dire qu'on commence à entendre parler beaucoup du dérèglement climatique, on entend parler du fait que les inondations sont dues au dérèglement climatique, mais par exemple, on ne dit pas que c'est aussi parce qu'on a fait disparaître toutes les zones humides qui avant tamponnaient les sécheresses et les inondations qu'il y a ces catastrophes qu'on appelle naturelles de plus en plus fréquentes. On ne se rend pas compte à quel point on dépend de la fertilité des sols. On a bien compris qu'on dépend des abeilles pour polliniser, mais tous les micro-organismes du sol, les champignons qui recyclent la matière organique, toutes ces interdépendances entre espèces, je pense que ça c'est pas encore assez abordé à la fois à l'école et dans les médias en général.
11: Ouais, les champignons, alors c'est pas que les cèpes et les bolets,
12: voilà.
11: C'est de l'infiniment petit, vous en êtes d'ailleurs une spécialiste, et ça, c'est bien plus grave, j'allais dire, que la baleine ou le panda auquel on pense spontanément quand on parle péril, on pense à péril écologique.
12: Voilà, c'est ça. Les champignons, c'est aussi toutes les moisissures, tous les filaments dans les sols, qui en fait sont, par exemple, les seuls organismes qui peuvent dégrader le bois mort. À Tchernobyl, hein, dans la zone la plus irradiée, il y a beaucoup moins de champignons, beaucoup moins de décomposeurs de matière organique, et du coup, bah, le bois mort s'accumule, il y a de plus en plus d'incendies, et ça aggrave encore la dispersion de la radioactivité. Donc on voit bien quand ils disparaissent, à quel point ils sont essentiels. Un autre exemple, c'est donc quand on voit une forêt, donc on a pareil, le grand public commence à comprendre l'importance des forêts pour stocker le CO2, mais une forêt c'est pas juste des arbres, la plupart des arbres peuvent pas pousser s'ils font pas une association avec un champignon qui lui apporte des nutriments qui va pêcher loin dans le sol.
11: Donc c'est pas parce qu'on ne voit pas que c'est pas important.
12: Exactement.
11: Cette journée internationale de la diversité biologique a pour mot d'ordre des actions locales à l'impact mondial, autrement dit les grands changements commencent à petite échelle, les petits ruisseaux font les grandes rivières. Vous avez quelques idées, quelques conseils à nous donner là-dessus?
12: Donc au niveau individuellement, il y a beaucoup de choses à faire. Hein. Donc déjà, effectivement, voter pour des politiques ambitieuses qui vont vraiment protéger notre santé et la biodiversité. Acheter, on a deux cartes importantes, la carte d'électeur et la carte bleue. On peut acheter principalement de l'agriculture biologique hein, qui va éviter qu'il y ait plus de pesticides répandus et qui montre l'importance de la filière. On peut manger moins de viande, hein, c'est un levier énorme. On estime par exemple...
11: Expliquez-nous pourquoi manger moins de viande, c'est écolo.
12: Parce que donc, par exemple, pour produire une calorie animale, il faut 3 fois plus de terre que pour produire une calorie végétale. Donc déjà, c'est beaucoup plus de destruction d'habitat, c'est beaucoup plus de pesticides qui sont répandus. L'élevage, c'est aussi très émetteur de CO2. On estime par exemple que pour si tous les Français mangeaient juste moitié moins de viande, on arriverait aux accords de Paris en termes de baisse d'émissions de CO2. Donc c'est un levier énorme pour éviter le dérèglement climatique. Donc il y a l'alimentation, il y a aussi la sobriété générale, hein, ne pas acheter des choses dont on n'a pas besoin, par exemple la fast fashion, hein, qui sont aussi très consommateurs en terre, parce que le coton, pour être cultivé, ça demande beaucoup de terre et beaucoup de pesticides, donc c'est un levier aussi énorme.
13: Un jean, ça consomme énormément d'eau.
12: Voilà, c'est ça, beaucoup d'eau, beaucoup de pesticides et de terre. Et c'est des choses que... Donc l'idée, c'est pas de retourner à la chandelle hein, ou à l'huile, c'est vraiment de juste pas acheter des choses dont on n'a pas besoin ou qui est des choses de mauvaise qualité qui vont pas tenir longtemps.
13: Sur ce dernier conseil, en cette journée de la biodiversité, Tatiana Giraud, chercheuse en biologie évolutive, je rappelle le titre de votre ouvrage aux éditions Tana, La biodiversité en infographie.
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16: Soyez les bienvenus à l'écoute des RFI. Merci de nous rejoindre. Il est 21h30 ici à Paris et 19h30 en temps universel.
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16: À la une de cette édition, l'épidémie d'Ebola qui gagne du terrain en République du Congo, des démocratiques du Congo. Le risque pour la santé publique est maximal, dit l'OMS qui a élevé le niveau d'élever à très élevé. La communauté scientifique se mobilise pour enrayer la propagation du virus. Le grand oral pour Ousmane Sonko, le Premier ministre sénégalais, sous le feu des questions des députés, nous l'entendrons. Il a défendu le renforcement de la loi réprimant l'homosexualité. Et puis le football, Lens contre Nice, c'est en ce moment, c'est l'affiche de la finale de la Coupe de France. Sous les couleurs de Lens joue l'international malien Mamadou Sangaré, pris Marc Vivian Foé. Nous appellerons Victor Missistrano sur place, Lens qui vient d'ouvrir la marque. L'Organisation mondiale de la santé élève son niveau d'alerte nationale concernant la maladie d'Ebola dans l'est de la RDC. L'épidémie représente désormais un risque très élevé pour la santé publique dans le pays, tandis que les risques au niveau régional et mondial restent inchangés. Tedros Adhanom Ghebreyesus, le directeur de l'OMS, estime que l'épidémie se propage rapidement, une situation qui a déclenché des mesures de restriction de voyage dans les pays voisins de la RDC, à Kinshasa pour les Nazidis.
17: L'Ouganda a annoncé hier ne plus avoir de cas actifs dans le pays et pour éviter une résurgence de la maladie, des mesures ont été mises en place dans la foulée. Dans les 48 heures fin des vols avec la RDC, il y avait jusqu'ici une liaison directe Entebbe-Bunia, épicentre de l'épidémie, mais aussi avec Kinshasa, la capitale congolaise, où aucun cas n'a été enregistré. Fin des vols et des transports en commun transfrontaliers, plus de bus, plus de ferries, plus de taxis pour faire la liaison entre la RDC et l'Ouganda. Les frontières terrestres reste ouverte avec des contrôles sanitaires renforcés comme des prises de température. Renforcement des contrôles aussi aux frontières de la RDC et du Rwanda. Si ces frontières ne sont pas officiellement fermées depuis plusieurs jours, les passages se font au compte-gouttes selon des témoignages. Les autorités rwandaises annoncent des mesures à l'aéroport international de Kigali. Plus d'entrée pour les étrangers qui sont passés par le Congo dans les 30 derniers jours. Les Rwandais ou les résidents peuvent entrer dans le pays, mais ils seront soumis à une quarantaine en lien avec les services de santé. Pauline Azidi, Kinshasa, RFI.
16: Et Bambou, c'est le nom de cette nouvelle zone de santé qui vient à son tour d'être touchée par l'épidémie d'Ebola qui se propage. Le directeur général de l'OMS a confirmé que la violence sur le terrain et l'insécurité entravaient la réponse sanitaire contre l'épidémie. Explication, Patient Nicotti.
18: Un cas confirmé d'Ebola Boudibougio 2 suspects, 128 contacts à suivre. Aucun n'avait encore été suivi au 20 mai. C'est le tableau que présente la zone de santé de Bambou dans les derniers rapports officiels. Bambou, territoire des Djougou, 35 km au nord de Bounia, sur l'axe Iga-Barrière-Mongoualou. On rappelle que Mongoualou est considéré comme le point de départ de l'épidémie actuelle. La milice Codeco y est active depuis des années. Par exemple, en octobre 2021, une équipe MSF a été attaquée sur le chemin du retour d'une mission. 2 employés blessé par balle. En avril 2023, 2 taximens ont été abattus par des miliciens sur cet axe. La route a été coupée pendant des semaines. Elle n'a été rouverte qu'avec des patrouilles de l'armée nationale. Ce vendredi, le directeur général de l'OMS, Tedros Adhanom Ghebreyesus, a mis à jour les chiffres. 82 cas confirmés en RDC, 7 décès confirmés, près de 750 cas suspects. Il cite implicitement la violence et l'insécurité comme obstacle direct à la réponse et il est formel. Nous savons que l'épidémie en RDC est bien plus vaste.
16: Et RFI vous propose d'écouter l'interview en longueur de Patrick Muyaya, le porte-parole du gouvernement congolais, au micro de Patient Ligodi. Interview à retrouver sur notre site internet www.rfi.fr. Dans l'actualité également, le Mali, 5 villages de la région de Bandiagara dans le centre du pays ont été attaqués hier après-midi. Attaque revendiquée par le JNIM, un groupe djihadiste lié à Al-Qaïda. Pas de bilan. Les sources jointes par RFI rapportent une 20aine de morts. De leur côté, de nombreux habitants ont fui leur village. Direction le Sénégal, le Premier ministre Ousmane Sonko était devant les députés ce matin pour répondre aux questions d'actualité et surtout défendre les décisions du gouvernement. Depuis l'arrivée au pouvoir du PASTEF, c'est la 5e fois que le Premier ministre sénégalais se plie à cet exercice de communication. Reportage d'Elisa Westerhoff.
19: Alors que ces 3 derniers mois, plus d'une 100aine de personnes a été arrêtée pour homosexualité présumée, dont des personnalités proches du Premier ministre, Ousmane Sonko.

0: Les fonds politiques, c'était un engagement électoral. On n'a jamais dit qu'on allait supprimer les fonds politiques. Il faut les contrôler. C'est une question de principe. Aucun centime qui appartient au peuple sénégalais ne doit échapper à un contrôle.
1: Ousmane Sonko a donc promis d'introduire un projet de loi pour que ces fonds soient contrôlés. Et s'il a évoqué des divergences avec le président, le Premier ministre a assuré qu'elles ne sont pas un frein à la marche de l'État. Léa Lisa Westerhoff, Dakar, RFI.
2: Le Maroc, en bref, dans l'actualité, le dernier bilan toujours provisoire de l'effondrement d'un immeuble survenu à Fès dans le nord du pays et de au moins 15 morts, dont deux fillettes, selon donc un nouveau bilan provisoire d'une source judiciaire. La vidéo a déjà fait le tour du monde. On y voit un Congolais, Yves Sakila, informaticien d'une trentaine d'années, maintenu violemment au sol en Irlande par plusieurs agents de sécurité privés. Il en mourra à l'hôpital. L'hôpital Mater de Dublin. Depuis cet événement tragique survenu le 15 mai, le scandale a pris de l'ampleur. Les manifestations se multiplient en Irlande alors qu'une enquête a bien été ouverte. Nous allons écouter Yemi Adenuga, les premières femmes noires élues conseillères en Irlande. Elle est même porte-parole de la Black Coalition Ireland. Et le choc de la mort d'Yves Sakila doit permettre, nous dit-elle, de prendre conscience du travail à faire contre ces violences.
3: Je peux vous assurer une chose, Yves Sakila n'a pas été poursuivi parce qu'il était africain. Il est mort parce qu'il était africain. Je demande plusieurs choses. La première, une enquête en totale transparence avec toutes les ressources nécessaires, sans corruption ni retard. Ensuite, il faut réformer les formations des forces de l'ordre et travailler sur les biais racistes avec un regard indépendant et un véritable sens des responsabilités. Il faut légiférer sur l'usage excessif de la force sur des civils. La sécurité doit être basée sur des critères légaux très clair. Il faut également mettre fin au discours politique déshumanisant. Les hommes et femmes politiques doivent être tenus comme responsables de leurs mots. Enfin, il faut tout simplement protéger la vie des personnes noires et des minorités de manière égale au regard de la loi irlandaise. Nous serons intransigeants afin d'obtenir justice. Si ces demandes sont mises en place, alors nous rendrons justice à Yves Sakila. We will ensure
2: that justice has been achieved for Yves. Voilà la mort de ce Congolais Yves Sakila qui suscite une vague d'émotions sur les réseaux sociaux également. C'était Yemi Adenuga qui répondait aux questions de Sofiane Amazian. Et nous partons au Stade de France qui accueille la 109e finale de la Coupe de France de football. Le trophée va donc se jouer entre le Racing Club de Lens et Nice. Bonsoir Victor Missistrano, vous êtes sur place. On en est où?
4: Bonsoir,
2: de
4: Sylvie.
2: Cette finale, Victor?
4: Eh bien 1-0, les Lensois ont ouvert le score, Sylvie, à la 25e minute de jeu. Là on est à la 34e, les Lensois qui ont trouvé l'ouverture grâce à Florian Thauvin dans la surface de réparation sur la gauche. L'ailier français, champion du monde, a croisé sa frappe au ras du sol pour tromper Maxime Dupé. Eh bien, il a traversé le terrain pour aller célébrer son but avec les supporters lensois réunis de l'autre côté pour sa 14e réalisation de la saison pour devenir le meilleur buteur de son équipe. Il est en train, là, Florian Thauvin, de se préparer à frapper un coup franc que l'on va suivre en direct. C'est boxé par le gardien niçois. Je vous le disais, les Niçois qui ont subi l'ouverture du score, c'est assez logique. Hein. Les 100 et or sont les grands favoris de cette finale qui viennent de terminer deuxième du championnat de France. Tandis que les Niçois joueront leur maintien en Ligue 1 en barrage dans quelques jours. Des Niçois qui avaient bien résisté, s'étaient créé plusieurs occasions en début de partie. Il leur reste encore beaucoup de temps dans cette finale pour revenir. Mais pour l'instant, Sylvie, c'est bien Lens qui se dirige vers la première Coupe de France de son histoire. 1-0 à environ 10 minutes de la fin de cette première période.
2: Merci Victor Missistrano, une finale qui se joue sous un temps estival puisqu'il fait pour l'instant 26 degrés au Stade de France. Merci de nous avoir suivis. Bonne soirée.
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6: Bonjour à tous, merci de nous rejoindre pour Ici l'Europe sur France 24 et Radio France Internationale. Nous sommes en ce moment même au Parlement de Strasbourg où se tient comme toutes les semaines de plénière le fameux collège des commissaires et nous avons le plaisir aujourd'hui d'être en compagnie d'une commissaire ou plus exactement d'une vice-présidente exécutive de la Commission européenne, Roxana Minzatou. Bonjour.
7: Bonjour, un grand plaisir d'être ici.
6: Vous êtes en charge des emplois de qualité, des compétences et de la préparation au changement, ancienne députée européenne pour le Parti socialiste démocrate.

0: En Roumanie, et beaucoup d'Européens s'inquiètent des répercussions de la guerre au Moyen-Orient. Le chômage est plutôt bas dans l'Union européenne en ce moment, moins de 6%. En attendant, la crise énergétique est en train de peser sur les entreprises et on se demande quelles seront les conséquences pour l'emploi.
1: C'est vrai tout ce que vous dites et la Commission européenne agit sur ces sujets. En effet, on a déjà lancé la première stratégie européenne qui lutte contre la pauvreté dans l'Union européenne. Et moi, je crois que c'est un signal politique très fort. C'est la première stratégie, le premier outil de niveau européen où on dit d'abord qu'on a en Europe presque 100 millions d'Européens qui sont en risque de pauvreté, en risque d'exclusion sociale. 1 sur 5 Européens, en effet. On parle de la pauvreté des enfants. On comprend très bien tous les problèmes que les citoyens ont en termes d'abrisme, en termes de logement, en termes de le coût de leur vie. Bien sûr que cette stratégie dépend de la collaboration avec les gouvernements, avec les États membres, avec la société civile, avec toutes les industries, parce que c'est un effort de la société entière. Mais je crois que c'est important qu'on parle sur les instruments. Et le plus important instrument, c'est un potentiel directive européenne sur l'activation des personnes qui n'ont pas d'emploi. Qu'est-ce que ça veut dire? On voudrait que les États membres soient capables d'avoir des minimums conditions en ce qui regarde la manière dans laquelle ils offrent le soutien aux personnes qui cherchent l'emploi. Parce que ce n'est pas seulement la formation, les compétences, ce n'est pas seulement un soutien financier.
0: Alors vous voulez donner en fait l'accès à des emplois de qualité. Alors comment? Parce que la bonne nouvelle, c'est que la justice européenne a confirmé la directive sur le salaire minimum européen. Ça, c'est un bon point. Mais des mesures pour inciter les entreprises à distribuer des salaires décents, ça reste très flou quand même.
1: C'est vrai, les emplois de qualité sont part de la stratégie contre la pauvreté, mais aussi on prépare la loi des emplois de qualité qu'on va présenter en décembre. Et c'est là où on explique que oui, la compétitivité, la prospérité sont les buts importants de l'Europe, mais ça doit être réalisé en soutenant des emplois de qualité, des salaires qui sont décents, qui permettent aux gens de payer tous les coûts de vie qu'ils ont chaque mois. Et bien sûr que ça, c'est aussi un message très important d'équilibre entre la dimension économique, la compétitivité et entre la dimension sociale, parce qu'une société forte, en effet, peut contribuer à une économie forte. L'un sans l'autre ne sont pas possibles.
0: Alors, dans cette stratégie, il y a aussi beaucoup en direction des 19 millions d'enfants en risque de pauvreté. Là, vous voulez en sortir 5 de ce risque, 5 millions. Et comment faire s'il n'y a pas d'objectif qui corresponde à finalement un effort budgétaire chiffré?
1: En effet, on n'a pas un budget dédié dans cette stratégie, mais le travail sur le cadre financier pluriannuel est en cours ici avec les collègues du Parlement, les collègues des États membres du Conseil. On a le Fonds social européen qui maintenant soutient les politiques sociales en Europe avec plus de 140 milliards d'euros. Dans le cadre financier qui suit et en pleine négociation, le budget est environ de 100 milliards d'euros. On a plusieurs des priorités.
0: Oui, il y a beaucoup de crainte d'une baisse justement de ce fonds social européen pour la formation justement.
1: C'est vrai parce qu'on a plusieurs des priorités maintenant, mais on a pris toutes les mesures parce que dans cette enveloppe nationale pour chaque pays, on a un minimum de 14% d'investissement social à chaque pays, comme j'ai dit. Si c'est le cas, parce qu'on a des pays où le niveau de la pauvreté est plus sérieux. Et bien sûr que le minimum, c'est seulement un standard auquel on part. Bien sûr que les négociations ne sont pas simples, mais moi, je vois des signaux importants que le Fonds social européen a le soutien politique pour enfin donner le soutien que les gens ont besoin en Europe.
0: Alors, je vous propose tout de suite, Madame la vice-présidente, de regarder quelques nouvelles choisies sur l'Union européenne. C'est l'Europe en bref de Aline Botin.
2: L'Union européenne trouve un compromis provisoire pour appliquer l'accord commercial signé avec les États-Unis à l'été 2025. 0% pour les exportations américaines vers l'Europe, 15% pour les européennes à destination des États-Unis. L'accord a été conclu in extremis avant l'ultimatum du 4 juillet de Donald Trump, qui menaçait d'augmenter les taxes sur voitures et camions européens à 25%.
3: La situation est totalement précaire et il est impossible de prévoir comment les États-Unis vont agir en matière de droits de douane. C'est pourquoi le Parlement s'est prononcé en faveur d'un filet de sécurité avec 417 voix pour.
2: Le Parlement européen avait initialement demandé des garde-fous stricts pour protéger l'Europe contre d'éventuelles violations américaines, assouplies finalement. Un soutien exceptionnel aux agriculteurs pour contenir le prix des engrais, qui a bondi de 30% depuis fin février et l'instabilité dans le détroit d'Ormuz. C'est ce qu'a promis l'Union européenne alors que le monde rural a manifesté devant le Parlement de Strasbourg. La Commission n'a pas précisé de montant, mais devrait à minima utiliser les 200 millions d'euros restants dans la réserve agricole de 2026. Dans une lettre à Ursula von der Leyen, Giorgia Meloni exige plus de flexibilité budgétaire pour faire face à la crise énergétique. Selon elle, la flambée des prix depuis les conflits au Moyen-Orient et en Ukraine transforme les dépenses énergétiques en une priorité nationale qui devrait bénéficier des mêmes dérogations que celles accordées aux dépenses militaires dans le pacte de stabilité. Et si Bruxelles refuse, l'Italie menace de se retirer du fonds de réarmement SAFE, un programme clé de 150 milliards d'euros pour la sécurité européenne.
0: Alors, on le voit, Madame la vice-présidente de la Commission européenne, Giorgia Meloni en Italie demande à la Commission un traitement dérogatoire du pacte de stabilité et de croissance pour aider Rome à répondre à la flambée des prix énergétiques suite au conflit au Moyen-Orient. Est-ce que Bruxelles est véritablement synonyme d'austérité budgétaire ou de relance de la croissance et de l'emploi ?
1: Bien sûr, les États membres proposent des différents éléments et la Commission européenne a le rôle de regarder l'intérêt général de l'Union européenne. Ce qu'on fait, c'est d'avoir cet équilibre entre les politiques qui soutiennent la croissance économique et les politiques sociales. Ça, c'est très important de dire ça tout le temps. Parce que l'investissement, les règles fiscales, les réformes budgétaires sont bien sûr importants pour la santé de l'économie européenne et pour la direction et pour l'innovation et pour la compétition globale où l'Europe doit être très forte. Mais dans le même temps, on doit avoir les politiques et les allocations budgétaires suffisantes pour que les personnes qui, pas seulement les personnes vulnérables, les personnes qui travaillent, les jeunes, tous nos citoyens ont le soutien, la vie décente parce qu'ils peuvent participer à cet effort. Et ça, c'est pas simple. Je suis très consciente de ce que je dis. C'est une complexité des politiques, mais c'est pour ça qu'on est là, on est ici, de trouver le juste équilibre.
0: Autre dossier important aujourd'hui, celui de la sécurité au travail. Elle régresse en temps de crise et les entreprises lésinent sur les normes de sécurité, comme nous le montre ce reportage signé Natacha Vesnich.
4: Chaque jour, 2 à 3 personnes meurent au travail en France suite à un accident. Des hommes majoritairement, ouvriers la plupart du temps, jeunes et précaires de plus en plus souvent. Face à cette hécatombe, le ministère du Travail veut faire de la lutte contre les accidents mortels une priorité absolue. Les campagnes de prévention se multiplient sur les réseaux sociaux. Mais qu'en est-il dans les entreprises ? Les inspecteurs du travail sont chargés d'y contrôler le respect des normes de sécurité. Johan Journeau est inspecteur du travail en région parisienne.
5: Messieurs, bonjour. Inspection du travail. Il est où le chef ? Je pense qu'on va aller au sous-sol parce que c'est là où l'activité se passe le plus. Ok ? C'est un peu le bazar ?
6: Ah, bon.
4: Johan Journeau ne descendra pas au sous-sol. L'accès n'est pas sécurisé. Il décide aussitôt d'arrêter le chantier.
5: Je mets un arrêt de travaux là pour cet accès. Hein. Là, vous imaginez, vous descendez, vous perdez l'équilibre, vous n'avez pas de main courante pour vous retenir, l'accès n'est pas sécurisé. Vous tombez, vous avez un peu de chance, vous tombez au sol, vous faites une chute de 2 mètres. Vous avez un peu moins de chance, vous retombez plus bas, vous faites une chute de 15 mètres.
4: Ce travail de contrôle est indispensable. Pourtant, ces dernières années, le nombre d'inspecteurs du travail a diminué.
5: C'est quand même, moi je trouve ça clairement hallucinant qu'en tant que 6e puissance économique mondiale, on est de si mauvais résultats, quoi. Et c'est aussi parce qu'il n'y a pas une culture de la sécurité. Hein. Si l'Allemagne y arrive mieux que nous, c'est parce qu'il y a une vraie culture de la sécurité en Allemagne.
4: Sylvie et Fabrice Perté ont perdu leur fils le 26 juillet 2023. Ce jour-là, Il est en train de nettoyer une machine quand elle est relancée par un autre salarié. Jules est aspiré, il meurt sur le coup.
1: Le dimanche, juste avant l'accident, il m'a dit « Tu sais maman, je vais démissionner parce que je ne travaille pas en sécurité ». Donc il le sentait.
4: Selon l'inspectrice du travail intervenue sur les lieux, la loi interdit à un employeur d'utiliser une machine non conforme. Celle qui a tué Jules présentait 79 non conformités, dont au moins deux déterminantes dans l'accident.
0: Roxana Minzatou, vous êtes en charge de l'emploi. Et en matière de mort au travail, on est à plus de 3000 personnes par an dans l'Union européenne. Record d'accidents mortels aussi pour la France en particulier. La Commission a une feuille de route qui veut donner lieu à des actions concrètes. Une directive amiante par exemple en 2023. Mais est-ce qu'il n'est pas temps d'harmoniser un peu les règles de ce travail?
1: D'abord, je voudrais dire que pour moi, c'est inacceptable qu'on parle de... On a une statistique au niveau européenne, 9 chaque jour, aujourd'hui, chaque jour, 9 européennes sont mortes au lieu de leur travail parce que dans cet endroit, ils n'ont pas la sécurité qu'ils doivent avoir. Et ça, c'est inacceptable, la vision avec laquelle on travaille dans l'Europe, c'est une vision zéro sur les morts dans l'endroit du travail. La législation européenne qui harmonise les règles au niveau européen a agi pendant les dernières 30 ans. Dans l'Union européenne, 70% des morts en cette cause sont réduits. Alors on a pu voir la réduction des accidents, mais de toute façon, chaque jour, 9 personnes, ça c'est pas acceptable. Ce qu'on va faire pour mieux aborder ce problème, c'est d'adresser les risques dans la loi de qualité, d'emploi de qualité. On va adresser aussi les risques psychosociaux, les risques qui sont connectés avec le climat, les températures extrêmes. C'est important de voir ces dimensions dans la loi d'emploi de qualité et ça veut dire des conditions que les États membres doivent attendre. Alors, on a un cadre législatif européen très fort, mais plus est nécessaire et plus d'implémentation. La capacité des autorités d'implémenter cette règle est ce qui a été dit, la culture de sécurité qui doit être là pour les employeurs, pour les travailleurs, pour les autorités comme priorité.
0: Parlons de quelque chose qui inquiète aussi beaucoup les Européens, l'impact de l'intelligence artificielle sur nos vies. La Commission insiste sur la nécessaire formation des travailleurs à utiliser l'IA dans leur vie de tous les jours. Mais est-ce que cette intelligence artificielle qui a un peu réponse à tout n'est pas aussi en train d'empêcher notre jeunesse de penser, de se former? Elle fait les devoirs, les dissertations à leur place. Donc c'est aussi un danger, on le sent bien.
1: L'IA, c'est en réalité, oui, une grande opportunité, l'innovation, la productivité, mais aussi une vulnérabilité. Et moi, je ne crois pas que l'IA soit seulement un outil, c'est plus que ça. Et oui, on a besoin de compétences parce qu'on voit déjà des travailleurs, des jeunes ou des travailleurs, des adultes qui utilisent l'IA chaque jour, mais n'ont pas fait des formations, ils n'ont pas une éducation dédiée sur ces sujets. C'est pour ça qu'en novembre, je vais présenter un paquet législatif sur l'éducation qui va inclure aussi des mesures pour stimuler l'éducation digitale en Europe et un focus, bien sûr, sur l'IA dans les écoles et sur l'accès des enseignants aussi à cette ressource.
0: Mais est-ce que l'IA va nous remplacer, en fait, nous les travailleurs? Parce qu'on voit bien que certains métiers sont directement impactés. La traduction, ils la font très bien. Tous les métiers, d'ailleurs, sont très impactés.
1: La conversation sociétale, politique sur l'impact de l'IA sur l'humanité doit être très sérieuse. Elle seulement commence. Parce que bien sûr que personne ne peut répondre maintenant sur l'impact concret de l'IA dans le monde du travail. On a des éléments, des statistiques qui nous disent que oui, c'est un certain pourcentage qui va être modifié des travaux, des emplois à cause de l'IA, mais c'est avec des bonnes connotations et aussi avec des risques. Ce que c'est important, c'est d'avoir aussi des règles et des compétences, des protections pour les travailleurs, mais aussi les compétences parce qu'ils soient capables d'augmenter, d'amplifier leur expertise. Et bien sûr qu'on va avoir de nouveaux rôles, ça c'est normal. Et c'est pour ça qu'on doit accompagner les jeunes avec aussi des investissements au niveau européen dans l'éducation, la technologie éducationnelle, l'IA et cet élément-là.
0: Alors, votre commission européenne qui est dirigée par Ursula von der Leyen, on sent bien qu'elle a décidé de réagir avec ce vaste plan, notamment pour éradiquer la pauvreté en 25 ans du continent, parce qu'elle craint aussi que cet appauvrissement amène les Européens à voter toujours plus pour des droites souverainistes et eurosceptiques.
1: Moi, je ne commente pas les options des personnes dans cette façon. Les citoyens se sont ignorés, ça c'est pas bien. Pourquoi leur choix d'aller à la droite, à la gauche, ça c'est à les citoyens de répondre. Les politiciens doivent adapter les réponses politiques. Et ce qui est très important est qu'on voit les réponses des Européens. Qu'est-ce que c'est votre plus grand problème? C'est tout le temps le salaire, le coût de la vie, et c'est tout le temps la certitude sur leur futur, le futur de leurs enfants. Et c'est la réalité qu'ils ne sont pas convaincus que les politiques publiques sont suffisantes. Alors on doit adapter tout le temps en concentrant plus de ressources sur les politiques sociales et pas nécessairement juger l'option vers la droite et la gauche. Parce que si on parle avec les gens dans la rue, ils n'ont pas une vision très idéologique. C'est leur problème concret et la confiance qu'ils ont dans les politiciens sur les solutions. Et c'est pour ça que je crois dans l'équilibre des mesures politiques, budgétaires, technologiques et les mesures sociales qui sont très importantes pour la santé de la démocratie aussi.
0: Alors en tant que vice-présidente de la Commission européenne, vous avez vu que la Hongrie est revenue dans le camp pro-européen après la défaite de Viktor Orban. La Bulgarie a un gouvernement un peu plus ambigu qui pourrait se tourner vers la Russie. Et vous, Roxana Minzatou, vous dites convaincue que votre pays natal, la Roumanie, maintiendra une position pro-européenne. Européenne, même si votre parti socialiste s'est allié à l'extrême droite pour évincer le gouvernement centriste, il y a une crise politique. Donc pourquoi vous êtes tellement optimiste?
1: C'est aussi la manière en laquelle les citoyens sentent la fardeau de chaque jour. Et en Roumanie, c'est vrai qu'on a encore une grande partie de la population qui est en risque de pauvreté, d'exclusion sociale. Moi, j'ai une grande confiance dans l'attitude pro-européenne du peuple roumain, un peuple qui a eu cet objectif de faire partie de l'Europe, comme on dit, l'Union européenne maintenant. Et malgré toutes les évolutions politiques qui sont spécifiques d'une démocratie, moi, je n'ai pas de doutes sur le chemin pro-européen du pays d'où je viens et où je reviens tout le temps. Ma famille est là. Et on doit bien sûr avoir toute confiance parce que la Roumanie est très importante dans la construction européenne, sa position, son rôle géopolitique, mais aussi le peuple. Comme j'ai dit, si quelqu'un va à Roumanie, va être très convaincu de cet amour pour l'Europe et de cette confiance qu'ils ont dans le projet européen. La plupart, pas tous, mais l'immense plupart.
0: Merci à vous d'avoir été notre invitée aujourd'hui, Madame la vice-présidente de la Commission européenne, Roxana Minzatou. Merci à vous de nous avoir suivis sur France 24 et Radio France Internationale. Restez en notre compagnie, l'actualité continue.
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8: Des coups de taser, des traitements dégradants, les militants de la flottille pour Gaza de retour de leur pays racontent ce qu'ils ont subi de la part des autorités israéliennes. Témoignage d'un Français dans cette édition. L'OTAN doit soutenir l'Ukraine. Les ministres des Affaires étrangères des pays de l'Alliance sont réunis depuis hier en Suède pour une rencontre préparatoire au sommet qui aura lieu en juillet sur fond de désengagement américain en Europe. En Slovénie, le nationaliste Janez Janša, élu Premier ministre ce vendredi, il a déjà occupé cette fonction à 3 reprises. Et lors de son dernier mandat, il avait menacé l'indépendance des médias et de la justice. Qu'il démissionne en Bolivie, de nouvelles manifestations ce vendredi pour exiger la démission du président Rodrigo Paz, qui fait face à une sévère crise économique. Et puis du football, Lens-Nice en finale de la Coupe de France. 2-1 pour les Lensois à la mi-temps. Les militants de la flottille pour Gaza de retour chez eux, interpellés en pleine mer par l'armée israélienne alors qu'ils tentaient de rejoindre le territoire palestinien. Ils avaient ensuite été conduits à terre. Dans une vidéo diffusée par le ministre israélien de la Sécurité nationale, on les voyait agenouillés, les mains liées, la tête au sol. Itamar Ben-Gvir, lui, paradait au milieu d'eux, les humiliant. Ces images avaient choqué. Expulsé par Israël, Fawzi Chiki raconte son arrivée à Paris, les mauvais traitements qu'il a subis. Ça a commencé en pleine mer, dès l'arraisonnement du bateau sur lequel il se trouvait.
9: Des prisons flottantes avec des conteneurs. On a été entassés comme des bétails à l'intérieur. Il y avait 170 personnes dans des conteneurs sans eau, sans nourriture, sans rien du tout. À chaque fois qu'on demande la nourriture, on subit une torture. Ils nous ont fait rentrer dans un conteneur en noir pour nous tabasser un par un. Et il n'y avait pas d'exception, sans rentrer dans le détail, il y en a qui ont subi plus de tortures que d'autres. Une fois qu'on est descendu du bateau, on a subi la même chose, des tortures, des coups de taser, des coups de poing, des gens qui se mettent à terre, des soldats israéliens qui se mettent à terre et qui te tabassent pour rien du tout parce que tu n'as pas baissé la tête. On a subi là-bas, c'est une torture, mais je ne dis pas pour moi. Nous, on a subi ce genre de torture. On se pose la question, qu'est-ce que les enfants de Gaza sont en train de subir? Qu'est-ce que les mamans de Gaza sont en train de subir?
8: Des propos recueillis par Ilyes Atia. Ces informations sont fausses et dénuées de tout fondement factuel, assurent de leur côté les autorités israéliennes citées par nos confrères de l'AFP. 2 frappes israéliennes ont tué ce vendredi 10 personnes, dont 6 secouristes et une fillette dans le sud du Liban. C'est ce qu'annonce le ministère libanais de la Santé. Annonce qui intervient en dépit du cessez-le-feu entre Israël et le Hezbollah pro-iranien. L'armée libanaise qui défend par ailleurs ses soldats après les sanctions américaines. Les États-Unis ont décidé d'imposer des sanctions à 9 personnes accusées d'être proches ou membres de la direction du Hezbollah libanais. Parmi eux, 2 sont des officiers de l'armée. Ils sont accusés d'avoir partagé des renseignements importants lors du conflit en cours avec le mouvement chiite. La loyauté des militaires va uniquement à l'institution militaire et à la patrie, a donc réagi l'armée libanaise. Les États-Unis vont continuer de réduire leur présence en Europe, présence militaire. Voilà ce qu'a indiqué le secrétaire d'État Marco Rubio ce vendredi. Déclaration qui intervient alors que les ministres des Affaires étrangères des pays de l'OTAN sont réunis en Suède pour une rencontre préparatoire au sommet de l'Alliance Atlantique qui aura lieu en juillet. Hier, le président américain a une nouvelle fois pris par surprise ses alliés en annonçant l'envoi de quelques 5000 soldats supplémentaires en Pologne, après avoir annoncé début mai le retrait de 5000 militaires américains en Allemagne. Lors de sa conférence de presse à l'issue de la réunion, le secrétaire général de l'Alliance, Mark Rutte, a rappelé la volonté de l'OTAN de soutenir l'Ukraine.
10: La Russie continue de mener sa guerre horrible et de cibler les civils ainsi que les infrastructures civiles. L'Ukraine continue de défendre sa souveraineté et son indépendance avec courage et ingéniosité. Avec cette alliance, nous travaillons pour faire en sorte que notre soutien à l'Ukraine reste substantiel, reste prévisible, reste durable et fondé sur les besoins critiques de l'Ukraine. La liste prioritaire des besoins de l'Ukraine, Pearl, reste un mécanisme important pour fournir un soutien urgent à l'Ukraine en apportant des équipements américains cruciaux qui font une réelle différence sur les lignes de front et contribuent à protéger les villes et les civils ukrainiens.
8: Et Marc Rutte l'a précisé, le président ukrainien Volodymyr Zelensky a été invité à participer au sommet de l'OTAN en juillet. En Slovénie, le chef de la droite nationaliste, Janez Janša, a été élu Premier ministre par le Parlement ce vendredi. Nicolas Falaise, il n'était pourtant pas arrivé en première position lors des élections législatives du mois de mars.
11: En mars dernier, c'est la coalition sortante libérale et pro-européenne qui est arrivée en tête des élections législatives en Slovénie, mais elle a ensuite échoué à former une majorité de gouvernement. La tâche est revenue à Janez Janša qui, lui, est parvenu à bâtir une coalition en s'appuyant sur plusieurs petits partis politiques. Et voici ce nationaliste Premier ministre slovène pour la quatrième fois en un peu plus de deux décennies. Janez Janša est un proche de l'ex-premier ministre hongrois Viktor Orban, un admirateur de Donald Trump, un nationaliste qui encense la famille traditionnelle, qui critique les ONG et qui, lors de son dernier mandat, avait menacé l'indépendance des médias et de la justice, ce qui avait provoqué des manifestations dans son pays. Il revient au pouvoir sur fond de scandales présumés. Une enquête vise une société accusée d'avoir tenté d'influencer les dernières élections. Janez Janša a reconnu avoir rencontré un responsable de cette société israélienne, Black Cube. Il dément en être le commanditaire.
8: Nicolas Falaise. En Bolivie, des centaines de personnes ont à nouveau manifesté dans les rues de La Paz ce vendredi pour réclamer le départ de Rodrigo Paz. Le président de centre droit n'est au pouvoir que depuis 6 mois, mais il se retrouve déjà confronté à une très grave crise. Et la nomination d'un nouveau ministre du Travail n'a pas permis de ramener le calme. Écoutez l'analyse du politologue Carlos Pelo.
12: Le problème, c'est que le président Rodrigo Paz a été élu sur un programme répondant aux demandes des classes populaires. Mais depuis qu'il est au pouvoir, il fait tout le contraire de ce qu'il avait promis. Il avait dit qu'il ne demanderait pas de prêts aux organismes internationaux pour éviter la corruption. Et la première chose qu'il a faite, c'est de leur demander de l'argent. Ensuite, il a éliminé l'impôt sur les grandes fortunes et a pris des mesures en faveur de l'élite agro-industrielle du nord de Santa Cruz. L'élite blanche. La plupart de ces décisions sont contraires aux intérêts des classes populaires. Peu à peu, les gens ont commencé à protester et c'est comme ça qu'on est arrivé à cette espèce d'insurrection sociale. Aujourd'hui, Rodrigo Paz est perçu comme le président de l'élite blanche.
8: Le politologue Carlos Bello, interrogé par Paola Ariza de la rédaction en espagnol de RFI. Dans l'actualité française, Gabriel Attal est officiellement candidat à l'élection présidentielle de l'an prochain, en 2027. Il n'y avait pas vraiment de suspense, mais pour annoncer la nouvelle, l'ancien Premier ministre a choisi comme décor un petit village de l'Aveyron. Déjà en campagne active depuis plusieurs semaines, il a sorti un livre, il enchaîne les déplacements et réunions publiques. Gabriel Attal qui installe un peu plus la compétition dans le bloc central avec notamment un autre ancien Premier ministre Emmanuel Macron, Édouard Philippe, qui lui s'est déclaré dès septembre 2024. Direction à présent le Stade de France où se déroule la finale de la Coupe de France, Lens-Nice, un match que vous suivez pour nous, Victor Missistrano. En début de deuxième mi-temps et les Lensois mènent au score.
13: Alors les deux équipes ne sont pas encore revenues sur le terrain, mais ça ne saurait tarder. Les Lensois qui mènent 2-1 au cours d'une finale très animée, qui reste indécise. Le Racing Club de Lens qui pensait s'envoler, il avait fait le break à la 42e grâce à un second but d'Hudson Edouard, l'attaquant français auteur d'une tête imparable sur un corner frappé par Florian Thauvin, le champion du monde qui avait auparavant ouvert le score à la 25e minute pour libérer les 50 000 supporters bruyants des Sang et Or. Avantage logique pour les Lensois qui abordaient cette finale en grand favori. Mais voilà, Nice n'a pas dit son dernier mot sur la toute dernière action de cette première période. Là encore, sur un corner frappé par l'ancien Lensois Jonathan Clauss. C'est le jeune Djibril Koulibaly qui a réduit le score de la tête à 17 ans seulement pour le tout premier match de sa carrière en Coupe de France. Le jeune français permet à Nice de continuer à y croire, même si c'est bien Lens qui mène 2-1 alors qu'il reste 45 minutes à disputer dans cette finale de la 109e édition de la Coupe de France.
8: Merci Victor Missistrano pour nous faire vivre en direct cette rencontre. On vous retrouvera dans une heure.
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17: De retour dans le building durant les 50 prochaines minutes pour le dernier round de la semaine. Au contrôle des machines, on retrouve l'inamovible Arthur Bon qui fait déjà monter les décibels et la patronne de la coordination, la seule et l'unique, Yasmine Boulan. Allez, ce vendredi soir, pas de classement, pas de calcul. On s'offre une session de pure conversation avec la talentueuse chanteuse comorienne Malha qui illumine le studio de sa présence. Et ensuite, nous laisserons la place à DJ Max de Côte d'Ivoire pour nous faire danser sur la piste de l'Afro Club. Et ça, ce sera juste après les nouveautés croustillantes et les artistes à suivre. Écrivez-nous sur WhatsApp au plus 33 6 58 18 46 86.
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17: Allez, ce soir dans l'Afro Club, on prend la direction de l'océan Indien avec une artiste qui avance à la fois avec douceur, profondeur et détermination. Elle a été révélée au grand public il y a maintenant presque 15 ans.
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17: C'est la chanteuse comorienne Malha qui vient dans l'Afro Club et qui va nous parler de son EP, elle qui est sortie aujourd'hui. Bonsoir Malha.
19: Bonsoir à tous.
17: Est-ce que je le dis bien d'abord?
19: Oui, tu le dis bien.
17: Parce que Malha. Tout à l'heure, Malha, voilà, tout à l'heure en coulisses on m'a fait la réflexion, il faut bien le dire Malha.
19: Oui, parce que c'est pas tout le monde qui arrive à prononcer le H.
17: Quand on dit Malha, qu'est-ce qu'il faut comprendre derrière ce nom? Est-ce qu'il y a une signification?
19: Alors, la signification de mon nom, c'est quelque chose de délicieux.
17: Ok.
19: Délicieux. Bon, selon mon père. Hein.
17: Ok.
19: Voilà. Mais quand on entend Malha, c'est cet artiste engagé sur les thèmes de la protection des femmes et des enfants.
17: Oui. Et ça, c'est important. Tu viens des Comores.
19: Exactement.
17: Un archipel, s'il faut dire, multiculturel. Comment on peut résumer ta musique aujourd'hui, surtout que l'EP, elle, vient de sortir? Est-ce que c'est elle, les femmes, uniquement, ou c'est elle, y compris les hommes, avec leur côté féministe?
19: Alors, je vais aller vers le sens elle, y compris les hommes, dans la masculinité positive. Parce que c'est vrai, il y a des femmes qui réalisent des choses, mais je vais avouer que moi-même, je suis dedans. Je suis une femme qui réalise des choses, mais il y a des hommes derrière moi qui m'encouragent à le faire. Donc moi, je vais aller dans le sens de la masculinité positive. Mmh. Elles, c'est les femmes, mais aussi les hommes.
17: Ok. Tu me disais hors antenne que tu viens d'une famille de beaucoup de musiciens.
19: Oui.
17: Parce que j'essayais de savoir un peu depuis quand tu as commencé.
19: Oui.
17: Mais c'est difficile à dire puisque tu as commencé étant enfant.
19: Exactement. J'ai commencé à chanter, à faire la chose exactement quand j'avais à peu près quoi, 7 ans, 8 ans, 9 ans. Parce que mes grandes sœurs et mes grands frères, ils chantaient aussi. Donc, je baignais dans la musique. Tous les jours, je les voyais répéter. Je les voyais aller en studio. Je les voyais monter sur scène. Moi, j'aimais ça. Donc, je suivais. Et je faisais un peu. Des fois, j'allais sur scène avec eux. Des fois, comme je savais quand même chanter, ils m'emmenaient en studio, enregistrer, faire les chœurs. Mais je n'étais pas forcément chanteuse.
17: D'accord. Mais à quel moment tu t'es sentie engagée? C'est-à-dire, tu as senti le poids d'une responsabilité par rapport à ta voix dans la musique? Parce que je sais que c'est difficile de faire de la musique en étant une femme aux Comores et dans les pays musulmans en général.
19: J'aurais voulu m'engager depuis mon enfance,
17: oui,
19: si je pouvais, voilà, un peu plus tôt, si je pouvais. Mais je ne pouvais pas, j'étais enfant, je ne pouvais rien faire. Par contre, je voyais tout ce qui se passait autour de moi, je voyais des femmes souffrir, je voyais des enfants souffrir. Et donc, je m'étais dit, si un jour j'arrive à faire entendre ma voix, je m'engage. En fait, l'engagement, ça ne se force pas. L'engagement, c'est quelque chose de naturel. Tu le ressens. Personne ne te force à t'engager. C'est toi-même, tu te dis, je m'engage parce que cette chose-là me fait mal.
17: D'accord. Quand on vient d'un territoire comme les Comores, c'est plus compliqué d'exister en tant que femme, mais aussi artistiquement. Comment tu as fait pour t'en sortir jusqu'ici?
19: Alors... Déjà, être artiste, c'est mal perçu. Là-bas, quand tu es artiste, c'est que tu es du côté de ces personnes qui se sont perdues, qui n'ont pas réussi dans la vie et qui veulent quand même se chercher autrement. Donc, être une femme et être artiste, c'est beaucoup plus compliqué. Mais moi, je me suis donnée, je voulais faire. Parce que moi, j'ai fait des études de communication et marketing. Mais j'ai préféré être chanteuse pour le côté engagement, pour pouvoir dire ce que les autres ne disent pas ou n'osent pas dire. Mais aussi parce que j'aime la musique et que c'est en moi depuis mon enfance.
17: Okay.
19: Parce que comme j'ai dit, il y a mes sœurs et mes frères qui ont fait de la musique, mais ils n'ont pas pu faire le pas. Et moi, je me suis dit que peut-être que si je me donne un peu plus, je peux faire ce pas qu'ils n'ont pas pu faire.
17: T'as pas eu peur que ça crée une cassure avec tes proches, le fait que tu t'engages autant dans la musique ?
19: Non, au contraire, ils m'encouragent. Ouais. Ils m'encouragent beaucoup.
17: Tu as été finaliste du prix Découverte RFI en 2026. Mm-hmm. Comment tu as vécu cette expérience ?
19: Alors, très belle expérience, très belle aventure. J'ai découvert beaucoup de choses et surtout, on m'a découvert. Parce que, comme tu l'as dit tout à l'heure, être chanteuse et surtout être chanteuse dans mon pays, ce n'est pas très facile. Pour moi, c'était un grand pas qu'on me découvre dans un prix Découverte RFI. Ça m'a donné de la force, ça m'a donné du courage et beaucoup plus d'énergie de réaliser encore plus mes rêves, de me battre pour mon engagement et de faire connaître encore plus ma musique.
17: Oui. Et aujourd'hui, devenu un exemple pour beaucoup de jeunes filles qui te suivent au
19: Comores. J'espère bien.
17: Oui, et qui veulent faire comme toi. Comment as-tu appris que tu as été finaliste du prix Découverte RFI ?
19: C'était... Je ne pourrais pas dire à quel point j'étais contente. Parce que parmi 3000 ou je crois 4000 candidats du monde entier, cette chanteuse comorienne du fin fond du monde là, aux Comores, de l'océan Indien, qui a été choisie parmi 10 finalistes, c'est quand même grand. Donc j'ai été très très contente. J'ai été aussi très très fière de mon parcours, de mes choix, de moi-même et surtout du travail que l'on fait, moi et toute mon équipe.
17: Mmh. Aujourd'hui, tu viens de dévoiler l'EP qu'on appelle Elle, tout simplement E2LES au pluriel. C'est un projet, comme je le disais, qui parle autant aux hommes qu'aux femmes. Mais est-ce qu'il n'y a pas un appui particulier sur ces femmes-là qui t'entourent, sur elles, les femmes ?
19: Si, si. Il y a un grand appui, surtout sur ces femmes qui souffrent en silence. Les femmes et les enfants qui souffrent en silence. Et j'aimerais, à travers cette EP, pouvoir parler pour eux. Parce qu'il faut savoir qu'il y a des souffrances qui restent des années au fond de certaines personnes qui n'osent pas dire. Donc je voulais parler pour eux, dire au monde entier qu'il y a ces personnes-là qui vivent ces souffrances-là et que vous ne le savez pas forcément. Peut-être qu'à travers cette EP, ces gens-là auront un peu plus de soutien ou se sentiront entendus, se sentiront mis en avant.
17: Et à quel moment t'as commencé l'écriture de Elle ? Est-ce que c'était avant le prix Découverte, RFI ?
19: Elle, c'est il y a très longtemps. Mm-hmm. À la base, on voulait sortir un album entier avec plusieurs chansons. Mais après, on s'est dit, autant raccourcir, sortir l'EP, me faire connaître quoi, l'artiste à travers un peu l'international, et après on pourra sortir les autres chansons. Donc l'écriture, je l'ai commencé depuis très longtemps, même si plus les années passaient, plus on...
17: Tu as affiné le texte?
19: Oui, j'affinais, j'actualisais un peu plus.
17: Oui. Mais est-ce que ces chansons ont été difficiles à sortir émotionnellement, vu la cause que tu défends, qui sont parfois des cas très graves?
19: C'était un peu plus difficile de trouver la musique qui allait avec l'émotion que je voulais présenter. D'accord. Au public.
17: Parce que t'écris avant la musique?
19: Oui, j'écris le texte. Je trouve les mélodies, j'écris le texte avant.
17: D'accord.
19: La musique.
17: Ok.
19: Du coup, c'était un peu plus difficile de trouver la musique qui collait.
17: Ouais.
19: Et après, c'est pas si difficile que ça, parce que j'ai les musiciens à la maison. Donc, une fois que j'écris le texte, j'appelle les musiciens, on cherche ensemble et c'est là qu'on va envoyer au beatmaker.
17: D'accord, ok. Et vous travaillez quand même ensemble sur l'agencement du texte et de la musique ?
19: De la musique.
17: De la musique uniquement, ok. C'est intéressant comme façon de fonctionner. Moi, j'aimerais vraiment être en studio pour voir comment tu fais parce que c'est pas facile. Mm-hmm. Musicalement, comment tu définirais l'univers de Elle ?
19: Alors, mon univers musical à moi, c'est un mélange, une fusion de plusieurs sonorités africaines, orientales. Je mélange l'afro et nos musiques traditionnelles. Là-bas, nos musiques traditionnelles, il y a le Touareb qui est un peu du côté oriental et pop. Et il y a aussi les musiques d'ambiance, les ngoma, etc. Ça, c'est un peu du côté ambiance, tam-tam, mais ça fait africain, plus africain. Du coup, moi, je définis ma musique comme de l'afro-Touareb ou de l'afro-djinn. Djinn qui signifie génie. Pourquoi ? Parce que au pays, quand j'ai changé ma DA, parce qu'il faut savoir, avant, j'étais plus dans la soul, un peu plus R&B, etc. Mais ça fait pas très très longtemps, il y a 3 ans, j'ai changé ma DA pour être un peu plus originale, pour avoir ma propre identité. Et donc, au pays, pour rigoler, les gens disaient que je faisais du Ngoma Zama Djinn. Ngoma qui signifie tam-tam. Mm-hmm. Les djinn signifient les génies. Mm-hmm. Avant, nos ancêtres, là-bas, ils avaient une sorte de rituel. C'était un genre de cérémonie où il y avait les tam-tam. Les gens dansaient jusqu'à, on disait, les génies sont montés à la tête.
17: Ce qu'on appelle les cultures animistes.
19: C'est d'accord. Ça. Et donc, la musique ambiance que je fais, moi, je mélange l'afro plus ce genre de batterie, de tam-tam qui fait danser.
17: D'accord. Si jamais tu te mettais à la place de l'auditeur et que nous devions écouter un titre pour découvrir cette EP, qu'est-ce que tu nous proposerais ? Un titre qui est sorti aujourd'hui ?
19: Un titre qui est sorti aujourd'hui, je dirais Mwanamina.
17: Mwanamina, ouais. Mwanamina, qui veut dire ?
19: Mwanamina, c'est un nom.
17: Ok.
19: C'est un nom propre, comme Malha, comme Hervé.
17: Ok, d'accord.
19: Voilà, mais on a donné ce titre à cette chanson parce que c'est l'histoire d'un enfant, une petite fille, qui a subi les souffrances par rapport à son père, son beau-père, le mari de sa mère.
17: Okay.
19: Oui, depuis son enfance. Et qu'en grandissant, elle a su se protéger, mais en grandissant, elle s'est dit que c'est important que je dénonce. Parce que ça se trouve, il y a beaucoup de petites filles ou de femmes qui ont vécu cela.
17: D'accord. Eh bien, on écoute ça, Mwanamina, dans l'Afro Club. C'est parti.

0: Là, on vient d'écouter Moana Mina. Tu nous as expliqué un peu ce titre. C'est de l'afro-djinn, du coup.
1: Exactement, ouais. C'est de l'afro-djinn. Vous avez entendu, ça fait bouger les têtes, ouais, quand même.
0: Effectivement. Donc, cette chanson, il y a aussi d'autres chansons dans l'EP, je disais. Notamment, la chanson Wako, elle sera dans l'EP ou pas?
1: Oui, Wako, elle sera dans l'EP, parce que c'est une chanson qui parle des femmes. C'est une chanson qui parle de la confiance en soi. C'est une chanson qui parle de l'empowerment de la femme et qui donne beaucoup de confiance. C'est-à-dire, elle pousse les femmes à réaliser leurs rêves sans pour autant écouter tout ce qu'on leur dit à côté. Parce qu'il faut savoir que déjà en tant qu'homme, quand tu veux réaliser quelque chose, tu as toujours ces personnes qui te disent non, t'es pas capable, tu peux pas, etc. Donc en tant que femme, c'est encore plus. Parce qu'on peut te dire... Tu es maman, tu as déjà des enfants, arrête, tu peux pas devenir chanteuse, tu peux pas travailler en tant que journaliste, tu peux pas faire ça, tu peux pas faire ci. Donc Wako, elle donne confiance, elle

0: Et c'est un titre en duo avec Zili.
1: Oui, Zili.
0: Ok, là c'est vraiment Comores, Mayotte, Madagascar, toutes les femmes réunies. Comment s'est fait la connexion avec Zili?
1: Alors Zili, c'est une femme que j'appréciais beaucoup avant qu'on se connaisse. J'aimais bien son engagement, je trouvais qu'elle était très inspirante. Et donc quand j'ai décidé de commencer à travailler sur mon EP et que j'avais déjà le titre, elle, je me suis dit une collaboration avec une femme comme Zili serait top. Mmh. Donc je l'ai personnellement contactée, je lui ai expliqué mon projet, elle a aimé. Elle a accepté de faire la collaboration avec moi. Donc, on l'a fait. On a fait séparément. Chacun
0: a reçu de son côté.
1: Voilà, de son côté. Et puis, elle est venue au Comores. On a fait le clip.
0: OK.
1: Et ça s'est très bien passé.
0: OK. Dans cette EP, elle, qu'est-ce que tu voulais absolument éviter? Qu'est-ce que tu voulais absolument éviter? Est-ce que tu voulais éviter de tomber dans le misérabilisme absolu ou l'excès de larmes? Avec une musique aussi entraînante.
1: Alors, l'excès de larmes et le misérabilisme, ça, il y en a déjà qui sont tombés dedans. Moi, je voulais éviter, oui, exactement, je voulais éviter cela, tout en prévenant ceux qui arrivent. Mais on a choisi ce genre de musique pour pouvoir accrocher le plus de générations. Et pour te dire, on a commencé par le son Bakari et ça a marché. Bakari, ça, c'est un son qui parle de violence faites aux femmes et surtout liées à l'alcool. Et normalement, ça, c'est un thème fort. Mais on l'a fait avec une chanson d'ambiance dansante et les gens ont accroché. Donc, toute génération, que ce soit les plus âgés, les jeunes et même les enfants. Les gens dansent et après comprennent que, ah, en fait, c'est un sujet sérieux.
0: Ok. Et j'ai envie de te demander laquelle des chansons t'as le plus bouleversé dans l'EP?
1: Bon, toutes les chansons ont des émotions différentes. Elles m'ont toutes touchée, voilà pourquoi je les ai traitées. Mais je suis touchée un peu plus par Bakari, premièrement, parce que c'est une chanson, c'est une situation que j'ai vécue. Pas moi-même, mais j'ai vu ma grande sœur le vivre.
0: D'accord, et j'allais te demander justement s'il y a une chanson dédiée à une femme précise de ton entourage.
1: Oui.
0: Donc ta grande sœur l'a vécu.
1: Oui, voilà, ma grande sœur, elle a vécu dans une situation de violence. Moi, j'étais enfant, mais je voyais tout ça et je savais pas quoi faire à l'époque. Donc pour moi, c'était normal que je lui rende hommage, qu'elle se sente reconnue, entendue et qu'aujourd'hui, même si c'est plus comme avant, sa vie a changé et tout, mais qu'elle sache que moi, j'étais là, j'étais enfant, mais j'avais mal pour elle. Voilà. Donc la deuxième chanson, c'est Bassi. C'est la chanson Bassi. Parce que à un moment dans mon pays, et je pense que ça se passe dans tous les pays, il y a eu une période où tous les jours, on entendait des enfants disparus. Je ne pourrais pas exactement donner les mots ici parce que ça fait très mal.
0: Ouais.
1: Mais à ce moment-là, moi, j'avais mal. Mais je ne savais pas quoi faire, en fait. Même chanter, je ne trouvais pas les mots.
0: Eh bien, je propose qu'on l'écoute si tu veux bien.
1: Exactement.
0: Et comme ça, tu nous l'expliques juste après.
1: Oui.

0: Et là, même sans comprendre les paroles, j'écoute juste et j'entends l'émotion qu'il y a dans la voix et on sent que c'est justement très fort.
1: Oui.
0: Tu avais du mal à trouver les mots pour l'écrire?
1: J'avais du mal.
0: Oui.
1: Depuis cette période-là, moi-même, j'étais en train de réfléchir comment je vais parler de ça. Parce que c'était tellement violent, c'était tellement difficile et ça touche plus le côté souffrance silencieuse des parents. Les parents qui perdent cet enfant, c'est des choses qui ne s'effacent pas, c'est des choses qui restent. Et ils perdent leur enfant à cause des abus, des inconnus, tout ça. Ça, c'est très, très difficile. Donc moi, en tant que femme, je vois des enfants partout, je vis dans ça. Ça m'a fait mal. Je voulais tellement parler de ça, mais j'arrivais pas. Donc ça me tient à cœur parce que j'ai travaillé longtemps dessus. Je voulais trop parler de ça. Voilà.
0: Et tu as réussi à le faire finalement.
1: Et j'ai réussi à le faire finalement, et c'est une fierté.
0: Oui.
1: Donc la troisième chanson, c'est celle qu'on a écoutée au début, c'est Mwanamina.
0: Ok.
1: Parce que c'est des choses qui se passent beaucoup encore aujourd'hui au pays et ça reste tabou.
0: Oui, ça reste tabou, c'est difficile d'en parler et même là, en parlant, on sent à quel point ça te tient encore à cœur, ça te touche encore aujourd'hui. Oui. J'ai quand même envie de savoir, est-ce que tu écris plus facilement quand tu es blessée par quelque chose ou quand tu es heureuse?
1: Quand je suis blessée. Quand je suis blessée, ça vient, je dirais pas facilement, mais ça vient un peu plus fort. Après, il faudra filtrer, trouver les mots exacts, mais l'inspiration vient plus facilement quand je suis blessée.
0: Et aujourd'hui, qu'est-ce que tu dirais à la petite fille que tu étais en voyant ton parcours?
1: Je lui dirais, t'inquiète pas, t'inquiète pas. Je suis une autre personne aujourd'hui. J'ai vu des choses, j'ai appris, la vie m'a forgée. Mais aujourd'hui, je compte aller là-bas, raconter tout ce que j'ai vu.
0: Ok.
1: À tout le monde.
0: Ok. Je rappelle qu'on est dans l'Afro Club. On est vendredi. On va quand même sourire un petit peu avec ton EP qui est sorti. Qu'aimerais-tu apporter à la visibilité des Comores dans la musique panafricaine? Tu veux mettre les Comores sur la carte du monde musicalement?
1: Oui, bien sûr. Mm-hmm. C'est les Comores, c'est des îles merveilleuses. C'est plein de beauté, plein de talent. Il y a plein de choses à découvrir aux Comores. Donc moi, aujourd'hui, je suis très honorée de pouvoir représenter une part de ces choses-là dans tout le monde entier.
0: Et pour toi, c'était important de préserver les sonorités traditionnelles comoriennes?
1: Oui, c'était important pour moi. C'était important parce qu'il fallait que j'ai ma propre identité pour qu'on me reconnaisse. Mmh. Je ne suis pas là pour faire comme quelqu'un ou pour montrer ce que quelqu'un a déjà montré. Moi, j'aimerais montrer ce que moi j'ai et ce que mon pays a et ce que je suis. Mmh. Voilà.
0: C'est beau. Tu aimerais que le public retienne quoi après avoir écouté cette EP là, Mala?
1: J'espère que chaque femme se sentira entendue, que chaque femme se sentira bien. Se dira qu'enfin il y a une personne qui parle pour nous ou qui ose parler pour nous. Je parle de la femme en globalité, mais les hommes aussi, les enfants.
0: Ok, je crois qu'on a encore un peu de temps avant que je plonge dans ma foire aux questions. Est-ce qu'on pourrait écouter un titre que tu nous proposes qui nous met dans l'ambiance Ngazija, tu vois, l'ambiance festive des Comores?
1: Alors je proposerais qu'on écoute Bakari.
0: Bakari? Ok. Allez, c'est parti, on écoute Bakari.

0: Donc le titre Bakary, avec lequel on peut s'ambiancer, tout en restant quand même conscient des réalités et des combats qui sont les tiens, ma chère Malha. Alors on va plonger dans la foire aux questions. C'est des questions légères, intimes, questions courtes, réponses courtes, voilà. Une odeur qui te rappelle l'enfance.
1: Le parfum musc de mon papa qui mettait pour aller à la mosquée.
0: C'est très précis, hein?
1: Oui.
0: Le morceau que tu écoutes quand tout va bien.
1: C'est Vouline Léla.
0: Ok, de Brenda Fassie.
1: Exactement.
0: Ok. Une artiste féminine qui t'inspire énormément.
1: Brenda Fassie.
0: Ok.
1: Angélique Kidjo. Voilà.
0: Quel est ton plus gros défaut selon ton équipe?
1: Ça serait quoi? J'arrive pas à trouver. Peut-être que derrière, là, il sait.
0: Je pense qu'il sait. Ouais. C'est le moment où il doit parler, justement. La timidité. Là.
1: Ah oui, c'est vrai qu'ils m'ont toujours reproché de pas assez m'imposer, de pas assez parler.
0: Ah bon?
1: Parce que oui, avant, j'étais très, très timide. Avant de me lancer à l'international.
0: Ben, aujourd'hui, quand on te voit, on dirait pas. Hein, tu défends tellement bien.
1: Oui, parce qu'on m'a travaillé. On m'a travaillé.
0: Ok. Ben, c'est bien. C'est bien quand tu es travaillé comme ça. Un endroit où tu te sens en paix.
1: Aux Comores, chez moi, dans ma maison.
0: Une chanson que tu aurais aimé écrire.
1: Non, je dirais I Will Always Love You de Whitney Houston.
0: Ok, d'accord. Je note. En plus, Whitney Houston a pris cette chanson d'une chanteuse country.
1: Exactement.
0: Ouais.
1: Oui, c'est une reprise. Mais je préfère la version de Whitney Houston.
0: Oui, bah, qui est la version la plus connue.
1: Oui.
0: Et je vous le donne en mille. Est-ce que dans la régie, ils connaissent le nom de la chanteuse country? Dolly comment? Ben Dolly Parton, bravo Yasmine Boulan. C'est Yasmine qui suit. Je crois que si on fait un blind test avec elle, on sera tous perdants.
1: Ah ouais.
0: Allez, une personne à qui tu dois le plus?
1: C'est mon manager.
0: Ah ouais?
1: Qui est derrière là-bas.
0: Ok.
1: Si tu entends Malha, c'est lui.
0: Ok. Le silence ou le bruit?
1: Ça dépend. Mais je préfère le bruit.
0: Ok. Si le PL était une couleur, ce serait laquelle?
1: Blanche.
0: Ok. Et enfin, si cette EP était une phrase?
1: Mrumche naba moi.
0: Ce qui veut dire?
1: Valorisons les femmes.
0: Magnifique. C'est parfait, ben c'est la fin de la foire aux questions. La tradition ici, c'est que l'invité choisit le titre qu'on va écouter avant de se dire au revoir.
1: Okay.
0: Alors, à toi de nous faire découvrir un nouveau titre de cette EP.
1: Ah oui, il reste quand même un titre qui me tient aussi à cœur. C'est le titre Wafanya.
0: Wafanya?
1: Oui, Wafanya, qui signifie « ils ont fait ». Dans le contexte, c'est « ils ont essayé ». C'est-à-dire, ça parle de ces personnes qui essayent de te rabaisser quand toi, tu espères monter. Ils sont là à tes côtés, ils font semblant de te soutenir, mais derrière, ils te mettent les bâtons dans les roues. Donc, Wafanya, ça chante la victoire. Ces gens-là, ils sont derrière.
0: Eh bien, bravo Malha.
1: Merci.
0: On te retrouve le 3 juin sur scène à La Réunion, au festival Ioma.
1: Ioma.
0: Ouais. Et le 6 juin, quelques jours plus tard, tu seras sur la scène du Sakifo Festival.
1: Exactement.
0: Voilà. Et tu reviendras nous voir, évidemment.
1: Le 29 août.
0: Oui.
1: Et le 30 pour le festival
0: Mon festival.
1: Oui.
0: Voilà. À Grigny. À Grigny, oui. Dans le 91-91, bien
1: yes.
0: sûr. C'est en région parisienne. Merci Malha d'avoir été notre invitée dans l'Afro Club.
1: C'est un plaisir.

0: Un immense merci à Malha d'être passé nous voir dans l'Afro Club. On a pu découvrir l'envers du décor, la sensibilité et les projets d'une artiste qui avance avec autant de grâce et d'authenticité. On vient d'écouter le titre Wafanya pour se dire au revoir et on va suivre tout cela de près, très très près même, c'est promis. Allez, on change de dynamique en basculant directement dans notre séquence Nouveautés et artistes à suivre.
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0: Merci DJ Rakim, on est déjà très chaud dans l'Info Club et on commence direct par la République démocratique du Congo. Voici Jaguaman, The Mingongo et le Molodoy leader Inos B pour le phénoménal Au clair de la lune. Allez, sortez vos plumes.

Ou bien d'urgence, la petite comptine de votre enfance. Il ne s'agit pas du tout de ça. Jaguaman, The Mingongo et Inos Bay nous servent un cocktail différent avec Au clair de la lune qui est déjà en train de braquer tous les projecteurs de Kinshasa et d'ailleurs. Une masterclass d'efficacité. Allez, on traverse maintenant l'océan Atlantique pour un aller-retour magique entre les Antilles et la Guyane. C'est la connexion explosive de Rochelle, Guillaume et Bambi sur le titre brûlant Taglé. C'est ça, Haïti chérie, bon bagaille, monte le sang.

Quand la diva haïtienne Rachel Guillaume croise la route de la reine du dancehall guyanais Bambi, le thermomètre explose instantanément. Et je vous invite à aller voir le clip de cette chanson. Tagli, un concentré de sensualité, de force féminine et de rythmique caribéenne qui bouscule tout sur leur passage. Allez, on reprend de l'altitude et on retourne sur la terre ferme d'Afrique de l'Ouest, à Dakar précisément. Faites place au retour de Daraji Family avec Jam Marlowe. Je le dis en Wolof, hein, Jam Marlowe, c'est ça.

0: sur leur talent. C'était Jam Marlow qui signifie Face à Face en Wolof, un morceau où la soul vocale de Fada Freddy s'imbrique parfaitement avec le flow tranchant de Ndongo D. Une merveille pour clore notre sélection de nouveautés pour aujourd'hui. Et maintenant, puisque c'est vendredi et qu'on a bien travaillé, Arthur Bon, tu peux pousser tous les curseurs dans le rouge, André. Pas complètement, on est sur RFI quand même. On donne les clés du mix à notre doyen des platines. Place à DJ Max depuis Abidjan, le mix Afro Club.
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1: DJ Max, toujours au platine dans l'Info Club de Luxe, on est sur RFI. Vous nous écrivez au plus 33 6 58 18 46 86. On salue un auditeur fidèle qui nous écrit toute la semaine. Lui, il est à Abidjan, c'est Morifing Noël. Il a toujours un message de compassion et d'encouragement pour l'équipe. Merci pour ça, merci d'être notre auditeur. Allez, on continue DJ Max, est-ce que tu en as encore sous le capot? Oui. Allez, c'est parti.